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Un roitelet pour vous est un pesant fardeau. 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Cependant que mon front, au Caucase pareil, non content d'arrêter les rayons du soleil, brave l'effort de la tempête. Tout vous est acquis, non ? Tout me semble zéphyr. 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
1: Mes chers amis, la structure actuelle de notre mouvement a pour conséquence la naissance d'un processus de mise en place d'une politique technique fondamentale conforme à l'esprit de notre philosophie participative orientée. Le nouveau modèle organisationnel de notre fonctionnement comble une lacune dans l'établissement des orientations statistiques prospectives face aux tâches qu'une gestion rationnelle et équilibrée impose désormais à tous. L'augmentation permanente de l'étendue de nos activités autorise, dans une certaine mesure, l'émergence d'un projet neuf de rééquilibrage, mais dans le même temps, l'intensification de notre capacité théorique intégrée représente déjà par elle-même une tentative audacieuse et convaincante de vérification du système généralisé de la participation générale. La pratique de la vie quotidienne montre bien que la consultation entreprise à partir d'échantillons socio-économiques représentatifs joue un rôle essentiel dans l'approche d'une technologie informationnelle, mais qu'elle ne saurait avoir lieu, elle ne saurait avoir lieu, et là je pèse mes mots, sans la définition préalable d'un seuil de flexibilité technique minimale. Le fait, n'est-ce pas, d'avoir entamé une action profonde dans le but de façonner les attitudes garantit la participation la plus large à l'élaboration du système de développement, puisqu'elle repose sur la prise en compte des nouvelles formes d'activité, tout en ménageant le renforcement des structures et en assurant la réalisation du programme pour l'avenir, mais qu'en plus, le souci permanent de notre politique d'information, qui n'entrave en rien le schéma global de notre philosophie participative orientée, autorise au contraire davantage l'intégration de propositions neuves et originales dans le but d'améliorer notre image de crédibilité auprès du grand public face à l'entreprise de désinformation systématique des grands médias. Non, vous savez, mes amis, il n'est pas indispensable d'argumenter longuement la signification de ces problèmes, car l'application de notre politique technique fondamentale accomplira une action déterminante sur la base d'une responsabilisation plus grande de l'individu au sein d'une société, plus humaine. Dans le progrès économique, la défense des libertés, la lutte contre le chômage et contre la hausse des prix, et une meilleure compréhension des phénomènes actuels de communication.

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cheveux roux, tant de cheveux clairs, et tant de cheveux de nuit sans étoiles. Il y aurait tant de soyeuses voiles luisant au soleil, bombant sous le vent, que les oiseaux gris qui vont sur la mer, que ces grands oiseaux sentiraient souvent se poser sur eux, les baisers partis de tous ces cheveux, baisers qu'on sema sur tous ces cheveux, et puis en aller parmi le grand vent. 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maison. 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
2: Je m'en reviens de bien plus loin, que vous croyez. 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

La grenouille qui se veut faire aussi grosse que le bœuf. Une grenouille vit un bœuf qui lui sembla de belle taille. Elle, qui n'était pas grosse en tout comme un œuf, envieuse, s'étend et s'enfle et se travaille pour égaler l'animal en grosseur, disant « Regardez bien ma sœur, et ça c'est, dites-moi, n'y suis-je point encore, nenni. M'y voici donc, point du tout, m'y voilà, vous n'en approchez point. » La chétive pécore s'enfla si bien qu'elle creva. Le monde est plein de gens qui ne sont pas plus sages. 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

C'était un soir de juin, l'alcool avait tourné, Jésus s'en revenait, ivre du cabaret, jurant et blasphémant, maudissant le carême, on l'entendait gueuler jusqu'à Jérusalem. Il pensait à sa panse bien plus qu'au Saint-Esprit, et il cherchait un lit pour apaiser ses sens. Il titubait ainsi, plus sous qu'à Tibériade, quand tout à coup qu'il vit ses quatre camarades. Mesdames et messieurs, pour vous ce soir, je vais vous présenter les quatre camarades de Jésus. Le premier, Simon Pierre. Le premier, Simon Pierre, était un vrai ivrogne qui passait tout son temps l'innommable charogne à écuer sa vinasse sur un banc du quorum, ne bougeant sa carcasse que pour mander l'aumône. Le second, un certain André. Le second, un certain André pour les intimes, eunuque

Ils étaient tous les quatre assis autour d'un banc. Et ils gesticulaient comme de vieux forbans. Nos hommes étaient si saouls qu'ils se croyaient en mer. Tout autour de la terre semblait faire des remous. En avant, moussaillon, s'écriait le vieux Jacques, affrontant le plein fouet, l'écume et la bourrasque. Ah, moi le gouvernail, s'écriait son frère Jean, évitons la rocaille, et filons droit devant. Il naviguait ainsi sur la terre bien ferme, quand tout à coup ils virent l'éclair d'une lanterne et Jean. Là-bas, il y a un mec qui marche sur l'eau. C'est beau. Oh, les amis, un fantôme, s'écria le vieux Pierre par le Deutéronome. Il marche sur la mer, mais non, bande de cons, ce n'est que moi, Jésus. Vous êtes encore tous ronds, un bande de malotrus. Si c'est toi, cria Pierre, ordonne que je vienne. Eh bien. C'est que c'est profond, Jésus, là. Je vais me noyer, moi.

y a le bon Pierre, mais d'un coup Simon Pierre eut envie de vomir. Et ses jambes se mirent alors à flageoler. Oh, si c'est toi Jésus, je t'en prie, sauve-moi. Et Jésus de répondre, homme de peu de foi. C'est pas fini. De 1000 ans de croisades, de sainte inquisition, de sang de dragonnades et de persécutions, de chasse aux sémites, de chasse aux albigeois, d'autodafés de rites barbares pour la foi. 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

Sans vouloir t'embêter ni t'affoler, j'aurais deux, trois mots à dire en vrac sur la mort. Attends, pas la mort, non, la mort, on verra ça après. Dans quelques vers, quelques quatrains, dans un instant. Commençons déjà par les morts. Alors, les morts, c'est quand même à la fois très chouette et très pratique. Bien sûr, il y a l'annonce, le choc, d'abord, les cris, les silences, le gouffre, la panique. On fond en larmes, on se lamente, on gesticule, on s'habille de noir, on s'habille de blanc pour le cérémonial, on enterre ou on brûle, on prévient ceux qu'on n'a pas vus depuis 1000 ans, de préférence, et le quartier, et les amis, comme à la noce, on essaye de faire au mieux. Tout le monde est convié, même les ennemis. On se réconcilie, on prie, on croit en Dieu, on achète des fleurs, on encense, on parfume, on déclame, on chante et on sert des monticules d'entremets. Selon la fortune et les coutumes, à la fin du jour J, on est sur les rotules. Mais après... Après... Waouh ! Quel soulagement ! Plus d'angoisse, de mauvais sang, de coups au cœur. Le téléphone peut sonner tranquillement. Plus de poils qui se hérissent, de stress, de peur. Plus de raison d'être pendu au bout du fil. Pourquoi ne répond-il pas ? Qu'est-il arrivé ? A-t-il eu un malaise, une attaque ? Ou est-il tombé, blessé, il ne peut pas se relever ? Ou il s'est étouffé avec un abricot ou... Comme on peut, on se raisonne, on se rassure. Bon, soit il n'entend pas, il est sourd comme un pot. Soit il est sorti, ouais, vu l'heure, c'est pas sûr. Soit il a débranché le téléphone, ça, c'est possible. Soit... Il dort, c'est possible aussi. On était sur le qui-vive. D'un coup, on s'apaise. Les morts ne donnent plus aucun souci. On avait mal pour eux. Fini, plus de douleur. On se relâche, on se détend, on se dénoue. Ils étaient ici, là, à telle adresse, ailleurs, et les voilà maintenant partout avec nous. Tu les emmènes à la mer, chez toi, en voyage, en vacances, sans toutes les complications du transport. Le départ, l'arrivée, les bagages, les pauses, la chaleur, la déshydratation. Bref, il te suffit de lever le petit doigt, et ils sont là. Où tu veux, si tu veux, c'est pratique. Et même dans mon cœur, dans ton cœur à la fois, dans celui du voisin, du cousin d'Amérique, mieux encore, on les fait penser, parler, voter, ou on oublie l'histoire quand ça nous dérange. Ah bon, tiens, je croyais qu'il l'avait raconté. Finalement, on s'en arrange. Il nous arrange, nos morts, nos chers morts. Nos disparus à jamais, si sages, si peu turbulents. Oh, et puis, mince, je cause pour passer le temps, mais si seulement je pouvais leur serrer la pince.

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Elle arrivait un soir, repartait aussitôt, mystérieuse et lointaine, un peu comme en colère. 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Elle est devenue familière. Ce n'est pas une amie, simplement. Elle est là. 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Rien d'autre à faire. 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
1: Bon.
2: Bon.

0: perdre des amis malades. 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
1: Chanson au DRH à transmettre au PDG, qui transmettra aux actionnaires, copie au comité d'entreprise et aux délégués du personnel.

Merci beaucoup. 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

0: Jeanne d'Arc était une bonne grosse fille qui avait l'idéal, c'est certain, mais qui n'avait pas l'esprit de famille, qui a laissé ses vieux dans le pétrin. On a dit qu'elle était mystique.
1: D'accord.
0: Mais ça explique pas tout. Elle était anti-britannique. Moi, je dis raciste. À poisse tout. Faut apprendre ça dans les collèges. Tout ce qu'on fait ces zigotos-là, moi, je suis loin, perdu dans les neiges. De toute façon, j'y croyais pas. Je faisais juste semblant d'y croire. 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
1: Monseigneur le duc de...

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Eh bien, mes amis, je vais vous raconter quel homme de poisse je suis. Vous savez, je suis né dans la poisse, je suis né le dernier mois de l'année, dernière semaine du mois, dernier jour de la semaine, dernière heure de la journée, dernière minute de l'heure, dernière seconde de la minute. À vous dire vrai, pour un peu, je n'arrivais pas du tout. Oui, j'ai la poisse. Vous savez, je suis né là, à la campagne, dans un petit ferme où la terre est si pauvre qu'il faut mettre de l'engrais au pied des potes téléphoniques avant d'avoir la tonalité. Mais c'est quand même bon d'être là-bas. Vous savez, je suis né là, à la campagne, et je peux même me souvenir du jour quand je suis né. C'est toi qu'on était, nous, les mômes, là, sur le lit, côte à côte, et j'ai entendu la porte claquer. Mon vieux, il entre par la porte, il vient vers le lit, il nous regarde un coup, il appelle maman. Elle est dans la cuisine, en train de faire la soupe. Il dit, hé Marie, amène-toi vite, il dit. Choisis celui que tu préfères, les autres, on va les noyer. Eh bien, on n'était que 17 les enfants, il y a 7 garçons, 8 filles et 2 autres enfants. Eh bien, j'étais pas très vieux quand mon vieux, il me dit, mon gars, il est temps que tu te tailles, dès maintenant tu vas gagner ta vie. J'en ai assez de te nourrir ici. Alors je suis parti, mes amis, et voici ce qui m'est arrivé depuis. Vous savez, j'ai été blousé, abusé, embobiné, embabouiné, bousculé, houspillé, floué, grugé, piétiné, carotté, et je me suis fait avoir. J'ai contribué à l'impôt de guerre, l'impôt de paix, l'impôt direct et indirect, personnel et impersonnel, sur des revenus, des non-revenus, pour la vidange, des ordures ménagères, pour des chiens de première et deuxième catégorie, à l'impôt de rose, à l'impôt de vin.

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Je cherche un univers toujours plus intense, plus riche. Dans Dieu, j'ai voulu être accumulatif. Ma tentation est de tout dire, de traduire l'épaisseur de ma vie auditive. Tous ces sons, tous ces bruits, je les reçois de n'importe où. Ils me prennent dans leur structure entière et je les redistribue dans mon espace. On ne compose pas impunément une œuvre intitulée Dieu. Dieu ou diable, peu importe le titre. Je me rends compte que j'ai accumulé des œuvres, franchi des étapes, avancé dans des tas de directions. Je crois que j'ai fait le tour de ce que j'appelle ma petite cosmogonie. Le chemin vers Dieu. Tout a commencé avec Orphée, ou plutôt avec les Orphées. Ensuite, au voltage. La découverte d'une nouvelle syntaxe, proprement nommée électroacoustique. Des musiques de films, ses gestes, faciès. Plus tard, l'apocalypse. Enfin, des œuvres très horizontales, très divisées. L'orchestre hyperphonique. Enivrez-vous, Kildex, Futuristi, Dieu. Ma trajectoire est logique. Dans Orphée, il y avait déjà Dieu. Et dans Dieu, il y a toujours Orphée. Les thèmes sont voisins. Orphée charme les animaux, joue de la lyre et parle de Dieu. Orphée a été mon jardin de sons. Mon jardin d'acclimatation pour les sons de la nature, le langage des animaux et le cri de l'homme.

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Je vais vous faire du crépi rustique, là, de la chanson un peu grossière, comme ça. La première que je vais vous interpréter s'appelle « La nouvelle chanson suisse romande des Colo Caca Pipi Talking Blues ». Je recommence, c'est tellement joli. « La nouvelle chanson suisse romande des Colo Caca Pipi Talking Blues ». Je le dis deux fois parce que c'est le titre qui a le mieux, le reste de la chanson c'est assez lamentable. Voilà, c'est parti. 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

Voilà, c'est Galim que nous venons d'écouter, une chanson extraite de l'album Dans la chair, une chanson qui s'intitule Sous les pavés. Radio Libertaire, donc l'émission lundi matin, Laurent avec vous aujourd'hui. Autour d'une question que je vais tenter d'aborder, c'est peut-on dialoguer avec un ennemi politique. Ce sera donc aux environs de 11h30. Dans l'attente, une petite chanson, la rubrique Agenda.

Et c'est Dick Angarn qu'on vient d'écouter, Sécheresse, un titre de circonstance. La rubrique Agenda, se rencontrer, se voir, discuter, réfléchir, agir ensemble, comme les deux dernières semaines précédentes, un agenda terriblement vide, mais quand même, au moins deux rendez-vous que je voulais quand même vous proposer, qui avaient retenu mon attention. Et puis une annonce, bien sûr, vous savez, pour beaucoup d'entre vous, je pense, on a appris donc le décès de Raoul Van Heghem. Raoul Van Heghem, qui a donc, je pense, marqué beaucoup de générations, de par tous les textes, livres qu'il a laissés. Et puis aussi cette chanson-là qu'il a écrite. Les paroles sont de lui, c'est interprété par Jacques Marché. Il s'agit bien sûr de cette chanson « La vie s'écoule, la vie s'enfuit », extrait de cet album pour en finir avec le travail. Certains s'en souviennent peut-être, vous savez, ce vinyle 33 tours avec une pochette bleue, avec donc tout simplement écrit dessus pour en finir avec le travail. Donc des chansons révolutionnaires, des chansons détournées. Hein. C'était un album fait sur le principe révolutionnaire de la chanson détournée. Et là, donc, il y avait « La vie s'écoule, la vie s'enfuit ». On va l'écouter et puis tout de suite après, donc, on revient sur cette mini-sélection de rendez-vous que je voulais donc vous proposer aujourd'hui.

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La vie s'écoule, la vie s'enfuit, interprété par Jacques Marché, paroles de Raoul Van Eghem. Et ces paroles de Raoul Van Eghem, à elles seules, résument beaucoup de ce que disait, de ce que transmettait Raoul Van Eghem. Essentiellement, pour ma part, et c'est une lecture personnelle bien évidemment, un appel constant à la vie, un appel constant au réveil du vivant, un appel constant à la révolte. Donc, des petits rendez-vous dont je voulais vous faire part, donc, ce matin. Alors, premier rendez-vous, c'est une manifestation pour le mois d'août. Alors, c'est pas pour tout de suite, hein, c'est pour le... Samedi 22 août, comme chaque année, il y aura donc la manifestation qui se déroule à cette date, donc du 22 août. Enfin, la référence historique, c'était le 23 août, bien évidemment. Il s'agit de la lutte des sans-papiers. Et lorsqu'on parle du 23 août 1996, hein, c'était ça. Hein. Oui, c'était 96. Eh bien, c'était donc l'intervention de la police sur l'église Saint-Bernard, l'expulsion donc de familles de sans-papiers, avec cette photo qui restera symbolique en quelque sorte. Hein. Souvent dans les mouvements sociaux, il y a toujours une image, une photo qui va rester un petit peu et faire symbole un petit peu. Et là, bien évidemment, ce symbole à travers cette photo, c'est ce CRS qui, avec sa hache, fracture la porte de l'église Saint-Bernard afin que la police puisse y pénétrer pour expulser donc les sans-papiers. Ça a été une époque aussi où la lutte des sans-papiers était très populaire. Il y a eu des manifestations monstres de soutien aux sans-papiers à l'époque, des dizaines et parfois même des centaines de milliers de personnes qui étaient là pour les sans-papiers. Et quelques décennies après, 30 ans après, qu'est-ce qu'il reste de cette époque-là ? Des manifestations très... maigrichonne, on va dire, avec souvent les sans-papiers eux-mêmes, évidemment, des soutiens, bien sûr, aussi, mais des petites manifestations. Et quand on repense à ces années-là, on se demande où sont-ils, que sont-ils devenus tous ces gens qui étaient par dizaines et centaines de milliers dans la rue pour soutenir les sans-papiers. Se sont-ils évanouis? Sont-ils découragés? Sont-ils fatigués? Se sont-ils laissés bercer par les paroles réactionnaires anti-migration? Je ne sais pas, franchement, je n'ai pas de réponse. Le fait est que la réalité est là. Le soutien aux sans-papiers s'est considérablement donc affaibli. Mais tapons du poing sur la table et annonçons-la donc cette manifestation-là le 22 août Non, le 22 août, c'est la date anniversaire de l'évacuation de Saint-Bernard. Non, le 23 août, hein, c'était la date anniversaire, pardon. Et le 22 août, donc important, là, c'est la manifestation. Manifestation avec la marche des solidarités. Manifestation à 15h, place de la République. Donc 22 août, 15h, place de la République, avec les sans-papiers et tenter de retrouver toute cette énergie solidaire qui s'était manifestée il y a déjà effectivement une trentaine d'années, et je le disais donc, qui s'était manifestée de façon extrêmement massive. Donc voilà, 22 août, 15h, République. Mais on aura le temps de le réannoncer dans une prochaine émission. Et puis, qu'est-ce que je voulais vous annoncer d'autre ? Ouais, bah, je disais des rendez-vous, mais je crois que c'était à peu près tout, hein, pour le mois d'août, du moins à Paris.
On va écouter un petit peu de musique, donc, et oui, la rubrique agenda est bien maigrichonne, et quand je dis maigrichonne, voilà, il n'y a rien, c'est les vacances, bah voilà, c'est un repos mérité, hein, aussi, pour beaucoup de personnes, pour ceux qui le peuvent, eh bien, aller s'évader un petit peu, retrouver des amis, des copains, profiter de ses enfants, voilà. Voilà, en tout cas, quoi qu'il en soit, la rentrée se prépare, et pour la rentrée il y aura des choses bien évidemment, en espérant toujours une rentrée sociale qui soit le plus animée, la plus chaude possible. Enfin, on a le temps d'y revenir. Donc un petit peu de chanson, donc je le disais, et puis ensuite, eh ben, ma foi, on rentrera dans le vif du sujet. Alors, on a écouté Sécheresse. Hein. Sécheresse, c'est Dick Ingarn. Chanson donc de saison, si l'on peut dire. Je ne vais pas vous faire réécouter, je le fais à chaque fois, la chanson de Charlie Couture, Envie de l'eau. Mais on va écouter une autre chanson, toujours pour rester un petit peu dans l'air du temps, si l'on peut dire. C'est une chanson de Jeanne Chéral, qui s'intitule donc Canicule. Voilà, Canicule, Jeanne Chéral, et puis donc on se retrouve donc dans quelques instants. Alors j'ai perdu Jeanne Chéral en cours de route. Où est-ce que j'ai mis Jeanne Chéral? Bon, ben je la retrouverai, hein, pour plus tard. Peut-être en fin d'émission, je la passerai. Je suis complètement désolé. J'ai perdu Jeanne Chéral en cours de route. Donc on va continuer avec la suite de la programmation. Un petit peu de blues avec John Luker. Et puis on tâchera donc de commencer à rentrer donc dans le thème du jour. A tout de suite.

John Lee Hooker sur les ondes de Radio Libertaire. Alors, on va attendre 30. Pourquoi 30? Parce que je sais qu'il y en a qui ne viennent qu'à 11h30 pour l'émission et qui zappent l'agenda. Donc, j'avais oublié quelque chose, effectivement. Alors, c'est pas à Paris, hein. Ça va se passer à Metz, au local Le Sabot, dont j'avais déjà parlé dans l'émission. Donc, un local libertaire, bien évidemment, autogéré par la CNT, la Fédération anarchiste et d'autres. Qui propose donc pour le 8 août de 17h à 20h, donc à son adresse, hein, c'est-à-dire au 21 rue des Allemands, on est donc à Metz, je l'ai dit, tout un moment entre 17 et 20h, donc le 8 août, fête apéro discussion autour d'un slogan. Et ce slogan, c'est « Nos Passaran 1936-2026, Nos Passaran ». Donc, il sera question, je pense, évidemment, de la période actuelle, mais aussi de 1936, de l'Espagne révolutionnaire, autogestionnaire, libertaire, et donc de ce célèbre slogan « Nos Passaran ». Qui est au cœur de bien des discussions, d'ailleurs, dans le mouvement libertaire, ça a toujours été des discussions pendant l'action, pendant le moment révolutionnaire, et après, lorsqu'il a fallu faire des bilans de cette époque-là, donc questions autour de ce qu'imposait un front antifasciste, de la nécessité de faire la révolution, de cette révolution qui se faisait dans les villes et les campagnes, donc des questions largement débattues, toujours débattues d'ailleurs, puisqu'elles sont toujours d'actualité, hein, ces questions, donc en réalité. Quoi qu'il en soit, au-delà de mon petit commentaire personnel, si vous habitez Metz ou sa région, ou que vous passez en vacances dans la région, arrêtez-vous, si vous le pouvez, le 8 août à partir de 17h au Sabot, 21 rue des Allemands, donc pour discuter, boire un verre avec donc les camarades libertaires qui seront présents. Voilà. Un petit morceau de musique et puis il sera donc 11h30 et on attaquera donc la question du jour où on tentera donc de répondre à cette question. Peut-on discuter avec un ennemi politique ?

Voilà, plus besoin d'aller très loin maintenant pour aller sous le soleil des tropiques. Les tropiques viennent à nous. Radio Libertaire, l'émission lundi matin. Peut-on dialoguer avec un ennemi politique? Alors, je vais commencer par deux petites anecdotes. Vous allez, au début, peut-être pas voir tout de suite le rapport, mais il y a un rapport. Petite anecdote d'une rencontre, autour d'une rencontre, à savoir que j'avais rencontré, il y a déjà maintenant quelques années, quelqu'un à la librairie Publico qui passait et dont je voyais que les intentions étaient pour le moins taquines, pour ne pas dire méchantes, et qui moquait donc un petit peu le mouvement libertaire, ses inconséquences, etc., etc., et tout. Et dans la discussion, cette personne commence à me vanter, puisqu'il se vantait beaucoup, me disait-il, la grande connaissance critique qu'il avait acquise du monde. En lisant, par exemple, visiblement, puisqu'il l'avait sous le bras, le journal Le Monde. Et au bout d'un moment, je lui dis, ok, t'as acquis une grande connaissance critique du monde, soit, pourquoi pas, et tant mieux, et c'est bien. Mais je lui dis, maintenant, cette connaissance critique, t'en fais quoi? Et là, il ne m'a pas répondu directement, il est revenu sur son terrain, son angle d'attaque, qui était celui de moquer, on va dire, le mouvement libertaire et les anarchistes. Donc, voilà, ça, je sentais que, bon, voilà, c'était plutôt quelqu'un qui était ancré dans un certain confort intellectuel et que sa fameuse connaissance critique du monde qu'il avait acquise lui donnait, en quelque sorte, un petit supplément d'âme dans sa vie quotidienne. Voilà, une façon d'être un peu méprisant, hein, moi, à mon tour aussi, faut bien le dire. À part ça, connaître, savoir, découvrir, comprendre, analyser, se faire une grille de lecture, etc., est quelque chose, bien sûr, de tout à fait naturel, évidemment, qui, à mon sens, doit mener à l'action ou amener des réponses à un certain nombre de questions qu'on peut se poser. Donc, tout cela, bien sûr, est naturel. À la fin de tout ça, je dis toujours que, bien sûr, ça doit amener à quelque chose de concret. Et ce quelque chose de concret, c'est ce qu'on peut appeler s'investir, s'engager, prendre parti. Pas au sens de prendre une carte dans un parti, bien sûr, vous l'avez compris. Bref, s'impliquer, je dirais, d'une façon générale. Juste une parenthèse pour dire là-dessus que je ne pose pas un jugement de valeur sur les personnes qui ne le font pas. Hein. Rappelez-vous, c'était il y a 15 jours, 3 semaines, j'évoquais donc une auditrice qui m'avait appelé et qui m'avait dit que elle avait donc en nous écoutant notamment découvert l'idéal libertaire auquel elle adhérait, duquel elle se sentait proche. Puis elle m'évoquait aussitôt le fait de sa condition de famille monoparentale, de femme donc qui élève seule des enfants, et me disait-elle, en m'énumérant ce qu'était sa journée, du lever le matin à 6 heures jusqu'au coucher des enfants le soir, après le travail, la cuisine, le ménage, les devoirs, etc., etc., que du temps pour l'idéal libertaire, il lui en restait pas du tout, parce que tout simplement elle était épuisée. Donc à travers cet exemple, pour dire que je ne pose pas ce jugement de valeur. Vous savez qu'on entend souvent dans les milieux libertaires où on rétorque aux gens, et toi, hein, et toi, tu fais quoi toi, hein, et toi, t'étais où d'abord? Non, bien sûr, c'est pas du tout mon propos, et je tenais quand même à le souligner. Autre souvenir que je voulais évoquer, c'est l'époque où j'étais collégien et lycéen.
dans ce qu'on appelait alors la banlieue rouge, la ceinture rouge, on l'appelait ainsi, où donc nombre de municipalités étaient communistes, et on baignait tous dans une atmosphère où la mémoire de ce qu'avait été le nazisme était quelque chose de prégnant, de constant, etc. Et un petit peu le passage obligatoire pour tout un tas de générations, c'était dans ces villes d'aller voir le film Nuit et Brouillard, qui était pour beaucoup d'entre nous, bien sûr, un choc, un véritable choc sur l'horreur de la haine antisémite et l'horreur du nazisme. Donc, bien après cet épisode là de mon enfance et de mon adolescence, j'ai voulu me replonger pour approfondir la question. Je le disais tout à l'heure, hein, lire, comprendre, analyser, se faire une opinion, c'est quelque chose évidemment de naturel. J'ai donc lu un certain nombre de livres qui étaient consacrés donc à la Shoah, pour tenter de comprendre. Et si j'ai eu des réponses dans un certain nombre de livres sur le déroulement historique de ces faits, à la fin, je restais toujours sur une question sans réponse, qui était ma question de base pour chercher à comprendre, qui était tout simplement de savoir comment cela fut-il possible, comment des gens massivement ont pu adhérer donc à l'antisémitisme dans sa version la plus violente qui soit, à savoir donc la Shoah. Et je suis souvent resté sans réponse, vraiment. Et au-delà de ça, par contre, j'avais acquis une conviction, même sans avoir de réponse à cela, c'est que les racismes, l'antisémitisme, le nazisme, le fascisme, c'était tout simplement donc des ennemis. Et que, par définition, les nazis et les fascistes, c'était des ennemis, et que ces ennemis, avec eux, il n'y avait pas de dialogue possible et même imaginable. Et ensuite, j'ai élargi ce point de vue-là à toutes les formes de totalitarisme, quelle que soit leur couleur, qu'ils soient politiques, militaires, religieux ou autres, pour me positionner nettement de ce point de vue.

reste, par exemple, au maoïsme, au castrisme, pour parler de Cuba, par exemple, je me rends compte, et je dois le reconnaître, que là, il y a une petite différence quand même. Parce que le fait est que toutes et tous, quand je dis toutes et tous, je parle du point de vue du courant, du mouvement libertaire, alors peut-être pas toutes et tous, hein, je veux pas assimiler tout le monde à un point de vue qui est personnel, bien évidemment, mais je pense quand même que beaucoup d'entre nous dialoguent parfois en famille, au boulot, avec ses voisins, avec les parents, d'enfants, de copains d'enfants, etc. On est amené donc au hasard des rencontres et des discussions à dialoguer avec des gens qui sont, qu'on peut désigner effectivement comme des ennemis politiques, les gens qui visent à instaurer des dictatures, qui ont soutenu des dictatures, ne peuvent être que les ennemis des anarchistes. Et pourtant, pour ma part, j'ai dialogué avec beaucoup de gens. J'ai dialogué avec des trotskistes, par exemple. J'évoquais, rappelez-vous, il y a quelque temps, cette petite séquence à la fête de lutte ouvrière. Alors, je sais qu'il y a des camarades, ils me disent « Moi, je ne mets jamais les pieds à la fête de lutte ouvrière. » Bon, il se trouve que j'y suis allé et que j'ai dialogué. Dialogué avec des militants et militantes de lutte ouvrière qui m'avaient invité donc à boire un verre, sans doute espérant me retourner en quelque sorte, ce qui n'était pas une mince affaire. Et donc on a dialogué, et rappelez-vous, je vous en avais parlé, et donc je m'étais rendu compte en dialoguant qu'il y avait un socle commun. Au départ, ce socle commun, c'était la révolte contre les inégalités sociales, révolte contre l'injustice sociale, révolte contre les discriminations, etc., etc. Et puis, et je vais essayer de faire vite pour pas répéter ce que j'avais longuement développé dans une autre émission, en avançant dans la discussion et en parlant du mouvement social de novembre-décembre 95, lorsque je leur parlais de mon enthousiasme ou à certains moments de ce mouvement et à certains endroits de ce mouvement s'opérait une rupture entre la base et les syndicats, entre l'agitation de la base et la bureaucratie syndicale, que ce mouvement s'autonomisait en quelque sorte, gagnait par endroits son autonomie. Et là, levé de bouclier, tous me disent « mais non, pas du tout, au contraire, c'est à ce moment-là précisément qu'il faut que les hommes et les femmes les plus avancés du mouvement social, de la classe ouvrière, soient aux avant-postes, etc. » Et ils me ressortent tout le discours de l'avant-garde, de la nécessité de marcher en ordre derrière ces syndicats, etc., etc. Donc, et là, on arrive à un point donc, de rupture. Mais le fait est qu'on a échangé. Et je ne peux pas le nier non plus. Je me rappelle aussi d'une discussion plus lointaine avec un ex-maoïste. Alors, il avait le mérite d'être un ex-maoïste. C'était peu de temps après mes années de lycée. Donc le maoïsme était encore un mouvement, on va dire, relativement important en France. Hein, mais lui, bon, il était plutôt en rupture ou en phase de rupture avec ce courant-là, ce mouvement-là. Je ne sais pas quel était le niveau de rupture. En tout cas, il y avait quelque chose qui m'exprimait, c'est que lui-même étant un ouvrier, il s'était senti instrumentalisé par la direction de son parti, qui n'était absolument pas composé d'ouvriers, mais plutôt d'étudiants de la bourgeoisie. Voilà. Donc je ne sais pas trop quel était son niveau de rupture, en réalité, avec l'idéologie. En tout cas, il avait amorcé, je pense, une rupture. Et la question que je lui pose, pas vraiment innocemment, je lui dis « Mais est-ce que tu savais ce qui se passait en Chine ?» Et là, il me dit « Ben non, je ne savais pas. » Je lui dis « Quand même, c'est pas possible. » Je veux dire, y a, même si on était dans une époque où il y avait toute une intelligentsia qui était pro-chinoise, et si on devait commencer à énumérer ici tous les Mao de l'époque qui

sont maintenant dans les instances médiatiques, politiques, culturelles, etc. La liste serait longue. Donc il y avait une certaine emprise quand même, pour ne pas dire une certaine mode autour du maoïsme et de la Chine. Mais je dis quand même, regarde, moi... prolo, lycéen du technique, etc. et tout, n'ayant certainement pas ta culture, je le sais, ce qui s'est passé là-bas, et plein de gens le savent, et plein de gens le dénoncent, donc tu ne peux pas dire que tu ne le savais pas. Il me dit, mais non, je ne le savais pas, sinon... Bref, il n'était pas tellement content, évidemment, de cette question-là. Mais là encore, le fait est, et s'agissant cette idéologie-là, de cet État-là, un État répressif, un État concentrationnaire, une dictature, tout simplement, eh bien, on ne peut pas dire qu'il y ait de compromission possible, à savoir que, bien évidemment, en l'occurrence, là, on peut parler d'un ennemi politique s'agissant d'une dictature. Et pourtant, là aussi, le fait est de constater que cet échange, même houleux, a eu lieu malgré tout. Et je pense que beaucoup d'entre nous, pour ne pas dire toutes et tous, bien évidemment, avons eu ce type d'échange où souvent le ton va monter, le ton va devenir houleux, la polémique va devenir sérieuse. Mais quand il y a polémique, quand il y a affrontement d'idées, ça veut dire qu'il y a une forme de dialogue. Encore faut-il donner un sens réel au mot dialogue quand il s'agit de positions antagonistes, qui ne font en réalité que s'affronter. Donc, peut-on dialoguer ? C'était donc le thème, le sujet. Et là encore, je pense essayer d'avoir apporté, en parlant à la première personne, bien évidemment, une réponse. Et où je fais un distinguo qui me paraît important, si toutes ces rencontres qui sont liées parfois au hasard, hein, je le disais, les parents des copains des enfants, les voisins, le collègue de travail, etc., etc. Là où j'ai acquis petit à petit... par expérience, un positionnement qui est le mien, qui sera jugé sectaire, peut-être, et qui est celui-ci. C'est si je reconnais la possibilité de rencontre, donc de hasard, qui fait qu'on peut être amené à échanger, polémiquer, dialoguer avec des gens de gauche ou d'extrême gauche. Par contre, où je fais un distinguo, une distinction à laquelle je tiens, c'est le refus d'un quelconque rapprochement politique. Ce qui fait que petit à petit, et c'est une expérience menée avec le groupe Libertaire d'Ivry, où au départ de l'existence du groupe, nous participions par exemple à des collectifs où on retrouvait des composantes de gauche, d'extrême gauche, et puis anarchistes qui étions là, pensant qu'il y avait une lutte commune à mener. Et au début, on était un petit peu innocent dans cette histoire-là. Et puis, rien de tel que de côtoyer, en réalité, les politiques, comme on dit, de gauche ou d'extrême gauche, pour se rendre compte du fossé, en réalité, qui peut nous séparer. Petit à petit, j'ai acquis position-là de la non-collaboration avec les forces de gauche ou d'extrême-gauche, partant de ce constat assez simple en réalité, que lorsque ceux-ci sont présents dans les luttes, ils sont présents pour les récupérer, pour les contrôler, pour les diriger et priver les acteurs et actrices même de la lutte de leur capacité à prendre en main leur lutte, d'en être les décisionnaires, d'en être les penseurs et d'être maître tout simplement donc de cette lutte, de cette lutte là. Donc petit à petit, par la pratique, j'en suis arrivé à une position de rupture avec
le monde politique, le monde politicien de la gauche réformiste à ses marges les plus extrêmes. Donc on va me dire, oui, mais t'es sectaire parce que des gens, il y a des gens bien parfois, etc. Mais il y a des gens bien partout. Et il y a vraiment des gens bien partout. J'ai rencontré, effectivement, à travers des rencontres personnelles d'individu à individu, des gens de gauche et d'extrême gauche qui étaient indéniablement impliqués avec la plus grande sincérité possible dans un combat social. Sauf que ils sont liés à un parti. Et qu'en tant que tels, eh bien, ils agissent souvent comme des petits soldats de leur parti, avec cette tentation permanente de se placer, de se mettre dans une position particulière, une position de force, de contrôler, de diriger, etc. etc. Et à ce titre-là, bah, ça devient des gens un peu moins bien, quand même. Puisque pour nous, qui pensons que les luttes appartiennent à celles et ceux qui les font, tous ceux qui en sont les récupérateurs, qui ont une volonté affichée, ou plutôt dissimulée, pour être plus précis, de les récupérer pour les contrôler, eh bien, ne sont pas nos amis, et par définition, ce sont donc nos ennemis. Ah, mais t'es sectaire ! Non, je pense tout simplement que c'est la clairvoyance. Et cette clairvoyance, entre guillemets, parce que je parle de moi, je pense qu'il faut l'assurer. Quelqu'un me disait, oui, mais il faut savoir être stratège. Savoir, il n'était pas anarchiste lui, mais il me disait, en tant qu'anarchiste, vous devriez rentrer dans les mouvements sociaux et en substance faire comme les autres. C'est-à-dire tenter de placer vos pions, tenter de prendre le contrôle d'un mouvement, mais pour faire passer vos idées libertaires. De la même façon que des gens nous disent parfois, vous devriez vous présenter aux élections et vous servir des élections comme tribune politique. Alors, je vais énoncer un mot qui va, lié à ce milieu politique et politicien, apparaître comme de la plus grande naïveté, c'est le mot d'honnêteté. Et je pense effectivement que bon nombre d'anarchistes, de libertaires sont honnêtes. Et a priori, ils veulent être honnêtes avec tout simplement les gens qui sont autour d'eux. À savoir ne pas faire de flagornerie, à savoir ne pas éviter les questions fâcheuses, les questions qui peuvent diviser, les questions qui peuvent raviver les différences, mais au contraire, affirmer ce qu'ils sont, tout simplement. Dire ce qu'ils pensent, comment ils agissent, quels sont leurs objectifs, etc. Et ne pas faire de concessions à cela. Et je dirais que tout simplement, cela relève de l'honnêteté. De l'honnêteté parce que nous ne sommes pas des politiques, nous ne sommes pas des politiciens, nous n'avons pas de parti à construire, nous n'avons pas de carte à vendre, de cotisations à faire rentrer, nous n'avons pas candidats à présenter aux élections. Nous ne partons pas à la pêche aux électeurs et aux électrices, donc nous n'avons pas de discours démagogique à tenir, mais à parler tout simplement avec notre intelligence, notre cœur, nos tripes, tout simplement à dire ce que nous sommes, qui nous sommes et où nous voulons aller. Et à partir de là, les choses se clarifient. Et quand les choses se clarifient, il faut affronter quelque chose. Et c'est parfois ce quelque chose qui peut amener à la compromission. Je m'explique. Quand on dit qu'on n'est ni de gauche, ni d'extrême gauche, par exemple, bah déjà, on se prive, on va dire, de pas mal de gens. Quand on rajoute à cela qu'on est anti-électoraliste, ça réduit encore notre champ de possible. Quand on énumère tout un tas de discriminations que nous combattons, etc., etc., on réduit de plus en plus, tout simplement, le champ des gens autour de nous pour nous retrouver dans une position où, parfois, nous ressentons effectivement un certain isolement, voire parfois même une certaine solitude. Et je dirais qu'il faut l'assumer. Parce que
Si nous rentrions dans une logique de croissance, comme peuvent le faire des partis politiques qui cherchent à se développer, eh bien oui, il nous faudrait user d'un langage démagogique. Il nous faudrait renoncer à un certain nombre de choses. Ne pas dire qui nous sommes réellement. Ne pas employer le mot de révolution, par exemple. Bref, ne pas dire qui nous sommes et apparaître en quelque sorte comme une forme de, je dirais, de démocratisme radical, en quelque sorte. Et là, nous pourrions nous faire donc des amis, et peut-être même beaucoup d'amis, mais pour aller où, pour faire quoi, la question est là, et c'est cette question qui est fondamentale. À gauche, et à gauche de la gauche, il y a une sympathie pour les libertaires, parfois, n'exagérons pas. Mais que veut dire cette sympathie ? J'ai rencontré récemment deux jeunes femmes avec qui, bah, justement, j'ai dialogué et je les sentais très très proches de la France insoumise. Et dans l'échange, il y avait là aussi, par exemple, tout un socle commun, notamment autour des thèmes des discriminations, on va dire, en général, où il y avait une entente, un ressenti commun. Mais dès lors qu'on arrive sur le terrain proprement politique, et notamment électoraliste, eh bien là, on sent effectivement qu'il y a quelque chose qui s'amorce et qui, dans le débat, à un moment donné, dans l'échange, dans le dialogue, quelque chose qui va être de l'ordre d'une rupture, à savoir qu'on va se dire de part et d'autre qu'on n'est pas fait pour être ensemble. Et pourtant, quand je rencontre parfois des gens de cette gauche-là, ils aiment les libertaires. Ils aiment Louise Michel, ils aiment la Révolution espagnole, ils aiment Emma Goldman et tout un tas de figures du mouvement libertaire. Mais là encore, qu'est-ce qu'on fait ? Est-ce qu'on flagorne ? Est-ce qu'on va pas ouvrir le débat, la discussion, le dialogue dans tout ce qu'il pourrait y avoir de polémique ? Ou est-ce qu'on dit qui on est ? Et je pense qu'il faut dire qui on est, au risque de la rupture, et puis l'assumer tout simplement. Ben non, on n'est pas du même bord. Et puis dire, ben non, l'anarchisme, c'est pas cela. Votre sympathie pour les libertaires, vous ne connaissez pas les libertaires, puisque nous sommes anti-électoralistes, nous sommes anti-étatistes, et que vous êtes proche ou militez avec un parti pour qui le but est l'accession au pouvoir, la prise du pouvoir, l'exercice du pouvoir, comme a pu le faire la gauche, d'ailleurs, à travers l'histoire, avec les résultats qu'on connaît. Donc, être nous, tout simplement, être nous-mêmes, dire qui on est, et ne pas faire, donc, de concessions, tout simplement, je dirais, pour ne pas perdre de notre identité, bien sûr, c'est important, et aussi tout simplement par honnêteté, parce que nous n'avons rien à vendre, tout simplement. Il est midi, on va faire une petite pause. Et cette petite pause, on va la faire en montant un petit peu le son, avec notamment et tout de suite le groupe Calavera. 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

Voilà, et en bonus, on vient d'écouter La Fraction à l'instant, Radio Libertaire, donc l'émission lundi matin. Voilà, j'étais en discussion, donc par exemple à propos de l'exemple donc, de lutte ouvrière, et donc on parlait de ça, et donc tout le monde se souvient de l'époque. Ça doit se situer en 95, hein, j'espère pas me tromper, je suis toujours mauvais sur les dates, où lutte ouvrière était avec la LCR, la Ligue communiste, si je me trompe pas, avait des intentions de vote relativement importantes, et où donc à l'époque, notamment cette organisation-là avait été attaquée donc dans les médias. Hein, ils étaient vraiment sur le gris des médias qui ne cessaient de les attaquer. Et il y avait eu, pour en avoir discuté dans notre ville avec des militantes ou militants de lutte ouvrière, un véritable afflux à lutte ouvrière de gens séduits par le discours et séduites par la personne qui était mise en avant par lutte ouvrière dans les médias, à savoir donc à l'époque Arlette Laguiller. Tout le monde se souviendra d'ailleurs que Alain Souchon avait fait une chanson, je crois, qui s'appelle Arlette, où voilà, il aimait bien Arlette et il en avait fait même une chanson. Et bien après, je dirais, ce naïf, ce béné, je ne sais pas comment le qualifier, a découvert que derrière Arlette, il y avait lutte ouvrière, et que derrière, il y avait une organisation communiste, que derrière, il y avait une idéologie, le trotskisme, et des gens qui disaient qu'ils voulaient donc faire la révolution communiste. Et Alain Souchon a dit « Mais quelle horreur, je regrette d'avoir écrit cette chanson-là. » Et là, ça illustre complètement, et donc j'en parlais à l'instant au téléphone, ça illustre complètement ce qu'est l'électoralisme et ce que j'ai énoncé auparavant, à savoir que quand on veut faire des voix, quand on va à la pêche aux électeurs et aux électrices, et à travers une mascarade comme le sont les élections, eh bien, on est sur un bien mauvais, dans une bien mauvaise voie, on est bien mal engagé. Et donc, lutte ouvrière, de par ce témoignage-là, s'était trouvé pris un petit peu dans ce piège d'un afflux de sympathisants, mais qui ne connaissaient pas lutte ouvrière, si ce n'est que par les discours électoraux d'Arlette Laguiller. Donc, ce qui était discuté au téléphone sur la dynamique du mouvement libertaire, c'était que celle-ci reposait non pas sur la quantité, même si, bien sûr, être nombreux, beaucoup, est important pour envisager un quelque mouvement d'ampleur, mais une recherche de qualité. Ce qui renvoie donc un peu à la façon de fonctionner des groupes libertaires, quoique là encore, sur la façon de s'associer, de s'organiser, il y a des débats au sein du courant libertaire, mais disons que grosso modo, les groupes reposent donc sur le mode affinitaire, on va dire, on s'associe par affinité, et ensuite on va se confronter au vaste monde dans les luttes sociales, dans les conflits sociaux, dans les mouvements sociaux, pour dire ce qu'on a à dire, pour tenter d'y apporter les modes de fonctionnement qu'on aimerait y voir se développer, etc. Mais sur une dynamique qui est celle d'un groupe qui a construit donc sa parole, sa façon d'agir, et qui va la confronter donc au monde, tout simplement, sans quelque démagogie électorale que ce soit. Voilà, et j'espère que bon nombre de libertaires se retrouvent donc dans ce que je peux énoncer. Alors,
sur le dialogue. Alors, je l'évoquais tout à l'heure, pourquoi, par exemple, très tôt dans mon adolescence, j'ai tout de suite bien compris qu'on ne pouvait pas dialoguer avec un fasciste, par exemple, et pourquoi, et je l'ai expliqué, pourquoi je me suis retrouvé à dialoguer, par exemple, avec des maoïstes qui pourtant portaient un modèle de société que je combattais et qui étaient donc, objectivement, des ennemis. Au-delà du fait qu'il y a parfois un socle commun de ressenti, je dirais, par rapport aux injustices, combat contre les discriminations, etc., etc., il y a aussi, je pense, ce fait que, si on veut parler du socialisme en général, il y a un tronc commun. Ce tronc commun, c'est l'idéal d'une société communiste, c'est-à-dire une société sans État, une société sans classe, donc une société sans prolétariat, une société sans bourgeoisie, une société libre, une société égalitaire. Et puis, l'histoire a fait son chemin, et de ce tronc commun sont parties des branches différentes et opposées. Et je dirais, pour ma part, que eh bien, le socialisme ou le communisme originel, qui maintenant s'appelle, je pense, l'anarchisme, tout simplement, eh bien, était à l'origine cette aspiration-là, cette aspiration donc profonde, et que par la suite, ce principe de base, ce socle fondamental, a été rompu par d'autres embranchements, on va dire, qui sont partis non plus dans un sens anti-autoritaire, mais dans un sens autoritaire. Et ce que je disais donc un coup en discutant avec un communiste de je ne sais plus quelle tendance, je lui disais, mais tu vois, moi je pense profondément les choses comme ça. Nous les anarchistes, on est restés fidèles à cette conception anti-étatique, à cette conception anti-hiérarchique, cette conception égalitaire, et que eh bien, d'autres courants ont scissionné de ce socialisme ou communisme originel pour donner naissance à des courants marxistes, léninistes ou autres, avec les réalisations sociétales que l'on a pu voir à travers le monde, à savoir des dictatures ignobles, tout simplement, et que eh bien, quelque part, vous avez vous scissionné de l'idée originelle pour donner des sens à des monstruosités. Et je disais, et je parle de tous les courants en réalité, de la gauche et de l'extrême gauche, de ceux qu'ont donné après des renoncements et des renoncements la social-démocratie, jusqu'à ceux qui restent ancrés dans des convictions léninistes. C'est vous qui êtes en rupture avec le projet donc initial. Mais tronc commun. Et à partir du moment où il y a un tronc commun, et je l'ai expliqué tout à l'heure, ben donc il y a parfois des rencontres, des dialogues en tout cas qui sont possibles, qui se font, je le disais, même si c'est polémique, même si c'est houleux, même si on n'est pas d'accord, etc. Mais voilà, il y a le fait qu'il y ait ce tronc commun qui rend encore possible eh bien, un dialogue, ou du moins un échange, une confrontation parfois, parce que dans cette forme originelle de l'aspiration à une société nouvelle, eh bien, s'exprime ce désir donc de justice, d'égalité, de liberté, qui a été nié ensuite à travers l'histoire par tout un tas de réalisations, on l'a vu. Mais voilà, il y a peut-être ça qui explique aussi pourquoi encore c'est possible. Et ça reste possible aussi pour une autre raison. Parce que des parcours, il y en a.
avec Sylvie, on avait su, il y a bien longtemps, dans une émission qu'on faisait, qui s'intitulait « Il n'y en a pas un sur 100 », où le principe était clair, on prenait un anarchiste, alors pas un anarchiste bénéficiant déjà d'une certaine notoriété, on va dire, dans la société, mais un anarchiste monsieur ou madame tout le monde, on va dire, qui venait s'exprimer pour tout simplement évoquer son parcours, évoquer ses idées, etc. On avait reçu un camarade libertaire, qui nous avait donc énoncé son parcours, qui l'avait amené par la suite à être impliqué syndicalement. C'était un ouvrier du livre, etc., un correcteur. Et il nous racontait comment il en était venu à l'anarchisme. Il était plutôt dans une famille droitière, on va dire, lui-même acquis à un certain nombre de convictions qui étaient très éloignées de celles du mouvement libertaire. Et ouvrier, il était dans l'industrie automobile, et un jour, ou mécanicien, je ne sais plus, bref, en tout cas, un coup, il démonte une voiture, et dans le siège arrière, nous raconte-t-il, s'était glissé, et donc il le trouve, un numéro du journal Le Libertaire. Et la lecture d'un journal, Le Libertaire, eh bien, lui a fait ouvrir une porte nouvelle dont il ignorait l'existence et qui l'a amené à toute une conduite particulière dans sa vie où il n'a jamais dérogé à ses principes libertaires, à ses engagements, etc. Donc, cela pour dire que quand on écrit, quand on parle, quand on s'exprime de quelque façon que ce soit, sans que ça ne suppose quelques compromissions de fait, eh bien, l'idée voyage, l'idée rencontre des personnes, et parfois l'idée provoque aussi ce genre de choses. Ce qui est encourageant aussi, c'est vrai, j'ai rencontré parfois effectivement dans le mouvement libertaire eh bien des gens qui avaient un parcours qui au début était un parcours qui n'était pas celui d'un libertaire, mais notamment j'ai pu voir souvent effectivement d'anciens Mao qui arrivaient à un moment donné vers les idées libertaires, vers les groupes libertaires, vers la pensée libertaire, je dirais, tout simplement. Des trotskistes aussi, au groupe d'Ivry, on avait un camarade qui avait fait ses années de jeunesse à lutte ouvrière, justement, et qui, par le biais, eh bien, peut-être du dialogue, de la rencontre, de l'échange, de la découverte, enfin d'une dynamique aussi personnelle, toute personnelle aussi, bien sûr, eh bien, a rencontré donc les anarchistes et a fait et continue de faire un bout de chemin donc avec eux. Donc, ça me paraissait important de voir un petit peu cette idée de dialogue et d'essayer de préciser, au moins à la première personne, évidemment, je parle, comment j'envisageais les choses. Parce que souvent, on dit des anars, des libertaires, qu'ils sont sectaires. Mais d'où vient cette accusation de sectarisme, souvent ? Ça vient d'une partie de la gauche ou de l'extrême gauche qui aimerait bien ripolliner un petit peu son image qui n'est pas toujours très, très bonne. Image de groupe ou de parti qu'on dit hiérarchisé, autoritaire, qu'on dit même parfois un peu militarisé, où le droit des individus n'est pas toujours respecté. Et donc, un petit coup de ripollinage, un petit coup de vernis hein, libertaire, ça fait pas de mal. Et je l'ai vu, moi aussi, tout au long de mon implication militante, cette tentation, parfois, à gauche ou à l'extrême-gauche, bon, la plupart du temps, on essaye de nous descendre, on va dire, enfin, au sens figuré, hein. au sens propre, c'était un petit peu plus loin dans l'histoire, mais de nous descendre, donc bien sûr pour certains, mais pour d'autres, au contraire, essayer de récupérer l'image libertaire. Ainsi, j'évoquais
dans une émission, par exemple, un vieux numéro de l'Humanité, vieux pas tant que ça, c'était un numéro spécial dédié à la guerre d'Espagne, où on évoquait dedans des personnages de l'anarchisme espagnol pour les vanter, en faire des héros, vraiment, avec même inclus dedans un DVD dédié à Durruti. Mais la conclusion du journal, c'était une conclusion mensongère, puisque l'idée qui courait, c'était de dire que dans l'Espagne républicaine, dans ce front antifasciste, anarchiste et communiste, en résumé, marchait main dans la main. Pour ceux qui connaissent un petit peu l'histoire de la Révolution espagnole, il en fut quand même un petit peu autrement. Puisque tout le monde le sait, les staliniens ont assassiné la Révolution espagnole et assassiné les anarchistes au sens propre du terme. Donc, mais cette tendance existe. Un coup, j'étais sur un marché, et puis un militant du POI, le Parti Ouvrier Indépendant, qui est donc la tendance lambertiste du courant trotskiste, qui me tend un tract et je lui dis non, je suis désolé, je suis pas anarchiste, je suis anarchiste, pardon. Il me dit non, mais c'est pas un problème. Dans notre courant, dans notre parti, il y a un courant anarcho-syndicaliste dans lequel tu pourrais te retrouver, etc., etc. et tout. Et bon, connaissant quand même un peu l'histoire de ce parti et de ses pratiques, on va dire, je savais bien que oui, ce fameux courant existait, mais que c'était un peu un attrape-gogo, en quelque sorte. Donc cette tendance au sein de la gauche et de l'extrême gauche s'accaparer, d'instrumentaliser l'histoire du mouvement libertaire et de ces personnes les plus mises en avant, est quelque chose en réalité d'assez courant. Hein. On peut le constater à de nombreuses reprises, et pas encore, il n'y a pas encore longtemps dans l'Humanité. J'avais lu un article sur les femmes de la Révolution espagnole, donc une série de portraits, et est mise en avant une femme, si je me souviens bien de l'article, qui était donc dans la colonne Durruti. Donc un portrait totalement élogieux, d'ailleurs, qui ne tient pas compte de la réalité, de l'histoire vraie de la Révolution espagnole et de la place du Parti communiste dans la Révolution espagnole. Voilà, donc ces tentations existent et elles se font souvent à partir des personnages, on va dire, les plus connus du mouvement libertaire. Pensez donc qu'en Ukraine, par exemple, on veut rapatrier les cendres de Nestor Makhno, parce que là-bas, on souhaite en faire un espèce de héros cosaque, nationaliste, etc., ukrainien. Donc on veut récupérer les cendres de Nestor Makhno, dont ces cendres, on le sait, sont au Père Lachaise, à Paris, non loin d'ailleurs des cendres, à côté du crématorium, pas loin des cendres d'ailleurs d'un autre militant anarchiste russe, à savoir Volyn. Donc il y a cette tentation là. Et un coup, un camarade qui s'était rendu en Ukraine m'avait ramené une bouteille de vodka vide, l'égoïste, mais une bouteille de vodka de la marque Nestor Makhno. Dans un numéro du Monde Libertaire, j'avais lu un article où un prix Nestor Makhno est décerné à des entrepreneurs sur un certain nombre de critères de qualité, etc., etc. Donc on le voit. L'imagerie en quelque sorte libertaire est quelque chose d'attrayant en quelque sorte dont on veut s'accaparer pour mettre un petit coup de vernis sur ce qu'il est bon de cacher, de taire ou de ne pas dire. Donc à ce titre-là, je dirais toujours que la mémoire sociale est quelque chose d'important, et au-delà d'une certaine mémoire sociale qu'il faut activer en permanence, je dirais, c'est encore et surtout dans les actes aujourd'hui, à partir de ce que nous sommes aujourd'hui, que nous avons encore le plus de choses à dire. Il est bientôt 11h30. On va refaire une petite pause en musique avec le groupe
je crois que c'est les Talkinheads que j'ai éprouvés. Oui, c'est eux. On les écoute et on se retrouve donc dans quelques instants.

Radio Libertaire, lundi matin, et c'est la radio libre de la Fédération anarchiste. Quand on dialogue, peut-on dialoguer avec un ennemi politique ? La question se pose quand il s'agit donc de contact direct, humain, je dirais. Après, quand on écrit un tract, une brochure, quand on parle, par exemple, au micro d'une radio, ou sur quelque support que ce soit, d'ailleurs, quand on s'exprime, on s'exprime pour tout le monde, sans faire quelque compromission que ce soit. Si tant est qu'on s'exprime en tant qu'anarchiste et sur les bases que j'ai pu énoncer donc auparavant. Parmi les modes d'expression, il y a le tag, par exemple. Et il y a maintenant un certain temps, quand j'étais en banlieue sud, dans un groupe anarchiste, où on était assez fougueux, on va dire, on faisait beaucoup de tags, effectivement. Les murs étaient notre moyen d'expression. Est tellement notre moyen d'expression que je me rappelle, je dis ça juste là pour l'anecdote, que un habitant de la ville, peut-être un peu furieux de voir nos slogans sur les murs, avait lui-même écrit le slogan suivant, Fédération anarchiste égale entreprise de peinture. Voilà. Donc on s'exprimait de cette façon-là, parce que c'était une façon de s'exprimer. Il n'y avait pas encore plein d'autres moyens pour s'exprimer, donc celui-ci était, on va dire, abordable. Et on avait, avec un copain, sur un mur, mis le slogan suivant, « L'armée, c'est l'école du crime, objection, insoumission, désertion ». Et par définition, on sait que des gens passent devant, que des gens vont le lire, que peut-être beaucoup ne vont même pas le lire d'ailleurs, ne peut-être même pas le remarquer, d'autres le remarquer, et avec tout ce que ça peut supposer comme interprétation possible. Et bien longtemps après, je vous l'avais raconté, il me semble, peut-être pas, peu importe, je rencontre à Paris, un jeune, on était à la limite un petit peu de la fin de la conscription, hein, du service militaire obligatoire, mais en tout cas lui était touché encore, et donc il me dit voilà, j'ai pas envie de faire mon service militaire, est-ce qu'il y a des groupes d'objecteurs, d'insoumis, etc., etc. Donc je le renseigne bien évidemment, et je lui dis mais comment t'en es arrivé à ces idées-là? Il me dit, écoute, j'habitais Ris-Orangis, c'est là où ça s'était passé, et chaque matin, quand je partais au lycée, pendant des années, je tombais sur ce slogan sur les murs. Je dis, mais quel slogan? Il me dit, ben, l'armée, c'est l'école du crime, objection, insoumission, désertion. Et à force de passer devant ce slogan, tous les matins, lorsque se précisait pour moi le moment du service militaire obligatoire, eh bien, j'y repensais et je me suis un peu questionné, je me suis renseigné et j'en suis arrivé à cette idée que non, je ne ferai pas le service militaire. Comme quoi, tout ce qu'on peut dire... pour parler donc du dialogue, puisque après tout, faire un tag sur un mur, c'est un dialogue, même si on ne sait pas à qui on va s'adresser, qui va le recevoir, et surtout qui va le comprendre, c'est comme une forme de dialogue, et bien que ça a un impact, et tout a un impact en réalité. Distribuer un tract, c'est par exemple, c'est une forme de dialogue possible, même si beaucoup finissent pliés en quatre au fond d'une poche ou au fond d'une poubelle. Le fait est de s'adresser à quelqu'un, c'est dans l'idée de faire passer une idée, bien sûr, mais aussi, pourquoi pas, de dialoguer. Et que bah, rappelez-vous l'image de ce vieux camarade, plutôt issu d'une famille de droite et de convictions de droite, qui découvre le libertaire glisser derrière la portière d'une voiture en réparation. Eh bien, l'idée, la parole ou l'écrit rencontrent indébutablement des personnes, indéniablement des personnes vont être touchées. Est-ce que ça veut dire pour autant qu'on va être compris? Est-ce que ça veut dire, on ne sait pas, dans quelles conditions, par exemple, est écoutée l'émission lundi matin? Est-ce que vous écoutez? Est-ce que vous faites la vaisselle en même temps? Est-ce que je ne sais pas. Donc, il y a plein de
possibilité de conditions de réception d'une parole, par exemple. Mais en même temps, on le fait parce que ne pas renoncer à s'exprimer est quelque chose d'important. Et quand on dialogue avec quelqu'un, et c'est parfois le danger de se laisser emporter dans une discussion sans issue, c'est que on ne veut pas céder, on ne veut pas capituler face à un propos qui nous semble dangereux, qui nous semble qu'on ne peut que combattre, etc. Et on se retrouve souvent embarqué dans des discussions sans queue ni tête, parce que tout simplement, là, et dans ce cadre-là précisément, il n'y a pas de dialogue possible. Mais la parole, l'écrit, quand ils sont diffusés par la voix des ondes, là en l'occurrence, ou par la voix d'Internet, puisqu'il y a de nombreux sites anarchistes sur Internet, ou par la voix du tract, de la brochure, du livre, etc., peut rencontrer effectivement n'importe qui, n'importe où, de quelques conditions sociales que ce soit, et inaugurer, provoquer quelque chose qui est de l'ordre du bouleversement. Le vieux camarade, celui qui avait découvert Le Libertaire coincé en dessous d'une banquette de voiture, me l'avait dit comme ça. Pour moi, c'était un continent inimaginable qui s'ouvrait devant moi. Et voilà, c'est ce qui peut se passer. C'est pour ça qu'il faut jamais renoncer, je pense, du moins quand on le peut, à prendre la parole, à prendre l'écrit à quelque niveau que ce soit par un tract, une brochure, sur un site internet, sur une radio, prendre la parole et défendre tout simplement ce que nous sommes, qui on est, quels sont nos objectifs, sans reniement, tout simplement, et je l'ai dit tout à l'heure, et pourquoi, tout simplement par souci d'honnêteté. Et quelque part, je pense que les gens qui nous jugent effectivement honnêtes, mais qui en même temps reconnaissent un désaccord, pense, au moins je pense que nous avons ou nous pouvons avoir une pratique qui est celle de l'honnêteté et qui est une marchandise rarissime, pour ne pas dire inexistante, dans le champ politique et politicien. Mais bien souvent, on me l'a dit, cette honnêteté, c'est de la naïveté, de la pure naïveté, qui est quelque part inapte à rentrer dans le champ du combat politique, dans le champ du combat social. Des militants l'ont dit parfois, il faut savoir faire preuve de tactique, il faut savoir faire preuve de stratégie, on n'attrape pas les mouches avec du vinaigre, etc., etc. Non, je pense qu'il faut être tel qu'on est, quitte parfois, je disais, à ressentir cette sensation d'isolement, cette sensation de solitude, mais avec au moins la certitude que parfois, on rencontrera de vrais amis avec qui on fera un véritable bout de chemin. Excusez-moi. J'ai un petit blanc. On va pas faire de petit blanc, on va passer un petit morceau de musique et puis je vous retrouve après. Parce que comme me le faisait remarquer, les blancs ne sont pas radiophoniques. Alors un petit morceau de musique, on se retrouve quelques instants, et j'avais oublié de la passer. Et on la découvre depuis quelques temps, du moins dans l'émission. C'est Julie Collère qu'on va écouter tout de suite, et on se retrouve après.

Julie Collère, un groupe, Les Zèbres, qu'on vient d'écouter. Il est bientôt moins 10, on arrive à la fin de l'émission. Il y a aussi parfois des moments où on s'exprime et bien évidemment où on n'envisage aucun dialogue possible. Hein. Lorsqu'on colle une affiche antifasciste, on ne dialogue pas avec les fascistes pour essayer de les convaincre de quoi que ce soit. Pour avoir dans le passé collé des affiches anticléricales, par exemple. Je me rappelle que le thème notamment c'était religion, oppression mentale. Il est évident qu'on ne s'adresse pas aux religieux, mais qu'on s'adresse plutôt aux athées, aux libres penseurs, pour leur dire en quelque sorte vous n'êtes pas tout seul. Quand on colle des affiches anti-racistes, on ne s'adresse pas aux racistes, on les colle plutôt pour dire à ceux qui sont victimes du racisme ou de convictions anti-racistes, leur dire on est avec vous, vous n'êtes pas tout seul. Voilà. Et donc là, effectivement, ce n'est pas tellement une forme de dialogue, mais plutôt tout simplement une forme d'affirmation, on va dire. Voilà. Et qu'est-ce que je vais faire ? Vous donner rendez-vous la semaine prochaine. Voilà, le dire, tout ce que j'ai dit, je l'ai dit bien évidemment à la première personne. Et pourquoi je le précise que je le dis à la première personne, c'est parce que l'émission, quand je m'exprime ou quand nous nous exprimons, est un moment d'affirmation de ce que nous avons à dire, de ce que nous pensons. À ce titre-là, bien évidemment, c'est des convictions et des paroles personnelles que nous faisons résonner et qui n'impliquent pas, je dirais tout simplement, l'ensemble du courant libertaire. Ça serait évidemment dangereux et prétentieux d'ailleurs de prétendre à cela, d'autant plus d'ailleurs que dans le courant libertaire, dans le mouvement anarchiste, l'herbe n'est pas forcément toujours plus verte qu'ailleurs, à savoir que dans l'émission, on a toujours une part de notre émission, de nos propos, qui vont, je le disais la semaine dernière, je crois, dans un sens qui est celui de cette capacité à pouvoir porter un regard sur soi-même, sur son propre courant politique, d'en dénoncer parfois quand il le faut, et toujours de son point de vue personnel, les tares, les erreurs. En résumé, on va dire d'avoir une démarche un tant soit peu introspective. Vous pouvez nous retrouver sur le site de l'émission. C'est donc le site anarchiste.info. Vous pourrez écouter les émissions de lundi matin, bien sûr. Il y a un podcast, également un streaming pour écouter Radio Libertaire en direct. Également des rendez-vous quand on vous en propose ou quand on en relaie aussi. Et puis quelques textes également. Voilà, ça va continuer sur Radio Libertaire, mais attention, c'est là que ça se passe. Est en vacances. Alors, je ne sais pas s'ils reviennent fin août ou début septembre. En tout cas, ils sont en vacances, se reposent et donc seront de retour après ce repos. Ça va continuer. Normalement, prochaine émission en direct, 14h30, comme tous les lundis, ça sera Onde de choc. Au revoir. À la semaine prochaine. On va finir en musique. En musique avec un groupe que j'aime particulièrement. C'est un groupe punk, un groupe lyonnais des années 80-90. C'est le groupe N Brigade. Et on écoute un titre qui s'intitule L'arme rebelle. À la semaine prochaine. Au revoir.

0: ils étaient un peu à l'étroit, mais ils avaient quand même du choix. Car quand un Shadok en avait assez de vivre dans un tiroir du haut, par exemple, il pouvait s'installer dans un tiroir du bas, et même vice-versa. Mais tout était plein de Shadok, et pour la cuisine, c'était pas pratique. Quand on voulait faire cuire des nouilles, par exemple, il fallait déménager les Shadok qui habitaient dans le fourneau. En attendant, on les installait dans l'eau des nouilles. Et quand c'était cuit, on déménageait les Shadok qui habitaient dans la passoire et on les mettait dans le fourneau. On passait une première fois pour récupérer l'eau dans le fourneau. On passait une deuxième fois pour récupérer les nouilles à part. Enfin, on passait le fourneau pour récupérer l'eau. À ce moment-là, les nouilles tombaient et on pouvait recommencer. Quand il y avait vraiment trop de Shadok dans les ustensiles, on en jetait aux goulpes, car les Shadok avaient emporté leurs goulpes. Mais depuis qu'ils n'avaient plus de planète, le goulp n'était plus qu'un trou avec rien autour, et les Shadok en trop se mettaient à tomber ou à tourner autour des planètes quand ils en passaient. On les appelait des satellites. Et c'est depuis ce temps-là, d'ailleurs, qu'il y a tant de satellites dans l'espace.
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0: Hop. Ce matin, nous parlerons du thème suivant. Il faut aimer nos ennemis. Il faut aimer nos ennemis. Un ennemi est un homme, comme nous. Un chrétien, comme nous. Aussi respectable que nous. Aussi fort que nous. Par conséquent, il s'agit de tirer plus vite que lui. Certes, au premier abord, il peut paraître délicat d'aimer quelqu'un qui l'on tire. C'est la raison pour laquelle vous aurez intérêt à l'aimer après avoir tiré. Si vous commencez à l'aimer avant d'avoir tiré, vous risquez de monter au ciel avant lui, et ce serait un péché d'orgueil. Alors, tirez. Tirez, et ensuite, vous lui dites, je t'aime le Seigneur. Il est possible qu'il si, car la guerre n'exclut pas la courtoisie. S'il vous remercie, tirez-lui une balle dans la tête, ça veut dire qu'il n'est pas mort. Mais ne retirez aucune vanité du fait que vous l'avez tué. Car c'est le doigt de Dieu qui a tenu la main de celui qui croit le plus. Il n'y a pas de hasard. C'est Dieu qui tire. Car si Dieu a dit « tu ne tueras pas », cela sous-entendait « laisse-moi faire ». N'oublions pas que l'amour est un don. L'amour est un don. L'amour est un don. L'amour est un don. Si j'ai la chance de posséder une grenade, je ne dois pas la garder pour moi. Il y a dans le geste du lanceur de grenade comme un élan humanitaire qui va porter l'amour dans la tranchée d'en face. Il suffit d'une osse pour envoyer une âme au ciel, alors avec une grenade. C'est le voyage organisé, là, hein? Et je ne vous parle pas des bombardements. Alors là, c'est le charter. L'autre jour, l'un d'entre vous m'a posé la question de savoir si le fait de tirer le dos d'un constituait un péché mortel. Non. On peut lui tirer dans le dos, puisque aimer, c'est regarder ensemble dans la même direction. N'oublions pas que toute guerre est voulue par Dieu. Lorsque Dieu estrit d'un pays florissant et que le chômage risque d'inciter les oisifs à la pédophilie, Dieu déclenche les hostilités. On peut donc dire que la guerre est toujours sainte. La guerre est sainte. Si elle n'était pas sainte, je m'excuse, mais ça se saurait. Ah oui, si elle n'était pas sainte, le Vatican excommunierait les armées. Or, il ne l'a jamais fait. C'est QLT. C'est QLT. Maintenant, plaisir de question que je vous ai demandé de me poser. Première question. Un chrétien peut-il pratiquer la tortue? Bah oui, sinon ça serait pas drôle. Je veux dire que ce serait pas conforme aux lois de la guerre qui interdisent la torture, mais qui la tolèrent. Et la tolérance n'est-elle pas une vertu chrétienne? Si, alors torturer, mais avec amour. Attention, parce que s'il n'y a pas d'amour, ça compte pour du beurre, bien. Bien, cocotte, là. Bien répondu, la cocotte. Elle a gagné 1 kg de sucre. Le sucre béguin fait les bons chrétiens. Deuxième question. Si l'ennemi n'est pas armé, vous avez tout votre temps. Vous avez tout votre temps pour lui déclarer votre amour. Voilà ma méthode. Alors l'ennemi n'est pas armé, il arrive devant moi comme ça, il traverse un champ, la banane à l'air, il a oublié son flingue. Bon, c'est pas à moi de ranger ses affaires. C'est son problème, il arrive les mains dans les poches comme ça. Je pointe mon flingue, calmo, pénardos, le genre, tu vois. Oui. Bonjour, bonjour, bonjour. On a trouvé facilement. Ça s'est rafraîchi, on va vers l'hiver. Il faut mettre une petite laine, sinon on va attraper froid. Tu sais que je t'aime dans le Seigneur depuis...
1: Et toi, tu m'aimes dans le Seigneur?
0: Hein? Je tire. Endroit qui... Troisième question.
1: Ah!
0: Le viol. Je reprends. Ah, le viol. Soldat chrétien peut-il pratiquer le viol en territoire ennemi? Je répondrai oui si c'est dans un but de reproduction. Non si c'est pour en retirer du plaisir. Donc oui si c'est une femme. On peut éprouver du plaisir à faire la guerre, mais la guerre n'est pas une partie de plaisir. Il est normal d'aimer la guerre, car on ne fait bien que ce qu'on aime bien. Mais ne déconnons pas, la guerre est un fléau. C'est pas moi qui le dis, le pape qui le dit tous les ans, à Noël, au balcon et à Pâques au tison. La guerre a pour avantage les hommes d'un pays, pas les hommes, pas le même. Unir les hommes, c'est le vieux pneu de Dieu. Le vœu pieux de Dieu. Et n'est-ce pas une scène qui exige l'abnégation totale, le don de choix et une bonne dose d'humour? Histoire comme ça, je pourrais vous en raconter toute la nuit, mais faut que j'aille prier. Demain, la bataille sera rude. Les trois quarts d'entre sur le carreau, la cervelle éclatée, les tripes au soleil. En effet, on prévoit quelques éclaircies. Et le sang répandu dans les sillons de moisson. Ah, place. Mais je dois vivre. C'est le lot tous les chefs.

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0: Alors voici une chanson.
1: Tiens, c'est original. Je sais pas si vous vous souvenez, il y a quelques temps, il y a 2 ans je crois, il y a des gens, ils se sont dit comme ça, c'était du côté de, juste à côté de Bordeaux, à Bègles, des gens ils se sont dit tiens on va se marier. Et alors il y a d'autres gens ils ont fait quoi? Ah non, Berk. Ils voulaient pas que ces gens se marient, alors on sait pas trop pourquoi, pourtant c'était tout, je sais pas, ils voulaient se marier, c'est tout quoi. Et alors, il y a eu des réactions hyper violentes, nous on a eu une réaction un peu chantante, donc voici une chanson écrite par un homme pour un homme.

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La poésie contemporaine ne chante plus, elle rampe. Elle a cependant le privilège de la distinction. Elle ne fréquente pas les mots mal famés, elle les ignore. On ne prend les mots qu'avec des gants. À menstruel, on préfère périodique. Et l'on va répétant qu'il est des termes médicaux qu'il ne faut pas sortir des laboratoires et du codex. Le snobisme scolaire qui consiste en poésie à n'employer que certains mots déterminés, à la priver de certains autres, me fait penser au prestige du rince-doigt et du baise-main. Ce n'est pas le rince-doigt qui fait les mains propres, ni le baise-main qui fait la tendresse. Ce n'est pas le mot qui fait la poésie.

Les écrivains qui ont recours à leurs doigts pour savoir s'ils ont leur compte de pied ne sont pas des poètes, ce sont des dactylographes. Le poète d'aujourd'hui doit appartenir à une caste, à un parti ou au tout Paris. Le poète qui ne se soumet pas est un homme mutilé. La poésie est une clameur. Elle doit être entendue comme la musique. Toute poésie destinée à n'être que lue et enfermée dans sa typographie n'est pas finie. Elle ne prend son sexe qu'avec la corde vocale, tout comme le violon prend le sien avec l'archer qui le touche. L'embrigadement est un signe des temps, de notre temps. Les hommes qui pensent en rond ont les idées courbes. Les sociétés littéraires, c'est encore la société. La pensée mise en commun

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Et nous n'avons plus rien d'épique. 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Tout est prêt. Les capitaux, la publicité, la clientèle. Qui donc inventera le désespoir? 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

0: bolle.
1: Gifle ça, puis après c'est tout. Oui. Ça. C'est vraiment une... Ça y est? Bon, ben écoute, c'est une chanson qu'on m'a donnée il y a 4 jours. Le gars s'appelle Renoir. Il a fait le texte et la musique. La chanson s'appelle Méfie-toi. 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
1: Eh bien, de retour pour cet après-midi de vendredi des Reclusiennes, après-midi que nous allons consacrer à Élisée Reclus, un géographe anarchiste contre l'antisémitisme. Nous allons décliner, après une petite introduction que je vous ferai, c'est Jeanne Vigouroux, donc bien connue des foyens à mes côtés, côté tapis rouge qui interviendra autour de Paul Broca à Sainte-Foy-la-Grande, et je rappellerai le cas plus précis de l'intervention. Philippe Pelletier parlera des notions de race et racialisme au XIXe siècle et chez Élisée Reclus, et aussi au travers des travaux de Paul Broca, puisqu'il y a des filiation ou des continuités dans tout ça. Et Christophe Brun, lui, nous parlera d'Élisée Reclus et de l'antisémitisme, et plus précisément du positionnement d'Élisée Reclus dans le cadre de l'affaire Dreyfus. Vous avez peut-être entendu l'année passée, presque il y a bientôt un an, sur la noble antenne de France Culture, une émission, c'est des séries qu'ils font chaque été, qui s'appelle Avoir raison avec, et donc elle était au début d'août dernier, de 2025 plutôt, donc il y a eu un Avoir raison avec Élisée Reclus. Il y avait un certain nombre d'intervenants, dont notre compagnon Federico Ferretti, qui était déjà venu ici, qui a inauguré la série. Camarade Philippe est passé le troisième jour, il y avait d'autres personnes, et le deuxième jour, il y avait la géographe Béatrice Gibelin, directrice de la revue Hérodote. Et dans tout à la fin de son intervention, plutôt consacrée à la géopolitique, des thématiques comme ça, une question survient, qu'on a senti un petit peu attendu, un petit peu hors contexte, puisque la réalisatrice, la journaliste, lui pose la question, mais alors, dans le cas de... S'agissant d'Élisée Reclus, il y a une telle profusion de production qu'on peut peut-être aussi s'attendre à des contradictions. Et donc, l'interviewé de répondre immédiatement. J'essaye de retrouver précisément les termes. Personne ne m'aide. Ben vous avez le même livre, il y en a même qui ont participé. Alors, attendez. Voilà. Et donc, à cette question, oui, il y a des contradictions. Et selon elle, Élisée Reclus présenterait les Juifs toujours comme des usuriers accaparateurs. Lui... Attendez, excusez-moi, je suis pas... Ah, voilà. Voilà, j'ai retrouvé le verbatim, excusez-moi pour ce désordre. Donc son œuvre, elle est quand même colossale, on peut s'attendre à des contradictions, dit la journaliste. Et Béatrice Gibelin de répondre à cette question que probablement elle attendait. Oui, et en particulier la question juive. Et c'est une vraie contradiction. Mais c'est un homme du 19e siècle, et la gauche, anarchiste ou non, ou pas anarchiste, marxiste, a toujours été un peu antisémite, voyant les juifs comme des banquiers, donc comme des capitalistes. Voilà, et Béatrice Gibelin poursuit en affirmant qu'il y a des pages antisémites chez Élisée Reclus, mais sans jamais citer lesquelles. Donc, vous imaginez qu'on a été un petit peu ému, puis il y en avait quelques-uns aussi avec lesquels on a pu échanger, qui ont été un peu troublés. Il se trouve que, académiquement, Philippe Pelletier et Béatrice Gibelin se connaissent, il y a eu des échanges. Béatrice Gibelin n'a pas produit de source. Ses propos avaient. C'était plutôt une réitération. Ses propos avaient déjà été tenus. Et il nous a semblé important d'y réagir et de les infirmer en allant aux sources, donc dans les écrits d'Élisée Reclus. Donc c'est le travail qu'on a entrepris à la suite de ça, et qui a produit, donc amené la production de ce petit livre, pour lequel nous sommes associés, Christophe Brun, moi-même, Federico Ferretti et Philippe Pelletier. Et pour rappeler un peu l'histoire de tout ça, puisqu'il y avait eu des précédents, et en faisant un peu rapide, Ferretti, Pelletier et Philippe Malburet, arrière-petit-fils d'Élisée Reclus, avaient déjà produit un texte qui sera la première base de cet ouvrage. Donc il y avait des documents qui avaient été produits, un livre publié à l'Harmattan, donc on pouvait penser que les choses avaient été dites, il semblait que non. Et donc on a décidé d'aller encore plus au fond des choses pour rectifier tout ça et essayer d'être aussi clair et aussi définitif que possible. Ce que ça nous a... Si c'est important, si ça nous semble important, on peut considérer que c'est un détail, c'est un peu injurieux peut-être, mais bon, finalement, il se passe tellement de choses. Mais que finalement, on s'est aperçu quand même que politiquement aujourd'hui, par exemple, pouvoir lancer le sceau d'infamie de l'antisémitisme sur quelqu'un, c'est une manière de l'écarter, de le supprimer du discours. C'est-à-dire, ah bah oui, mais il est antisémite. Donc pourquoi cette dame qui connaît quand même plutôt bien le travail d'Élisée Reclus, l'œuvre d'Élisée Reclus, puisqu'elle lui a consacré sa thèse, pourquoi est-ce qu'elle dit ça et qu'elle n'est pas capable de produire des preuves? Donc on est revenu aux sources, et sans présenter le livre plus que ça, Philippe Pelletier et Christophe Brun vont intervenir sur deux aspects importants de la manière dont ces notions sont élaborées et présentées au XIXe siècle, puisqu'on veut rappeler aussi l'importance de toujours recontextualiser, sachant que dire juif aujourd'hui, dire juif en 1870-60, on n'entend pas la même chose. Et donc c'est important de recontextualiser pour qu'on comprenne que veut dire ce mot à tel ou tel moment. On pourrait le dire pour d'autres mots comme nègre, qui est couramment employé et sans que ce soit spécialement péjoratif à certaines périodes au XIXe siècle. Et aujourd'hui, évidemment, on ne peut pas l'employer de la même manière. Donc vous voyez que ça a quand même son importance, et c'est aussi de cette façon qu'on fait le lien avec ce qui a été exprimé ce matin, où on pointait l'importance des mots. Donc les deux aspects qui seront évoqués par Philippe, donc ce sera sur la notion de race et racialisme au XIXe siècle, vu par Reclus et aussi à partir du travail de Paul Broca. Christophe, lui, terminera en parlant d'Élisée Reclus et de son positionnement au sein de l'affaire Dreyfus. Et puis, en cours de discussion, alors qu'on élaborait un peu le programme des Reclusiennes, Jeanne nous a rappelé qu'une controverse, une polémique un peu semblable s'était déroulée à Sainte-Foy-la-Grande à l'occasion d'un colloque consacré à Paul Broca, et que voilà, aussi ce besoin de contextualisation avait fait défaut, puisque... alors, Jeanne va le rappeler, mais pour le dire en deux mots, et on verra vite à quel point c'est problématique aujourd'hui. Paul Broca, comme d'autres à son époque, a beaucoup travaillé sur la mesure pour essayer de définir s'il y avait des races, des différences entre les uns et les autres. Et donc, par exemple, il a constaté, on a constaté par la mesure, que les femmes ont un plus petit cerveau que les hommes. Et à partir de là, on peut conclure des choses qui effectivement se sont avérées totalement fausses, mais voilà, on a pu reprocher à Broca, voilà, mais ça, Jeanne le développera tout à l'heure, donc je n'anticipe pas là-dessus, mais vous voyez le souci dans les propos qui vont être tenus et qui vont se donner un peu la main, de contextualiser, de rappeler quelle est la recherche à un moment, quels sont les propos, quelles sont les idées, comment elles se développent.
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1: Eh bien, je crois que Jeanne, maintenant nous sommes lancés pour revenir à Sainte-Foy et donc évoquer ce colloque dont on n'a pas retrouvé l'année. On est un peu.
2: Si, je l'ai retrouvé.
1: Ah, t'as retrouvé finalement.
2: Voilà.
1: Et au cours duquel on a évoqué effectivement Paul Broca, qui a travaillé sur ces notions de race, de racialisme, de les définir, de les établir scientifiquement, ce qui, avec un regard d'aujourd'hui, est assez étrange, et ce qui avait valu une certaine controverse à l'époque que tu vas nous rappeler.
2: Bonjour à tous. Donc, nous évoquons encore un homme célèbre de Sainte-Foy-la-Grande, Paul Broca, dont le nom est très présent dans le milieu médical, y compris dans la sphère des hôpitaux parisiens. Mais Paul Broca n'est pas seulement un médecin, c'est aussi un homme de science. Ça ne veut pas dire que c'est péjoratif, mais le médecin, celui qui soigne, lui est aussi chercheur et il est aussi penseur de l'humanité, de la vie des personnes, avec les moyens de son époque. Donc j'insiste tout de suite, parce qu'il y a des polémiques liées à Paul Broca, non posées par la question juive, mais par d'autres questions, la question féminine. Paul Broca descend d'une famille de Sainte-Foy très significative. Son grand-père, Thomas, était un conventionnel de Sainte-Foy, au même titre que Pierre-Anselme Garot. Et il a été maire de Bordeaux pendant la période la pire de la période donc de la Révolution. C'était la période des persécutions terribles contre les nobles. Et donc, en tant que maire, il était responsable du tribunal révolutionnaire de Bordeaux, comme l'ont été d'autres personnes désignées ainsi. Il faut noter que du temps où il a tenu ce tribunal révolutionnaire, et il n'y a eu aucune exécution. L'exécution était fréquente, mais au moment où le pasteur Thomas était présent, non. On reconnaît là sa fonction ecclésiastique de départ, si je puis dire. On reconnaît aussi l'engagement des protestants, puisque Sainte-Foy, c'est avant tout une ville protestante, des protestants dans la Révolution française, pour laquelle ils ont contribué aussi sur le plan des idées et de la pensée. Je rappelle que un des principes, Rabaut Saint-Étienne, donc, a été celui qui a été à l'initiative dans la Déclaration des droits de l'homme et citoyen du paragraphe sur la liberté de conscience. Donc ce n'est pas un hasard, bien entendu, si cela vient des protestants qui venaient juste d'avoir un retour à la vie civile en 1787. Donc ce pasteur a une fille, et cette fille, Anne, épouse donc Broca, le père de Paul Broca, Benjamin Broca, qui était lui chirurgien dans les armées napoléoniennes. Là, on change de génération, n'est-ce pas? Le calendrier tourne vite à cette période. Après la Révolution, la République, nous sommes sous l'Empire. Et ce chirurgien s'installe comme médecin à Sainte-Foy, où il rend de nombreux services. Donc, leur fils, Paul Broca, est un garçon brillant. Il commence des études, très vite il se révèle excellent en mathématiques. Retenez cela, parce que bon, les mathématiques ne se cantonnent pas à la mesure, mais ont quand même un impact sur la mesure. Et il hésite pour la poursuite de ses études, soit il continue, il présente le concours de Polytechnique. L'école Polytechnique, je vous le rappelle, a été fondée pendant la période révolutionnaire sous la République et a été reprise ensuite sous l'époque napoléonienne. Donc soit il rentre à Polytechnique, soit il fait médecine. Bon, le choix est assez rapide puisqu'il rentre en études de médecine et il arrive à Paris, il fait des études brillantes et il obtient son diplôme de médecin, mais tout de suite, ça aussi c'est une caractéristique de son esprit scientifique, il s'achète un microscope. Et il travaille constamment sur des petites bestioles, sur tout un tas des fragments de peau, etc. Il travaille sur le vivant et sur le direct. Il ne se contente pas des manuels qui expliquent un certain nombre de choses, bien sûr, mais ça ne suffit pas. Il est pour la pratique et la démonstration. Et de fil en aiguille, donc, il devient médecin, mais il poursuit sa formation et il devient chirurgien. La chirurgie est pour lui un élément essentiel qui l'amène à connaître le corps humain, l'intérieur du corps humain, et intervenir avec les moyens de l'époque sur les possibilités que pouvait apporter à ce moment-là la chirurgie pour remédier à certaines difficultés. Et parmi ces difficultés, donc, il y avait le problème du langage. Il fréquente une sorte d'asile où il y a des personnes qui ont des difficultés diverses, dont un certain monsieur qui a été surnommé Tan-Tan, parce qu'il ne savait dire que ça. Et Paul Broca a attendu patiemment que Tan-Tan décède, et il a fait donc l'autopsie de son crâne. Voilà. Et c'est à travers ce travail qu'il a vu la partie qui était nécrosée, qui était abîmée, donc, et qui était le centre du langage. On va revenir sur cette notion. Centre du langage, qui est la partie donc, gauche du cerveau, et qui était très abîmée chez ce monsieur Tan-Tan. Et depuis, cette partie du cerveau est appelée R de Broca. Même si depuis, on a fait d'énormes travaux et on a vu beaucoup d'autres éléments qui expliquent la fonction du langage et surtout le fonctionnement des lobes du cerveau. Ils connaissaient l'extérieur, si vous voulez, ils ne savaient pas tout ce qui pouvait exister, qui a été en partie étudié lors du colloque de 2001, qui a eu lieu à Sainte-Foy, volontairement, sur le travail de Broca et organisé donc par les personnalités des neurosciences qui depuis ont complètement modifié l'étude du cerveau, entre autres, des circuits neuronaux et toutes les dimensions que je ne vais pas détailler, bien entendu, et que Paul Broca ne pouvait pas analyser. Le problème, c'est que le problème pour Broca, c'est qu'il a mesuré des cerveaux de tailles différentes et qu'il a constaté que le cerveau de la jambe masculine était plus grand, plus gros, que celui de la jambe féminine. Et donc il en avait déduit, et c'est ça qui est grave, parce qu'il l'a écrit, que du fait de cette capacité moindre du cerveau de la femme, pouvait expliquer qu'elle avait moins de capacité, donc de connaissances, d'apprentissage, etc. Ceci a été publié et connu et diffusé, et depuis quelques années, bien entendu, un nombre d'années assez important même, il a été démontré que ceci était faux. D'abord, les cerveaux masculins n'étaient pas tous du même poids. C'est ainsi qu'on a constaté que c'est ceux qui avaient accepté de donner leur corps à la science. Celui d'Anatole France était nettement inférieur à la moyenne. Pourtant, on ne peut pas dire qu'Anatole France ait été un personnage en difficulté sur le côté intellectuel. Donc, cette capacité physique du cerveau ne révèle rien des capacités mentales, d'organisation, d'apprentissage, etc. Et ceci permet de combattre l'affreuse définition qui avait été faite par Broca, que le cerveau de la féminin était vraiment un peu, voire beaucoup inférieur à celui des hommes. Alors, entre-temps, d'autres travaux ont commencé, mais lui, il a créé un autre point qui fait partie de sa réputation. Il a créé la Société d'anthropologie de Paris. une idée absolument géniale, c'est-à-dire qu'on allait s'occuper de l'être humain dans son ensemble, sur le plan physiologique, sur le plan des coutumes, sur le plan des langues, sur tous les plans. Cette SAP a tout de suite eu une réputation mondiale, a attiré des gens de partout. Et parmi les personnes qui se sont inscrites à la Société anthropologique de Paris, il y a une femme, la seule. Mais Paul Broca n'a absolument pas donné d'ordre ni d'avis. Elle a demandé de s'inscrire. Elle a été inscrite. Alors, je vous dis quand même le nom de cette personne qui a présenté en plus une thèse. L'animal de la création que l'homme connaît le moins, c'était elle, c'est-à-dire la femme. Le mémoire refusé, donc, de Clémence Royer sur la femme et la natalité. Alors, cette dame que Paul Broca a fréquentée, a pu parler avec elle, cette dame était isolée. C'était la seule femme de l'association, mais elle venait, elle participait à tout. Il faut dire qu'elle était particulièrement douée. Elle était polyglotte, elle faisait des traductions et elle avait des idées très avancées et elle côtoyait d'autres femmes féministes, entre guillemets, de l'époque. N'oublions pas que pendant la Commune de Paris, on n'est pas très loin après la Commune de Paris, les femmes ont exercé un pouvoir important au niveau de l'organisation, au niveau de la réflexion et même au niveau des armes, puisqu'on a vu Louise Michel en armes. Donc, Clémence Royer a été reconnue par beaucoup d'autres personnes. Elle a été intégrée dans la SAP et cela fait partie des titres de gloire qu'elle pouvait brandir vis-à-vis des autres personnes qu'elle côtoyait. Elle était aussi polyglotte, donc elle a traduit pas simplement Darwin, mais d'autres écrivains. Elle a beaucoup agi auprès des femmes avec qui elle pouvait échanger, qui pouvaient aussi engager des études. Et j'en profite pour dire que Paul Reclus avait d'autres bienfait vis-à-vis des femmes. D'abord sa mère, Broca, avait un grand respect pour sa mère, qui était une femme pieuse, mais qu'il aimait profondément. Il lui écrivait tous les jours. Et on a conservé, il écrivait le double, il gardait le double, et on a conservé le double de ses lettres, qui se trouvent, je ne sais plus dans quel musée parisien. Elles doivent être à l'école des hautes études, parce qu'il a participé aussi au rassemblement le rapprochement entre la SAP et l'école des hautes études. Et donc Paul Broca a montré beaucoup de d'amour filial, voilà, et considéré cette femme comme quelqu'un qu'il avait façonné, et donc cela prouve qu'il n'est pas du tout non plus anti-féministe. C'est une preuve qui n'est pas anti-féministe, même s'il a eu des propos qui étaient un petit peu inquiétants de ce côté-là. Et enfin, puisque nous parlons d'éducation, Paul Broca a été nommé sénateur. Alors c'était un sénateur qui était inamovible, c'était sénateur de prestige, si on peut dire, qui était associé au sénateur officiel. Et ils avaient pour rôle de donner un vernis culturel à l'Assemblée, donc la deuxième Assemblée de la République. Et en tant que sénateur, donc, il a porté la loi, sur l'éducation des jeunes filles dans les écoles secondaires. Donc il a participé directement à la création des lycées de filles. La loi a été présentée par Camille C. Puisque souvent, quand on présente l'éducation des filles, on parle surtout de Camille C. Donc, trois points qui montrent que, même si Broca a eu des mots un peu douteux par rapport aux femmes, il n'a pas eu un mépris profond des femmes, au contraire. Et On peut dire, là encore, que l'esprit de l'époque pesait lourdement, aussi bien sur lui que sur d'autres. Et il est difficile, à distance, de juger les personnes dans un contexte historique ou géographique ou ethnique différent. C'est absolument... on ne peut raisonner que dans le contexte, dans ce contexte, que par rapport au référent de ce qui existe, intramuros, si je puis dire. Et nous émettons des réserves, mais nous ne pouvons pas pour autant condamner la personne. Cela n'empêche que régulièrement, il y a des critiques très violentes de Paul Broca. Au moment du colloque, le travail qui a été fait était surtout sur les neurosciences, mais il y a eu au moins deux ou trois interventions, d'après les échos que j'avais eues, de dames qui étaient venues pour protester. Bon, en tout état de cause, sans tenir compte de la distance historique et tout, il y avait quelque chose à dire par rapport à ces propos de Paul Broca. Voilà, tout ce que j'ai à dire sur cet homme qui a beaucoup apporté à l'ensemble de la profession qu'il a exercée, de l'analyse des questions sociales et sociologiques qu'il a pu démarrer avec l'anthropologie. Je précise que la même période, c'est la période des découvertes préhistoriques. Et lui s'est passionné aussi pour tous les crânes qu'on trouvait un peu partout. Il allait, il mesurait, bon, voilà. Il était à son affaire. Voilà.
1: Merci. Et donc c'est Philippe qui va prendre le relais. Non ?
3: Oui, je prends le relais. On a fait référence à ce colloque de 2001. Je fais référence au colloque de 2005 qui s'est tenu à Lyon, Élisée Reclus. Texte et prétexte. Donc en fait, là, parler d'Élisée Reclus par rapport à la question du racialisme et du racisme, c'est aussi un prétexte non seulement pour connaître la pensée de Reclus, mais aussi pour reposer des problématiques et montrer l'importance de contextualiser et d'éviter l'anachronisme. Cette question est toujours d'actualité, avec comment dire des questions quand même un petit peu embêtantes, parce que de nos jours, dans les livres de géographie ou dans les récits de voyage, etc., la dimension un peu physique, d'apparence physique des autres peuples est complètement évacuée. Donc, pourtant, les Groenlandais ne ressemblent pas à des Sri Lankais, ou des Birmans avec des Lettons. Mais du coup, on laisse ça dans l'ombre. Mais par contre, peut-être des personnes moins bien intentionnées d'un point de vue égalité des peuples pourraient s'emparer de la question pour grossir de façon malveillante certains traits. Je distinguerai grossièrement le racialisme du racisme. Le racialisme, c'est-à-dire cette idée de distinguer l'humanité en différentes races sans qu'il y ait forcément une connotation péjorative. Le critère de distinction est bien sûr sujet à discussion. Donc racialisme qu'on peut distinguer du racisme qui en gros serait l'équivalent de la xénophobie par rapport à des phénotypes, aux apparences physiques. Alors, qu'est-ce qu'un géographe comme moi peut dire de la question ? Qu'est-ce que je fais là ? À part Élisée Reclus, on va dire, mais quand même. Si je me suis retrouvé à traiter la question en dehors de l'affaire Gibelin sur les accusations d'antisémitisme, c'est parce que dans mes propres cours, j'ai été confronté à la question avec les étudiants. Donc, je faisais un cours qui s'intitulait « Découpage du monde », c'est-à-dire une réflexion de comment les peuples, les individus, les savants, les voyageurs, simples curieux, distinguaient mentalement ce qu'on dit métagéographiquement, le monde, en différentes aires géographiques, surfaces et en peuple. Et ce qui apparaît assez rapidement, le découpage qui semble extrêmement récurrent, c'est une opposition entre civilisés et barbares. Bon, la civilisation grecque ne va pas avoir la même conception que la civilisation sinisée par rapport à la barbarie. Du côté des sinisés, des Chinois, au sens un peu strict, et barbare, celui qui ne sait pas lire le chinois, ou qui ne sait pas tenir les baguettes, ou qui ne connaît pas les rites, mais surtout l'écriture, pour simplifier vraiment, hein, d'accord ? Du coup, par exemple, dans la géographie, on va dire, sinisée, l'organisation du monde, la Chine, s'autoproclame le pays du milieu, donc au centre de l'écoumène, au centre du monde, mais aussi dans une conception de être au milieu, c'est être aussi au milieu de différentes civilisations. Et c'est un aspect qui n'a pas été tellement travaillé, mais qui est assez intéressant, qui amènerait vers une question pratiquement proche de l'universalisme. Et donc les régions, les macro-régions pour les Chinois, c'était l'océan de l'Est, l'océan du Sud, de l'Ouest, etc. Océan pris dans un sens générique large, qui se distingue de la conception grecque, hellénistique, reprise ensuite par les arabo-musulmans, c'est-à-dire du découpage de la Terre en continents. Alors qu'est-ce qu'un continent ? Et là, ça, les ennuis commencent, j'allais dire les difficultés. Il suffit de penser à la Turquie. Alors la Turquie, est-ce qu'en Europe, en Asie, une Turquie d'Europe, qu'est-ce qu'on fait du Caucase ? Okay. Qu'est-ce qu'on fait de l'Égypte ? Après tout, il y a un bout qui est en... De l'autre côté du canal de Suez, il y a un bout qui est en Asie, puis l'autre bout qui est en Afrique. Donc qu'est-ce que ça veut dire réellement ? En fait, on se rend compte que ce découpage en continents est abstrait et très théorique et que ça ne colle pas aux réalités géographiques, si je puis dire. Sauf que ce découpage en continents, il va sous-tendre à un moment donné, dans l'histoire de la pensée, la distinction race. Sans que le terme de race ait, je le dis à nouveau, fatalement une connotation péjorative. Il s'agissait de distinguer des ensembles de peuples. Et en particulier, l'un des premiers en ce sens-là, c'est Blumenbach, en 1858, un savant allemand, qui distingue cinq groupes raciaux et il leur attribue les noms d'Américains, Européens, Asiatiques, Africains, etc. D'accord. Donc en fait, il y a un mélange.
4: 1758, non ?
3: Qu'est-ce que j'ai dit ?
4: 1758.
3: 1700. Oui, si, tu as raison. En plus, j'écris mal. Hein. Merci. 1758, hein, fin 18e, donc. Donc là, on voit une superposition entre connotation de race et notion géographique. Ce qui va compliquer l'affaire, c'est aussi, à la même époque, donc 1758, Linné, le botaniste naturaliste suédois, va établir une classification... en règne, classe, les quadrupèdes, ordre, les primates, genre, homo, simien, lémures, etc., espèce, race et variété. Et là, on rentre finalement dans une classification qui n'est non plus géographique et éventuellement socioculturelle, mais dans une dimension qui est beaucoup plus biologique. On s'approche des sciences naturelles qui vont devenir des sciences dures et qui vont prendre une dimension, de mon point de vue, extrêmement scientiste, avec quelque chose d'imparable d'un point de vue objectivation, c'est que l'inné va s'appuyer sur la reproduction sexuée. Okay ? Donc ça donne une légitimité scientifique à cette distinction de différentes catégories. Ce qu'il faut retenir ici, c'est l'obsession classificatoire qui va s'instaurer et surtout se développer tout au long du 19e siècle jusqu'au 20e siècle, avec cette obsession de classer, et qui n'est pas finie, à mon avis, si on pense, par exemple, à la question environnementale. Et dans cette classification, va s'introduire la SAP, ou la SAP, Société anthropologique de Paris, qu'a évoqué Jeanne, donc fondée en 1859, notamment par Paul Broca, et qui comprend beaucoup de médecins, hein, et de naturalistes, donc des savants proches d'un raisonnement de biologie et de médecine, dans le sens de sciences dures. Et comme ça a été dit par Jeanne, c'est la craniométrie, ou la mesure des cerveaux, la mesure du crâne, et après de la taille et tout, qui vont devenir des critères d'identification des races supposément objectifs. Bon, après, ça va beaucoup se compliquer, parce que, du coup, la craniométrie va nous entraîner dans tout un tas de dérives dont on voit les conséquences, j'allais dire, ultimes, sous le nazisme. Alors, Ce qui est intéressant dans le cas de la SAP, c'est que Jeanne a évoqué le cas des femmes, donc Clémence Royer, par ailleurs très social-darwinienne. Hein, on va aussi voir des personnes noires y adhérer. Le premier d'entre eux, c'est Louis-Joseph Janvier, donc qui adhère à la SAP en 1882, dont parle d'ailleurs Élisée Reclus. C'est un haïtien, d'accord ? Et puis le second, Antinor Firmin, hein, qui adhère également à la SAP deux ans après. Donc, ce qui montre aussi que finalement, à ce moment-là, dans le contexte de l'époque, les choses étaient plus complexes dans les rapports avec les dites races, entre guillemets. Alors, Élisée Reclus, là-dedans, si je puis dire, et au-delà de ses convictions anarchistes de fraternité entre les peuples, donc d'égalité entre tous les peuples, et de non-hiérarchisation, qu'est-ce qui se fait ? Parce qu'il a une démarche donc savante, mais aussi d'éducation populaire, de présentation des connaissances de l'époque à un public, et plutôt à un grand public, puisque même le public ouvrier arrive à être touché par l'édition de la Nouvelle Géographie universelle en fascicule, par exemple. Alors, Reclus est assez embêté et assez prudent. Alors, il faut que je retrouve mes petites références. Oui, je vais commencer par dire sur qui il s'applique, où il applique ses connaissances. Il va beaucoup utiliser les travaux de son frère aîné, Élie Reclus, qui, lui, a une vision absolument pas racialiste ou raciste des peuples dits primitifs, parce que, lui, ce qui l'intéresse, c'est l'observation directe des mœurs, des coutumes, du fonctionnement de ces sociétés-là, pas du tout dans un schéma hiérarchique ou raciologique. Il va s'appuyer également, et notamment dans les premières pages de L'Homme et la Terre, donc 1905, à quelqu'un qui a été un peu oublié, ou quand même carrément oublié de nos jours, c'est Joseph Denniker, qui vient de publier « Race et peuple de la Terre » en 1900. Ce qui est intéressant chez Denniker, c'est un polyglotte extraordinaire, très travailleur, grand voyageur, est très bien documenté, et ajoute son biographe, ayant à sa disposition une des plus belles bibliothèques de France, puisqu'il est bibliothécaire en chef à partir de 1888 du Muséum national d'histoire naturelle. Il est également membre de la SAP, de la Société de géographie de Paris et de la Société des américanismes. Alors, il est emblématique, Denniker, de ce courant qui traite avec grande prudence et finalement méfiance cette question raciale, puisqu'il dit « On ne peut parler, quand il s'agit du genre homo, ni d'espèce, ni de variété, ni de race, dans le sens qu'on attribue à ces mots en zoologie et en zootechnique. » Donc ça, je pense que c'est assez clair. Déjà, il fait référence clairement à l'obsession classificatoire de Linné, et puis derrière, il sort la question, le genre homo, de toute homologie avec l'animal. Ce qui nous renvoie à d'autres débats de nos jours sur la question de l'animalité et de l'humanité. Il ajoute, le mot race étant presque universellement adopté aujourd'hui pour désigner les différents types physiques de l'humanité, nous le maintiendrons de préférence à celui de sous-espèce. C'est-à-dire que là, un pas en avant, un petit pas en arrière, le terme de race est tellement entendu à l'époque, et Claude Blanquer, qui est un anthropologue contemporain qui s'est beaucoup intéressé à la question, explique qu'en gros, c'était l'un des paradigmes dominants du 19e siècle auquel il était difficile d'échapper. Donc, bon, on va le maintenir, on va le garder, mais en étant très très prudent, et c'est grosso modo la position d'Élisée Reclus dans son travail. C'est-à-dire qu'on utilise le mot race, c'est pas du tout avec des connotations hiérarchiques ou xénophobes, pas du tout. Du coup, dans son idée de présentation des connaissances, présentation de l'état des lieux aussi des savants sur cette question dite des races, et en particulier il est assez coincé avec la question du monogénisme et du polygénisme, c'est-à-dire est-ce qu'au départ il y a une seule race humaine, ou au contraire, dès l'origine, il y a eu plusieurs races. Alors ce débat a fait fureur pendant tout le 19e siècle, il a été compliqué par le fait que les partisans du monogénisme, donc une seule race, étaient très souvent catholiques, religieux, parce que la Bible nous disait Adam et Ève, c'est le point de départ, donc il n'y a qu'un point de départ. Alors il y a la théorie des pré-adamites qui disait au XVIe siècle, c'est 17e, 16e, 17e, c'est un peu plus compliqué que ça, parce que d'où viennent Adam et Ève, okay? Donc les polygénistes, par conséquent, comme Broca, par exemple, bien que laïque, bien que libre penseur, etc., peut-être par opposition au dogme de l'Église, finalement se déclarait polygéniste. Bon, le débat est tranché, ou peut-être pas depuis, avec notamment la génétique des populations, mais du coup, Reclus présente ce débat-là, donc de l'époque. Donc il faut faire attention, si on le relit, à bien le restituer avec cette époque en question. Combien de temps il me reste? Ah ouais. Oui, alors c'est ça. Dans cette idée de présentation au grand public, en fait, il restitue un espèce d'état des lieux. Et ce qui est un petit peu oublié, c'est qu'en fait, il y a tout un passage dans la préface qu'il fait du livre de Léon Metchnikoff, des propos sur la question. Léon Metchnikoff, autre compagnon de géographie et d'anarchie, dans son livre « La civilisation et les grands fleuves historiques » 1889, que Élisée Reclus préface. Alors c'est une préface assez émouvante, parce qu'ils étaient vraiment amis, sinon frères, et que par conséquent il est ému, hein, c'est son décès. Et puis, c'est aussi l'occasion pour Reclus, à partir des travaux géographiques de Léon Metchnikoff, de réfléchir sur la géographie. Et en fait, c'est un petit traité de géographie quasi générale qui est très intéressant. En tous les cas, pardon, il va poser la question, et notamment sous la forme du « si », puisqu'il va reprendre les quatre critères habituellement utilisés par les partisans de la typologie raciale: la couleur, la langue, la craniométrie.

0: Il faut compter dans la race privilégiée tous les peuples asservis qui ont dû apprendre le parler des vainqueurs. Et il faudrait aussi, il ajoute, pour être logique, y ajouter les fils des esclaves de Saint-Domingue. Donc en fait, le critère de race n'est pas valable. Troisièmement, si l'on classe les hommes, les êtres humains, d'après la forme du crâne ou d'après la section des cheveux, les groupements humains se constituent d'une autre manière, mais toujours avec les juxtapositions les plus bizarres. Donc ce critère-là ne marche pas non plus. Et quatrièmement, et c'est peut-être le fil conducteur de la pensée de Reclus, la pensée reclusienne, la raison de ces juxtapositions s'explique par la grande mobilité géo-historique des êtres humains qui provoque, je cite, « alliance, croisement de toute espèce, accompli de gré ou de force, en commerce pacifique ou en temps de guerre. » Tout cela a modifié à l'infini les éléments premiers de ce qu'on appelle maintenant une race et qui est en réalité un simple groupement local et temporaire. Donc pas de fixité, pas d'essence, grande mobilité et derrière un appel à la miscégénation. Merci.
1: Miscégénation,
0: voilà, c'est dur. Métissage. Ok, donc en fait, Reclus est un partisan... et il l'a pratiqué lui-même, du métissage, ce qui d'emblée le place à l'époque et ultérieurement contre tous les partisans racistes qui présupposent une race pure quelque part. Donc les choses sont assez claires sur ce plan-là. Alors je vais terminer sur ces quelques points. Alors je suis désolé si c'est un petit peu en vrac, parce que c'est la matière d'un livre que j'ai terminé il y a très peu de temps et qui était perturbé par d'autres soucis, donc j'ai pas bien pu boucler encore, donc je suis désolé, je vous le livre tel quel. Donc ce qu'on peut souligner quand même en conclusion, c'est que parallèlement à cette question d'approcher les races, et là on peut mettre les guillemets, Élisée Reclus dénonce les génocides, pas seulement juifs, mais aussi arméniens, tziganes, il dénonce l'esclavage. En parallèle avec la question des races à l'époque du 19e siècle, c'est aussi la question de l'évolution et de l'évolutionnisme et du darwinisme, puisque par définition, avec l'évolution, on évolue. Donc par définition, les races sont supposées évoluer elles aussi. Donc avec, selon les interprètes, des degrés divers. Cet évolutionnisme pose la question, finalement, on retombe sur la question de la civilisation que je vous évoquais au départ, en avancée ou en retardée. Et là, à partir de tout ce que je vous ai dit sur l'approche reclusienne des autres peuples, de certains peuples, il est difficile de comment prendre en compte plus exactement ce qu'ils vont appeler, lui et Élie, les peuples primitifs ou dits primitifs ou les peuples sauvages. Là, ils ont beaucoup de mal avec la terminologie, de nos jours encore, parce que quand on parle de peuple premier, premier de quoi et par rapport à qui? Donc c'est quelque chose qui est toujours difficile, même de nos jours encore. Et en fait, quand ils parlent de ces peuples, on va dire premiers, eh bien, là encore, pas de hiérarchie. Et surtout, il explique que parmi ces peuples, il y en a beaucoup qui auraient à apprendre aux civilisés et que nous, finalement, nous sommes bien souvent des demi-civilisés. Je vous remercie de votre attention. Merci.
2: Merci Philippe, tous les demi-civilisés. Je te remercie pour cette présentation. Et Christophe, qui lui est peut-être un peu plus qu'un demi-civilisé.
3: Je suis au trois quarts civilisé, moi.
2: Va nous parler des relations entre Élisée Reclus et l'antisémitisme en lien avec l'affaire Dreyfus.
3: Est-ce qu'on peut éteindre la lumière?
4: Ouais.
3: Pour mieux voir. Merci. On voit mieux, non? Oui. Donc j'ai rajouté par rapport à la blague de ce matin, je l'ai faite avant, mais se débattre. À gauche. Ce débat, c'est Alfred Dreyfus qui s'est débattu, et plus exactement sa famille, parce que lui-même ne pouvait pas faire grand-chose. Donc le titre, c'est Élisée Reclus, l'antisémitisme et l'affaire Dreyfus. Vous avez Alfred de profil et de face. Il vient d'être condamné, c'est en janvier 1895. Il va être envoyé au bagne de Cayenne, donc c'est fichage anthropométrique de prison.

0: prisonniers expédiés au bagne. En bas à gauche, c'est Alfred, c'est les yeux d'Alfred avec ses lorgnons, une fois qu'il est tiré d'affaire, donc il a été libéré. Et à droite, c'est les yeux d'Élysée, pour les beaux yeux d'Élysée. Alors, je vous indique tout de suite le message en fait, de cette intervention, c'est que Élisée Reclus, ça ne l'a pas terriblement intéressé, l'affaire Dreyfus. Et donc, la question, c'est de savoir pourquoi, évidemment. Comment ça marche ? Ah, voilà. Alors, d'abord, une note de vocabulaire. Les géographes d'après la guerre de 1870 en France sont célèbres pour être fascinés par l'érudition allemande et le besoin de se mettre à niveau par rapport aux Allemands. Donc il y a une fascination pour l'Allemagne dans le domaine intellectuel d'une manière générale et on le retrouve à travers le vocabulaire. Les mots antisémites, antisémitique, antisémitisme viennent de l'allemand et notamment de la fondation de cette antisémitisme. Semiton Liga en 1879 à Berlin. Et donc ensuite, à partir des années 1880, le terme est acclimaté, notamment dans la presse française et dans les revues françaises, ce qui n'empêche qu'en France, on utilise beaucoup encore le mot anti-juif, qui est beaucoup plus français. Alors, il y a deux parties dans ce que je vais vous dire. La première partie, c'est quelques temps forts de l'affaire Dreyfus. Alors, ce n'est pas pour vous remémorer l'affaire Dreyfus, mais c'est parce qu'il y a d'autres reclus qu'Élysée qui sont visibles dans ces quelques temps forts que je vais vous remémorer. Donc, deux pôles. Alors voilà les personnages. Donc Élysée, il est au centre. En 1898, c'est-à-dire quand l'affaire Dreyfus devient véritablement une affaire médiatique importante, Élysée a 68 ans et, chose importante, il ne vit pas en France mais à Bruxelles, en Belgique. À gauche, son frère Benjamin, donc le chirurgien, maire, conseiller général, grand bourgeois calviniste. C'est très important pour comprendre son implication dans l'affaire Dreyfus. 51 ans, donc il est plein de maturité professionnelle et lui vit à Paris au milieu du maelstrom médiatique de l'affaire Dreyfus. À droite, un personnage qui est excentré, l'autre Paul Reclus, donc le fils d'Élie, neveu d'Élysée, qui est ingénieur et anarchiste et vit à ce moment-là, donc à 40 ans, il vit en Écosse en 1898 parce qu'il était obligé de, enfin il était obligé non, mais il a choisi de s'expatrier en 1894 parce qu'il était accusé d'avoir été le complice d'un attentat anarchiste au Palais Bourbon, à la Chambre des députés, en 1894 janvier, donc il s'enfuit sous un faux nom, Georges Guillou, il s'appelait Georges Guillou, et Élysée l'appelle de temps en temps Gigi dans sa correspondance. C'est pas Dalida, mais c'est un précurseur de Dalida, Élysée Reclus aussi. Donc les deux pôles ont fait quelque chose dans l'affaire Dreyfus de notable, alors que Élysée, non. Alors d'abord, première chose, ce que nous on appelle l'affaire Dreyfus, quand on connaît un petit peu l'environnement, c'est Dreyfus est un innocent qui est condamné, et donc l'affaire Dreyfus, c'est comment révéler son innocence, faire condamner les véritables coupables, dénoncer ceux qui ont manipulé les affaires. Mais la première affaire Dreyfus, ce n'est pas celle-là. C'est celle de l'extrême droite, ici la Libre Parole. Vous voyez, vous apercevez le sous-titre du journal, le journal anti-juif, La France aux Français. Donc là, ça n'a pas beaucoup changé par rapport au thème d'aujourd'hui. Et donc la première affaire, c'est la Libre Parole qui dénonce le fait que l'autorité militaire est en train d'instruire une affaire contre un officier juif qui a trahi la France et ne veut pas le dire. D'où la question, une réponse s'impose. Dites-nous si un juif est réellement poursuivi, parce que l'État républicain ne veut pas révéler que c'est un juif, ça le gêne, alors c'est masqué. Ça commence donc le 29 octobre 1894, l'affaire au sens médiatique. Et ensuite, ça se poursuit 1er novembre et 2 novembre, donc là, le nom de l'officier juif est révélé par la Libre Parole. Alfred Dreyfus avait exactement à droite le même texte que le 29 octobre. Donc, vous nous cachez des choses, dites-nous la vérité. Et puis, ensuite, ça continue. Alors, haute trahison le 2 novembre, c'est le texte du bas. Moi, j'arrive pas à lire du tout. Pardon. voilà, la juiverie tout entière a imposé des silences pour étouffer l'affaire, etc. Donc, si on regarde dans le détail, on voit que l'État républicain est accusé de d'être du côté des Juifs et de ne pas vouloir révéler la vérité aux Français. Donc ça commence comme ça, la première affaire Dreyfus, c'est celle-là. Et ensuite, donc, à la condamnation de Dreyfus, le 22 décembre 1894, à l'unanimité des 7 juges du Conseil de guerre, intelligence, etc., donc trahison, et il a la peine maximale, déportation perpétuelle dans une enceinte fortifiée, donc ce sera au bagne de Cayenne, avec dégradation militaire, donc il perd toute sa carrière. Alors, ça c'est la Libre Parole. J'ai pris un autre journal, un journal raisonnable, Le Temps. soutenu par la bourgeoisie industrielle protestante, notamment. Et alors, j'ai encadré, je ne sais pas si vous voyez quelque chose, moi-même, je vois très mal avec mes lunettes, et donc j'ai du mal à lire, on voit bien. J'ai encadré en rouge des passages qui montrent que Le Temps, est, évidemment, prend acte de cette condamnation, croit que Dreyfus est coupable et que c'est atroce, et en même temps, il est relativement prudent, en disant, on ne sait pas exactement pourquoi il est condamné, parce qu'il y a le secret militaire, mais l'unanimité des juges, la personnalité du président du Conseil de guerre laisse penser que quand même tout a été fait dans les règles et que cette condamnation est justifiée. Et donc ça, c'est ce que pense l'opinion française à partir de ces différents journaux, qui sont antisémites ou pas, qu'il s'agit d'une condamnation tout à fait normale. Là, je suis passé de 1894 à 1898, donc il y a trois ans d'écart. Alors pendant ce temps-là, qu'est-ce qui se passe? Il y a deux enquêtes. Il y a l'enquête de la famille Dreyfus, 1895, qui fait appel au journaliste juif et anarchiste Bernard Lazare pour enquêter sur ce qui a pu vraiment se passer. Et puis il y a l'enquête du contre-espionnage militaire lui-même, qui a un nouvel homme à sa tête, qui s'appelle Georges Picard, le lieutenant-colonel Georges Picard, et qui lui découvre que Dreyfus n'est pas coupable. Alors il est très embêté, parce qu'il faut trouver qui est le vrai coupable, qui continue peut-être à renseigner les Allemands, et il identifie, le lieutenant-colonel Picard, il identifie le véritable coupable, qui est, que vous voyez en haut à droite, qui est le commandant Esterhazy. Alors, les enquêtes, ensuite, il faut qu'elles soient connues, donc ça filtre dans la presse petit à petit, donc il y a énormément de rebondissements, c'est une affaire qui est extrêmement complexe, et le résultat, c'est quand même que Esterhazy passe en conseil de guerre, finalement, et, vous voyez, j'ai indiqué, il est jugé, il est acquitté à l'unanimité des juges, en 3 minutes, alors qu'il y a des preuves contre lui, et évidemment, donc, Dreyfus continue à être le coupable du point de vue de l'autorité militaire. Et c'est vraiment cet acquittement de Esterhazy qui lance l'affaire Dreyfus au sens où on la connaît aujourd'hui, c'est-à-dire la révolte aux différents intellectuels, et notamment, vous voyez les dates, hein, 11 janvier pour la publication du fait que Esterhazy est acquitté, et 2 jours plus tard, c'est le J'accuse de Zola qui remet les choses qui refait faire un tour de manège à cette histoire pour déclencher une véritable réaction de l'État français, de la République française. Ensuite, l'action des Dreyfusards aboutit au deuxième jugement de Dreyfus, donc le premier jugement est cassé, donc il est jugé par un deuxième conseil de guerre à Rennes à l'été 1899. Et pendant ce deuxième jugement, son avocat reçoit une balle dans le dos. Et il reçoit une balle dans le dos. Alors j'ai encadré des choses que je ne sais pas si on les voit à nouveau, mais le docteur Paul Reclus est l'un des deux médecins avec son grand ami Édouard Brissot, ils sont quasiment deux frères en fait, hein, d'élection. Ce sont les deux médecins qui vont s'occuper de l'avocat Fernand Laborie, qui est l'avocat de Dreyfus et qui vient d'être blessé. Alors au départ, on ne sait pas si la blessure est grave. Je suis remonté là. Voilà, alors là vous avez l'Aurore, le journal Dreyfusard. Laborie est grièvement blessé. Et l'autre, je l'ai. Voilà, et la libre parole, vous l'avez vu avant, c'est une blessure insignifiante. Donc chacun dit sa vérité. En tout cas, le docteur Reclus est appelé au chevet. Et là, j'ai encadré à nouveau. Alors, ça, c'est un journaliste de l'Aurore qui apprend que Laborie est grièvement blessé, puis se précipite dans la salle du procès pour aller chercher le docteur Paul Reclus, etc. Donc, c'est pour montrer que Reclus, il est là, il est présent, il suit les audiences. Normalement, il est médecin à Paris, mais il s'est déplacé à Rennes. Il fait partie de tout l'entourage des gens qui entourent Dreyfus pour essayer de l'appuyer. Il y a un autre épisode où, toujours à Rennes, le docteur Reclus, il est avec Jean Jaurès dans un restaurant, donc ils se retrouvent les grands Manitou des Dreyfusards, et ils sont assiégés par une foule vociférante qui casse les vitres, leur balance des bouteilles, des pavés à travers le restaurant, pendant que la force publique essaye de les disperser. Donc le docteur Paul Reclus, le petit frère d'Élysée, il est au cœur des événements dans ces années-là. Ensuite, ce procès de Rennes, il aboutit à une deuxième condamnation de Dreyfus. Donc le traître condamné pour libre parole, l'innocent condamné pour l'Aurore. Et alors cette deuxième condamnation était totalement inattendue du point de vue du pouvoir politique qui lui voulait que ça s'arrête. Le pouvoir républicain de l'époque, c'est un pouvoir de centre-gauche qui souhaite que ça s'arrête, mais pas au prix de la vérité. Il faut que la vérité soit reconnue pour qu'il y ait vraiment une fin à cette histoire. Ça ne se produit pas puisque Dreyfus est condamné une deuxième fois, d'où le 19 septembre, 10 jours après la deuxième condamnation, la grâce présidentielle par le président Émile Loubet. Et à ce moment-là, l'affaire s'arrête, enfin. au grand soulagement des autorités républicaines de centre-gauche. Alors là, juste un point de vocabulaire, les Dreyfusards, il y en a trois mots pour désigner les gens qui sont plutôt du côté de Dreyfus. Il y a les Dreyfusards, les Dreyfusiens et les Dreyfusistes. Alors les Dreyfusards, ce sont ceux qui ont vraiment fait quelque chose pour que l'innocence de Dreyfus soit reconnue et qu'il soit libéré et que le véritable coupable soit condamné. Les Dreyfusiens, ce sont les hommes politiques qui sont à la tête de la République à cette époque, comme le président du Conseil Waldeck-Rousseau ou le président de la République Émile Loubet. Eux, ils sont du côté de Dreyfus, mais pas du tout pour sauver le personnage ou pour défendre des valeurs. C'est pour que la République cesse d'être menacée par les militaristes, les nationalistes, les antisémites, qui menacent de fracturer gravement la société française. Donc il faut que l'affaire s'arrête pour rétablir une certaine unité française. Donc il y a des hommes politiques de centre-gauche, il y a des intellectuels aussi qui sont Dreyfusiens plutôt que Dreyfusards. Les Dreyfusistes, ce sont des gens qui, au-delà du cas de Dreyfus, ils peuvent être Dreyfusards aussi, défendent des valeurs universelles et notamment pour la République. Alors le docteur Paul Reclus est Dreyfusard et Dreyfusiste. Élisée Reclus, il n'est que Dreyfusiste. On verra tout à l'heure. Entre 1899 et 1906, il y a un grand blanc. Dreyfus est toujours condamné. Il a été gracié, ça ne veut pas dire qu'il n'est pas coupable. Et donc le problème, c'est la réhabilitation, reconnaître qu'il est innocent officiellement. Alors ça prend longtemps. Ça prend longtemps, les opérations de réhabilitation commencent en 1903. Et puis entre 1999 et 1903, il n'y a rien, il y a juste la situation qui se calme. Le docteur Paul Reclus fait partie des Dreyfusards qui sont extrêmement mécontents de la grâce présidentielle, qui ont conseillé à la famille Dreyfus de ne pas accepter cette grâce. Parce que c'est pas allé jusqu'au bout le processus de reconnaissance de l'innocence. La famille Dreyfus, elle a accepté, et Alfred ont accepté la grâce parce que c'était le moyen qu'ils ne retournent pas en prison et qu'ils ne meurent pas en prison. Donc pour eux, les choses étaient claires. Mais du point de vue de leurs défenseurs acharnés qui veulent démontrer l'innocence, c'était inacceptable. Il fallait aller beaucoup plus loin, donc jusqu'à la réhabilitation. Et ça se produit en 1906. Donc Dreyfus est réhabilité par la Cour de cassation. Et donc, vous voyez les deux titres, hein, Justice pour l'Aurore, le triomphe des Juifs. Donc ça, c'est ignoble pour la libre parole. Et puis ça aboutit au 21 juillet, c'est-à-dire réintégration d'Alfred Dreyfus dans l'armée. Il augmente un peu en grade. Il est de capitaine, il passe à chef d'escadron. Il est fait chevalier de la Légion d'honneur. J'ai encadré à droite le fait que le docteur Brissot, le docteur Reclus sont présents dans la cour où il y a la réhabilitation de Dreyfus. Donc ils font partie de ces gens qui se sont impliqués pleinement et donc sont très heureux d'être allés jusqu'au bout. Dreyfus, il est réhabilité, on l'a monté en grade, mais il y a une chose qui a manqué, c'est pour ça qu'on en a reparlé ces temps-ci. Vous savez qu'il y a, pour Dreyfus, Alfred, on dit deux choses encore aujourd'hui. Faut-il qu'il rentre au Panthéon ? La réponse est non, parce qu'il est plutôt victime qu'acteur de quelque chose qui intéresse la grandeur nationale, républicaine. Et la deuxième question, c'est doit-on le remonter en grade, c'est-à-dire lui rétablir une véritable carrière ? J'ai parlé tout à l'heure... Qu'est-ce qu'il y a ? J'ai parlé tout à l'heure du lieutenant-colonel Georges Picquart. Lui, il a été exclu de l'armée. Il a eu des tas d'ennuis parce qu'il a révélé que Dreyfus n'était pas le vrai coupable. Mais quand il a été réintégré, on lui a refait une carrière, ce qui lui a permis d'atteindre le grade de général de division. Dreyfus, il n'a pas eu ça. On s'est contenté de le monter un petit peu, mais sans aller jusqu'au bout. Donc, c'est encore une question pendante. Je crois que le président de la République en avait parlé récemment. Bon, c'est peut-être intéressant pour la famille, hein, j'en sais rien. Que Dreyfus soit fait général aujourd'hui, ça fait partie des mesures symboliques qui ne coûtent pas un sou, comme on n'a pas d'argent dans les caisses, et qui permettent de dire qu'on fait quelque chose pour la République sans dépenser d'argent, donc peut-être que ça arrivera un jour. Bon, en tout cas, Dreyfus n'a pas été réhabilité absolument totalement, même s'il est réintégré ici dans l'armée en 1906. Dernier épisode, Émile Zola entre au Panthéon, donc lui il est mort en 1902, Émile Zola, et puis dès que Dreyfus est réhabilité, il est question de faire entrer son grand défenseur Émile Zola au Panthéon, et là Dreyfus normalement aurait dû être assassiné, puisqu'il y a un journaliste nationaliste qui lui tire deux balles, il les prend dans le bras au lieu de les prendre dans le torse, donc il survit, et le docteur Paul Reclus, qui était présent à la cérémonie, c'est lui qui sert de médecin référent, vous ne voyez pas très bien là, c'est lui qui sert de médecin référent auprès de l'autorité judiciaire parce qu'il est habilité à ça. Il a passé, je ne sais pas comment ça s'appelle, une certification pour faire le lien entre une expertise médicale et les autorités judiciaires. Et donc c'est lui qui s'occupe du côté médical avec un autre médecin dans le cadre de la tentative d'assassinat du chef d'escadron Dreyfus en 1908 au moment de l'entrée de Zola au Panthéon. Je termine ces grands épisodes, j'ai pas parlé d'Élysée encore, avec Paul Reclus, donc alias Gigi. il publie, en 1898, il y a deux éditions, mars et septembre, The Dreyfus Case, par Georges Guillou. Et donc, là, j'ai entouré, je suis désolé, mais je vois vraiment rien. J'ai entouré deux, trois choses. D'abord, il y a trois choses qui sont justes. Hein. Il fait un résumé de la situation. Il dit que l'antisémitisme en France, c'est surtout en Algérie, en fait, au départ, à partir du moment où les Juifs algériens ont été reçus en bloc la nationalité française en 1870, de la part d'un ministre de la Justice qui était lui-même juif, donc solidarité communautaire, mais avec un accord de ses collègues républicains, parce qu'il y avait une grande révolte en Algérie en 70-71, et que donner la nationalité française aux Juifs, c'était une manière de, qu'une partie de la population soit assurée de rester dans le camp français face aux révoltés. Et ensuite, il dit, Georges Guillou, donc Paul Reclus, le neveu, que l'antisémitisme en France est quelque chose donc, d'assez récent en France métropolitaine et qui est assez superficiel, que ça, ces gens font beaucoup de bruit mais qu'il n'y a pas de réelle profondeur dans le pays. Et en l'occurrence, il a raison, c'est une bonne analyse, comme la Seconde Guerre mondiale l'a montré, puisque pendant la Seconde Guerre mondiale, hein, je vous rappelle, les trois quarts des Juifs qui vivaient en France ont survécu à la Shoah, ce qui est totalement bizarre par rapport à un État français qui était officiellement antisémite depuis 1940, enfin depuis qu'il a été créé en 1940, et avec une occupation nazie pendant 4 ans dans une moitié du territoire et pendant 2 ans dans l'autre. Donc, quelque chose de superficiel mais qui fait beaucoup de bruit. L'essentiel de la presse, par exemple, elle est antisémite. Avec des degrés. Il y a une presse vraiment antisémite, il y a des nationalistes qui se saisissent de l'occasion de l'antisémitisme pour l'utiliser eux-mêmes, donc de manière un peu cynique. Il y a toutes sortes de choses, mais les historiens ont pu démontrer que c'était surtout la petite bourgeoisie d'origine catholique et provinciale qui était touchée par l'antisémitisme, donc une catégorie particulière de la population, qu'on retrouve évidemment à Paris, puisqu'à Paris, il y a tout le monde. Hein. À cette époque, c'est un grand mouvement migratoire vers Paris, donc ces gens, on les retrouve aussi à Paris. Et donc Georges Guillou, il fait un résumé en fait. Alors lui, il prend parti évidemment pour Dreyfus, mais son propos, c'est de renseigner les Anglais sur, ou les Britanniques sur ce que c'est que l'affaire Dreyfus. Et alors j'ai trouvé un écho en Nouvelle-Zélande. Vous avez donc ici, c'est un article qui parle du livre de Paul Reclus en Nouvelle-Zélande en décembre 1898, non pas parce que le journaliste a lu le livre de Paul Reclus, mais parce qu'il reprend une recension qu'il y a eu dans un journal de Londres. Donc là, on voit comment à travers les réseaux de l'Empire britannique, l'ouvrage d'un Français exilé en Angleterre qui parle de l'affaire Dreyfus a pu contribuer à faire connaître cette affaire, dans un sens dreyfusard, à un ensemble d'individus qui se trouvent répartis dans le monde entier. Alors, Élisée Reclus, intérêt mesuré. Mais avec des principes. Alors, je vais commencer par vous montrer quelques... J'ai le temps, quoi ? Non. Oui. Quelques documents sur ce qui fait penser qu'Élisée Reclus est dreyfusard. Il est du côté de Dreyfus. Alors, il y a par exemple cet album, Hommage des artistes à Picard. C'est un album qui donne des listes avec des illustrations, les listes de tous ceux qui ont signé des pétitions de soutien au lieutenant-colonel Picard. L'image de droite... C'est une des quelques illustrations, une des douzaines d'illustrations qu'il y a dans cet album. Ça a été fait par un anarchiste. Et alors, il a mis des noms d'anarchistes. Hein. Il y en a 4, je crois. Il y a Sébastien Faure, il y a Bernard Lazare, évidemment. D'ailleurs, la femme, là, le stylet sur le nom de Bernard Lazare. Il y a Antoine Sivocht. Et puis, il y a un quatrième. Malato, voilà, Charles Malato, qui sont nommés, donc qui montrent que les anarchistes ont joué, les anarchistes français ont joué un rôle non négligeable dans la lutte de l'affaire Dreyfus. À l'intérieur de cet album, des noms, j'ai encadré l'endroit où il y a le nom de Paul Reclus, qui signe dès le début, le 25 novembre 1898, et à droite, 29 novembre, vous voyez trois noms, Élisée, Élie et Noémie, la femme d'Élie. Donc eux aussi signent pour protester, donc pour soutenir le colonel Picard qui révèle que Dreyfus n'est pas coupable. Deuxième document, c'est à Bruxelles. Le dirigeant du journal L'Aurore, Vaughan, ou Vaughan, je ne sais pas comment on dit, Ernest Vaughan, ou Vaughan à l'anglaise, mais c'est un français normand, donc Vaughan, et Francis de Pressensé, qui est un dreyfusard notable, ils viennent faire une conférence à Bruxelles, et Élisée Reclus est notée parmi les présents, donc il s'intéresse à ce que ces deux dreyfusards ont à dire, et il sait lui-même que les journaux vont parler du fait qu'il est présent, et donc le fait qu'il soit présent, ça fait partie aussi, ça montre son soutien aux dreyfusards. Troisième document, Élie et Élisée Reclus participent à une des grandes revues intellectuelles de 1900 qui s'appelle L'Humanité Nouvelle, qui est dirigée par Augustin Hamon. Et alors, il y a une polémique qui éclate en 1900, qui est une polémique qui éclate par hasard, en quelque sorte. Alors, le résumé de l'affaire, c'est qu'il y a, en décembre 1899, à Paris, un congrès des socialistes, avec deux camps qui se combattent, les socialistes parlementaires et les socialistes antiparlementaires. Faut-il participer ou non à l'exercice du pouvoir ? Monte à la tribune Jules Guesde, qui fait partie des socialistes étatistes, hein, qui veulent que les socialistes arrivent au pouvoir pour pouvoir gouverner et prendre des mesures. Donc il commence à parler, Jules Guesde, et tout d'un coup, alors c'est ce qui est encadré en bas, dans le silence qui emplit la salle, distinctement s'entend un vigoureux « Abba Liebknecht », la stupéfaction est générale. Alors Liebknecht, c'est Karl, non pardon,
1: Karl c'est l'autre,
0: non c'est Wilhelm, non c'est pas ça, Karl, c'est Karl, donc le père, hein, on est d'accord. Karl, c'est le spartakiste. Non ? Alors c'est Wilhelm, le père. Donc Wilhelm, qui est un socialiste, un SPD, donc socialiste étatiste allemand. Et ce socialiste étatiste allemand, il a publié dans une revue viennoise qui s'appelle Die Fackel, il a publié une série d'articles pour dire que les hommes de gauche français, enfin les socialistes français, ne doivent pas se mêler de l'affaire Dreyfus, que ça n'est pas leur affaire, que c'est un problème entre bourgeois républicains et que les socialistes n'ont pas à s'engager là-dedans. Et donc, ce que dit donc le Abba Liebknecht, c'est Abba les socialistes étatistes qui ne veulent pas s'impliquer dans l'affaire Dreyfus. Comme Jules Guesde est un socialiste étatiste, on lui balance le truc qui concerne l'allemand. Et alors là où Augustin Hamon, le directeur de l'Humanité Nouvelle, prend parti, c'est qu'il dit, c'est en italique, hein, en bas, nous partageons la manière de voir de Liebknecht sur le fait qu'il y a une citation qui est... Ah voilà, c'est la troisième ligne. Campagne en faveur du militaire professionnel et capitaliste Dreyfus. Donc voilà comment Hamon caractérise Dreyfus. Militaire professionnel et capitaliste. Autant dire, il ne faut vraiment pas soutenir un gars comme ça.
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2: Et donc là, donc ce compte-rendu est publié, et le résultat, ce sont des lettres des reclus. Alors là, vous avez, je vais commencer par la fin. Élie Reclus à droite, 22 mars 1900, il écrit à Hamon pour lui dire que, bon, il a le droit d'écrire ce qu'il veut, mais il faudrait qu'il utilise un pseudonyme quand même pour pas impliquer l'ensemble des rédacteurs de la revue, surtout que, c'est l'avant-dernière ligne, les deux tiers ou les trois quarts des rédacteurs sont des Dreyfusards. Donc quand Hamon, dans sa revue, il dit « Nous soutenons ce qu'a dit Liebknecht sur le fait qu'on ne doit pas aider Dreyfus », ça ne correspond pas du tout à l'opinion générale des rédacteurs de la revue. Un mois plus tôt, le 24 février 1900, Élie Reclus, il écrit, vous arrivez peut-être à lire parce que c'est relativement visible, mais il lui dit « Jusqu'à quel point notre directeur nous engage-t-il contre ce capitaliste de Dreyfus ?» Citation. Et Élie poursuit en disant « Je ne me retire pas sous ma tente pour le moment, mais il est possible que s'il n'y a pas de rectification officielle dans la revue, je cesse de collaborer à cette revue. » C'est une menace. Donc Élie, il menace de se retirer. Élisée, il ne menace pas du tout. Alors, juste si vous êtes attentif, parce que vous êtes des professionnels des archives, vous vous rendez compte que je vous ai montré deux lettres d'Élie Reclus et que ça n'est pas la même écriture. Alors, à gauche, c'est la sienne. À droite, c'est celle de sa femme Noémie qui écrit pour lui et lui, il a signé de sa main. On reconnaît sa signature. Ici, vous avez une lettre d'Élisée Reclus. Élisée a signé en bas et il a mis la date. C'est sa sœur Louise Reclus qui a tenu la plume et lui, il lui a dit ce qu'il fallait qu'elle écrive. Alors, voici ce qu'écrit Élisée à Augustin Hamon. Donc, c'est un jour avant son frère Élie. « Mon cher ami, c'est Augustin Hamon, il est tout naturel que les individus se groupent suivant leurs affinités. Je viens donc tout simplement vous dire que je cesse de faire partie du journal du personnel des rédacteurs de l'Humanité Nouvelle, donc qui démissionne. Vos articles étant ceux du directeur scientifique, de la revue, me paraissent engager quelque peu vos collaborateurs, d'autant plus que, dans l'exposé de vos opinions, vous ne faites aucune réserve pour déclarer qu'elle vous engage seule. » J'ai encore à rendre compte d'un livre d'ethnologie, dès que j'en aurai fait l'examen, comme c'est mon devoir, je m'empresserai de vous envoyer mon articulet signé d'un nom d'emprunt, puisqu'il cesse d'ores et déjà de faire partie de la revue. Ne voyez, mon cher ami, dans cette démarche, que le désir d'être absolument sincère vis-à-vis de vous. Élisée Reclus. Donc, Augustin Hamon, il a commis un impair, il a fait croire que les rédacteurs étaient anti-Dreyfusards, Élisée ne l'est pas du tout, et immédiatement il démissionne. Bon, les choses se sont arrangées, puisque trois jours après, il envoie une lettre en disant « Ok, je continue la revue ». Entre-temps, Hamon a dû se justifier en disant « Mais non, il ne fallait pas le prendre comme ça », ou je ne sais pas. Mais vous voyez les réactions. Dans les deux cas, il y a un problème, et ça montre aussi le caractère de chacun. Élie laisse une chance, Élisée démissionne tout de suite. Bon, dans les deux cas, ça s'est arrangé, hein, évidemment. Bon, en tout cas, tous ces... Qu'est-ce qu'il y a ? Il faut que j'aille vers une conclusion. Dernier élément qui fait penser que Élisée Reclus est Dreyfusard, c'est ce qu'il met dans la cinquième édition de 1902 de l'évolution, la révolution et l'idéal anarchique. Il rajoute donc ce passage, puis nous avons vu avec stupeur cette belle affaire Dreyfus, où il nous fut prouvé par les officiers eux-mêmes que les jugements par ordre, la gestion de l'upanar et la rédaction de faux patriotiques n'ont rien de contraire aux usages et à l'honneur de l'armée. Est-il étonnant dans ces conditions que le respect s'en aille et même qu'il se change en mépris ? Bon voilà, différents éléments qui montrent que Élisée Reclus est un Dreyfusard. Alors en fait, non, c'est un Dreyfusiste. Donc il faut que je conclue, c'est ça ? Alors, regardez, tac, tac... Tac, tac, tac, tac, tac, tac, tac, tac, tac, tac. Je résume. Non. Alors, en 1935, Pierre-Victor Stock, éditeur d'Élisée Reclus pour des ouvrages anarchistes, publie des mémoires par morceaux. Un épisode sur Georges Clémenceau, et il raconte un épisode où donc il dit Georges Clémenceau, il n'a pas cru tout de suite à l'innocence de Dreyfus, ça s'est fait à l'automne 1897, et à un moment donné d'ailleurs, à la fin de l'année 98, Élisée Reclus est dans mon bureau à Paris, et puis il rencontre par hasard Bernard Lazare, et Lazare lui dit « Mais mon cher Élisée Reclus, pourquoi vous n'avez pas milité plus tôt en faveur, pourquoi vous n'êtes pas engagé plus tôt en faveur de Dreyfus ?» Élisée Reclus réfléchit en disant « Ah, bah, j'ai pas réagi comme il fallait, j'ai cru à l'autorité de la chose jugée. » C'est-à-dire, il a cru que les militaires avaient fait leur travail dans le jugement et il a mis du temps à se rendre compte. Et il s'est rendu compte qu'il y avait un problème parce que d'autres que lui, comme Bernard Lazare, par exemple, agissaient et montraient qu'il y avait un problème. Donc là, ça montre déjà une implication tardive et extérieure d'Élisée Reclus. C'est ce que dit cet extrait des mémoires de Pierre-Victor Stock. Ensuite, en 1899... 1898, 22 avril, Élisée répond à une enquête sur l'antisémitisme. Bon, je ne sais pas si vous voyez les trois extraits que j'ai isolés, actuellement en France, émotion passagère, je crois que ces prétendues haines de race, etc. En gros, il est sur la même ligne que son neveu. L'antisémitisme, c'est un truc superficiel, ça n'a aucun intérêt en profondeur. La vraie question, c'est la question sociale. Et tout ce qui est fait autour, tout le battage qui est fait autour, c'est pour détourner des véritables enjeux de la lutte des gens conscients sur l'état de la France et du monde. Donc, il participe à l'enquête, mais il donne rien d'intéressant au journaliste qui fait l'enquête, puisque lui-même dit que c'est un sujet qui n'est pas réellement intéressant. Pourtant, il connaît Bernard Lazare depuis au moins 5 ans. Bernard Lazare, c'est un juif anarchiste qui a publié, avant l'affaire Dreyfus, mais la même année, un livre sur l'antisémitisme. J'ai mis deux citations où Élisée parle de Bernard Lazare. Il est à Knock-sur-Mer, en villégiature. Enfin, il doit prendre des mains de mer parce qu'il est en mauvaise santé. Et puis, il y a d'autres personnalités de la même mouvance, libertaires, des artistes, etc., qui viennent en villégiature et rencontrent Bernard Lazare. Et il dit notamment, depuis l'arrivée de Bernard, je suis bien pourvu en journaux et je connais mieux dans ses détails l'histoire contemporaine. Donc lui, il vient lui parler de ce qui se passe en France, en gros, Bernard Lazare. Donc ils se connaissent. Comme Bernard Lazare est quelqu'un qui est très pointu sur les manipulations qui ont conduit à l'affaire Dreyfus, ça paraît d'autant plus bizarre que Élisée ne soit pas manifestée. J'en ai profité pour mettre en haut que Bernard Lazare n'est pas seulement juif. Il a un frère, cadet. Et que fait ce frère cadet? Il a fait comme Dreyfus, polytechnicien, officier d'artillerie. Donc Bernard Lazare, quand il fait son enquête pour le compte de la famille Dreyfus pour montrer que Alfred n'est pas coupable, en arrière-plan, il y a aussi son frère qui aurait pu subir la même chose qu'Alfred Dreyfus. Bon, là, on n'a pas le temps parce que je suis en train de conclure. Mais j'ai pris des citations de l'antisémitisme, le livre de Bernard Lazare. En gros, il montre que l'antisémitisme est une xénophobie, une forme de xénophobie, parce que les Juifs, ils étaient claquemurés dans leur ghetto, leur village. À partir du moment où ils sont émancipés, ils se mêlent à la population. Mais ce sont des étrangers vis-à-vis de la population, même s'ils étaient déjà sur un territoire proche. Ensuite, il dit... ce que j'ai mis tout en gras, en bas, c'est qu'il fait un raisonnement systémique, c'est-à-dire le seul raisonnement intelligent. Il ne dit pas qu'il y a les méchants antisémites et les bons juifs. Il dit que tout le monde se mord la queue parce que les réactions des uns provoquent les réactions des autres, qui provoquent les réactions des uns, etc. Donc un raisonnement systémique, Élisée Reclus a tenu exactement le même raisonnement quand il a traité de l'esclavage aux États-Unis, en disant qu'il n'y a pas les gentils esclaves et les mauvais maîtres. En fait, tout le monde est dans le même bateau, tout le monde est avili, vocabulaire reclusien, par la situation de l'esclavage. Donc là, tout le monde est avili par l'antisémitisme. Les juifs eux-mêmes sont avilis par l'antisémitisme. Et ils justifient en partie donc ce qu'on dit sur eux, parce qu'ils ont été modelés aussi comme ça. Ensuite, optimisme de Bernard Lazare, il dit « on s'attaque aux juifs en disant qu'ils sont riches, c'est très très bien. C'est une attaque contre les capitalistes, et donc à un moment donné, ça va se transformer. Et donc tout ce qui est une attaque contre les capitalistes est bon pour la révolution socialiste et anarchiste. » Bon, il dira avant sa mort, en 1903, qu'il a changé d'avis sur le côté optimiste de tout ce qui attaque le capitalisme est bon, qu'il soit juif ou pas juif. Les temps nouveaux, 1895, dit « La question juive est une fausse question, elle est systématiquement utilisée par les autorités pour détourner l'attention du peuple vers des problèmes secondaires. » Bon, ben ça c'est la ligne aussi d'Élisée Reclus. Ça, c'est l'ouvrage de Bernard Lazare où il révèle qu'il y a les manipulations. Alors, le titre qui surmonte est gentil. Ce n'est pas une erreur judiciaire, l'affaire Dreyfus. C'est une manipulation judiciaire. C'est-à-dire, les gens ne sont pas trompés. On a forgé de faux documents pour faire accuser Dreyfus. Donc, c'est un peu plus grave quand même. Là, c'est la manière dont les temps nouveaux reçoivent l'ouvrage de Bernard Lazare en disant « mais on n'y croit pas jusqu'au bout ». C'est-à-dire il y a eu manipulation, ah bon, mais c'est quand même bizarre, parce que Dreyfus est juif, et donc s'il est juif et qu'il appartient à une famille bourgeoise, pourquoi est-ce qu'on irait l'embêter? Puisque étant juif et appartenant à une famille bourgeoise, il a des relais dans le monde officiel et puissant. C'est pas une bonne idée d'aller le chercher. Il a raison, hein, cet anarchiste. André Girard, la preuve, c'est qu'il y a eu l'affaire Dreyfus, et que Dreyfus a été réhabilité. C'était pas le bon cheval. Lui, il fait partie d'un milieu des élites sociales françaises, et donc il a des moyens de se défendre. C'est ce que remarque cet anarchiste. Ici, j'ai mis, après le j'accuse de Zola, un anarchiste hollandais qui dit « C'est très bien ce que tu as fait, Zola. Il faut soutenir ta cause. Mais dis-moi, est-ce qu'il n'y a pas plein d'autres cas de gens qui ne sont pas Alfred Dreyfus, qui ne sont pas des membres de l'élite et qui subissent les rigueurs d'erreurs, d'accusations fausses, etc., mais de pauvres bougres ? Et donc là, il met sur le plateau un cas en Hollande, en disant, voilà, les frères machins, ils ont été condamnés, personne n'est venu à leur secours. Donc, Émile, s'il te plaît, fais un article sur eux aussi. Voilà une réaction d'anarchiste. C'est bien de s'intéresser à quelqu'un qui a des appuis, mais si on s'intéressait aussi aux gens du peuple qui n'en ont pas, ce serait encore mieux. Donc, bon, voilà, il y a des différents. Alors ensuite, puisque je suis en train de conclure, ce que Madame Offenberg vous a lu tout à l'heure, dans L'homme et la terre de 1905-1908, Élisée le dit déjà en 1898 dans deux conférences qu'il fait, voici les deux titres, il n'a pas laissé de texte. Alors on ne sait pas ce qu'il a dit, sauf qu'on a les retranscriptions des journaux belges, là. Alors là, c'est un résumé, donc je n'ai pas le temps de vous le dire, j'avais fait une synthèse des arguments, mais ce sont les mêmes que Mme Offenberg vous a lus, c'est-à-dire il n'y a pas de race juive, depuis l'Antiquité c'est terminé, il y a une solidarité religieuse et socio-professionnelle qui constitue les juifs en caste, avec donc un milieu humain qui se constitue, et puis à partir du moment où il y a l'émancipation des juifs, ils se mélangent aux autres, et donc à un moment donné, le caractère de juif va disparaître, et l'antisémitisme avec. Alors ce qui est intéressant dans la deuxième conférence qu'il fait, c'est que cette deuxième conférence est faite devant des ouvriers, des intellectuels, c'est l'équivalent d'une université populaire, et en gros il explique pourquoi il parle des sémites et des juifs, et il dit attention, l'antisémitisme est un obstacle à l'union des peuples, puisque lui il est internationaliste, hein, il voudrait la grande fraternité humaine, et donc il est quand même important de comprendre pourquoi il y a de l'antisémitisme, puisqu'il faut éliminer si possible cet obstacle qui empêche l'unité des humains. Alors, tout ce que dit Élisée Reclus dans ses conférences, ce qu'il reprend dans L'Homme et la Terre, moi je pense, il ne dit pas ses sources, je pense que ça vient de ce livre-là. C'est-à-dire que Bernard Lazare, il fait un travail historique et d'interprétation du phénomène à son époque en 1894. Pour ce que j'ai pu vérifier, je n'ai pas tout vérifié, mais tout se trouve dans ce livre de Bernard Lazare. Donc, Reclus le connaît. Quand il traite d'un sujet, il sait exactement ce qui a été publié de plus récent et de plus pertinent. Et donc, nécessairement, il a lu cet ouvrage et il en a tiré des tas de trucs sur le raisonnement qu'ensuite il développe, à sa manière un petit peu plus géographique, probablement, dans L'Homme et la Terre, finalement, de 1905-1908. Bon, alors comme j'ai conclu, je passe à l'appendice. Il n'est pas content, Nicolas. Non, je voulais juste, rapidement... Je vais vous montrer que Élisée Reclus est antisémite, puisque le problème, on a fait un livre, enfin surtout Philippe et Nicolas, Philippe Pelletier et Nicolas Eprande, a fait un livre pour dire, mais non, Élisée Reclus n'est pas antisémite, puisqu'il y avait eu ces propos un peu légers, tenus par Béatrice Gibelin, par Henriette Chardac, dans Jean-Didier Vincent, si on trouve une petite biographe hein, d'Élisée Reclus, on trouve l'antisémitisme à un moment donné. Le problème, c'est que ces gens ne disent rien, ne citent aucune source, on n'a pas de texte, on ne sait pas pourquoi ils disent ça. Alors nous qui ne sommes pas d'accord, ben on est obligé d'aller chercher. Et voilà ce qu'on trouve. Propos d'Élisée Reclus, 1869, dans une lettre. « Que le capitaliste, le juif, roi de l'époque, reste maître de la France par l'entremise d'un empereur, d'un roi ou d'un gouvernement provisoire, peu nous importe. » Alors, les juifs, roi de l'époque, ça vient du livre qui est à gauche, d'Alphonse Toussnel, socialiste fourriériste, classé comme antisémite. Quand on lit le livre, ben oui, il y a de l'antisémitisme. Alors, est-ce que le fait de reprendre cette expression « le juif roi de l'époque », c'est antisémite ? Problème ? Réponse. Que dit Toussnel ? Il dit « j'emploie le mot juif dans le sens populaire », c'est-à-dire manieur d'argent, spéculateur, exploiteur de la population, et dedans, qu'est-ce qu'il met ? Qui est juif ? Les Genevois, les Hollandais, les Anglais, les Américains sont des juifs. C'est-à-dire tous les capitalistes, en gros. Donc, juif égale capitaliste. Au XVIIIe siècle, un Suisse à Paris, c'est pas un Suisse, c'est un portier, c'est un concierge. On dit le Suisse. Eh bien, au XIXe siècle, en France, le juif, c'est le spéculateur capitaliste, à un sens beaucoup plus large qu'au sens ethnique. Et donc, c'est dans ce sens-là qu'il faut le comprendre. Donc, Toussenel l'explique très bien. Le problème de Toussenel, c'est qu'il dit, généralement, c'est dans ce sens-là. Ah bon, alors, quand on lit le livre, une fois juif, c'est spéculateur, une autre fois, c'est juif au sens ethnique. Là, il y a brouillage et ça devient compliqué. Et donc, c'est pas absurde, hein, a posteriori, de dire Toussenel est en effet antisémite. Mais quand on réemploie le titre du livre, ça n'est pas du tout évident. Ensuite, 1869 toujours, Élisée Reclus va négocier pour son ami André Léo, la femme de lettres André Léo, des conditions avec son éditeur, Maurice Lévy. Et il conclut en disant « Il me semble que ces conditions ne sont pas trop israélites ». C'est-à-dire, Maurice Lévy, il n'a pas abusé dans le pourcentage qui se prend. Bon, alors, dangereux ça. Autre citation, même époque, même année, un juif qui dit, je souhaiterais, donc il remercie le juif, il remercie un journal d'avoir publié des informations sur les persécutions des juifs, un journal parisien. Et il dit, je souhaiterais en ce moment d'être un peu moins juif que je ne le suis, si l'expression de cette reconnaissance devait vous paraître moins désintéressée. Il est un lieu commun, accepté par tous, les juifs eux-mêmes, que un juif, il est toujours un peu intéressé, donc il faut en faire un petit peu plus pour montrer qu'on ne l'est pas, ce qu'il fait lui. En disant, je souhaiterais être un peu moins juif que je ne le suis. Preuve numéro 3. Élisée est en villégiature à Knock-sur-Mer, c'est là qu'il rencontre Bernard Lazare de tout à l'heure, et il dit, des juifs, démocrates socialistes qui me paraissent fort intolérants, passent sous mes fenêtres et je ne cours pas à leur rencontre. Ah ah. Donc il y a des gens qui passent sous ses fenêtres, il reconnaît qu'ils sont juifs, en les entendant probablement, je ne sais pas comment. Évidemment, le sens n'est pas du tout celui-là, et c'est le sens de Toussenel, le sens d'avant, c'est-à-dire il reconnaît des bourgeois qui parlent d'affaires d'argent et qui passent sous ses fenêtres et qui en plus se prétendent démocrates et socialistes, enfin, alors qu'en fait ce sont des exploiteurs du peuple, donc il ne va pas aller les voir pour leur dire bonjour. Voilà trois citations qui, spontanément, quand on les lit aujourd'hui, peuvent faire penser, tiens, il y a peut-être un antisémitisme d'Élisée Reclus. Quand on les recontextualise, c'est impossible d'aboutir à cette conclusion, surtout quand on connaît le personnage dans sa globalité et dans sa trajectoire. Y compris dans sa famille, je sais pas, sa grande sœur Loïs Reclus, par exemple, elle dit un moment dans un texte où elle retrace la jeunesse de son frère, elle dit c'est impressionnant comme il n'a pas changé entre l'enfance et ce qu'il est vieux. C'est-à-dire ça a toujours été le même homme, il a toujours eu le même type de pensée, le même type de réaction par rapport aux choses. Et donc là, par rapport à ce qu'il pense des peuples, il a les propos de son époque, mais il a toujours été, il n'y a jamais de dénigrement de population pour elle-même. Ça ne veut pas dire qu'il n'a pas un avis. Hein. Par exemple, il considère que les gens qui ne luttent pas, c'est quand même moins bien que les gens qui luttent. Et que les peuples qui ne luttent pas, c'est quand même moins bien que les peuples qui luttent. Donc il a des avis différenciés sur des populations, mais jamais de dénigrement du type de l'antisémitisme, pour quelque raison que ce soit. Voilà, merci, j'ai été un peu long.

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1: Je ne sais pas si quelqu'un peut faire circuler le micro. Y a-t-il un volontaire ? Patrick, je sens assez suffisamment technophile pour... Il est là-bas, le micro. C'est Monique qui le... Donc, si vous avez des questions, n'hésitez pas.
2: Je voudrais revenir sur la craniométrie, les travaux de Broca, et puis aussi aux États-Unis de Morton. En fait, Broca, enfin, il y a le bouquin, je ne sais pas si vous l'avez lu, de Stephen Jay Gould, La malmesure de l'homme. Et il montre clairement des extraits de Broca où il mesure le poids des cerveaux des femmes et des hommes. Il trouve une différence, alors ce n'est pas significatif parce que les statistiques ont été inventées au XXe siècle par Fisher, mais donc il trouve une différence. Et il dit clairement, c'est lié à la différence d'intelligence sans même mettre le poids du cerveau en rapport avec le poids du corps ou avec la hauteur ou la taille du corps. Par ailleurs, dans la même lignée, enfin, il était très imprégné de l'idéologie de son époque, et donc vers un peu après 70, il fait une étude où il compare les poids des Allemands et les poids des Français. Mmh. Il mesure, et sur les échantillons dont il dispose, hein, les poids des cerveaux, il observe que ben, les Français en moyenne, ils ont un poids de 1297 et les Allemands de 1322. Et ça le tracasse. Et puis il dit, ah mais oui, mais chez les Allemands, il y en a 5 qui étaient morts de mort violente. Et donc le cerveau a eu moins le temps de se racrapoter que quand on meurt de l'âge ou de maladie. Et donc j'écarte ces échantillons-là et puis j'en ai deux comme ci, comme ça. Il les écarte et il le dit sans vergogne parce que la méthodologie n'était pas du tout comme aujourd'hui de poser ses hypothèses, prendre les données, faire une analyse statistique et tout. Donc il dit, bah, ceux-là, je les écarte pour ci, pour ça. Et puis le poids moyen allemand descend un petit peu en dessous des Français. Alors là, il est content. Donc il faut, enfin, c'était un homme de science. C'est sûr, mais c'était un homme de science dans une époque où les scientifiques aussi étaient eux-mêmes très, et comme toutes les époques, très influencés par l'idéologie. Et c'est très bien montré dans ce bouquin de Gould. Et alors sur Morton, oui. C'était encore pire aux États-Unis. Lui, c'était il mesurait le volume des crânes. Et clairement, il était extrêmement raciste. Je vous recommande de lire ce bouquin de Stephen Jay Gould. Il explique comment il était dégoûté par les esclaves noirs quand il est arrivé. C'était un Suisse. Je n'ai rien contre le Suisse, je ne sais pas si c'est mais il a grandi dans une certaine neutralité. Il a été choqué quand il est arrivé aux États-Unis par le fait que des noirs puissent toucher son repas. Et il a travaillé vraiment dans cet esprit-là. Et il a passé sa vie à mesurer des crânes et à démontrer que les Indiens d'Amérique avaient des crânes plus petits. Et c'était vraiment dans les hypothèses de travail, pas les hypothèses qu'on teste, quoi. Celles qu'on considère comme le point de départ, c'est que la taille du cerveau, le poids du cerveau, la taille du crâne sont proportionnelles à l'intelligence. Donc ça vaut vraiment la peine de relire ce bouquin, je trouve.
1: Je rappelle un petit détail que Christophe... n'a pas pu évoquer parce que sa présentation était très brève. Non, c'est simplement que quand l'affaire Dreyfus démarre, 1894, c'est quoi aussi politiquement ? C'est alors l'attentat de Vaillant, les lois scélérates, et donc ça va être une répression terrible qui va s'abattre sur les milieux révolutionnaires et anarchistes en particulier. Donc il y a énormément les journaux vont boucler, ils vont être interdits, énormément de compagnons vont être enfermés, certains envoyés au bagne pour avoir simplement écrit tel ou tel. Donc c'est quand même copieux, c'est-à-dire que le milieu il est un peu explosé. Donc ils ont un petit peu d'autres préoccupations à ce moment-là que de se préoccuper du sort d'un capitaine millionnaire.
3: Oui, alors, millionnaire, il ne faut pas exagérer. Mais non, sur ce qu'il y a aussi avec l'affaire du procès des 30, des anarchistes, enfin la répression anti-anarchiste fin 1893 et tout le premier semestre 1894, parce qu'il y a bombe au Palais Bourbon, il y a assassinat du président de la République, hein, quand même, donc il y a une réaction forte de la République française. Ce qui se passe, c'est que il y a les anarchistes qui se sont mobilisés pour l'affaire Dreyfus ont commencé à le faire au moment de, justement, ce premier semestre 1894. Et Bernard Lazare le dit dans mes sortes de mémoires qu'il a écrites plus tard, il dit « J'ai commencé à me mobiliser à partir de cette répression anti-anarchiste et ensuite j'ai continué dans l'affaire Dreyfus. » Et donc dans le milieu des intellectuels, il y a eu beaucoup de... Le début de la mobilisation, c'est contre la répression anti-anarchiste. Pas parce que les intellectuels sont forcément des anarchistes, mais parce que ça correspond à une régression de la liberté d'expression, une diminution de la liberté d'expression. En fait, la République française, dans ces années-là, est de plus en plus autoritaire. Et donc l'affaire Dreyfus, ça fait partie de cet autoritarisme où on laisse de moins en moins à la vérité, à la liberté d'expression, le fait de pouvoir se faire jour. Donc c'est vrai qu'il y a une unité entre la répression des anarchistes et ensuite la naissance de l'affaire Dreyfus.
1: Et donc c'est pour ça que nombreux sont dans les compagnons de dire « Ok, on veut bien se bouger pour Dreyfus, mais qui se bouge pour nos compagnons qui sont au bagne ?»
3: Je peux ajouter une autre chose. J'ai pas dit pourquoi le docteur Paul Reclus et Élisée Reclus n'étaient pas sur la même ligne Dreyfusarde. C'est que le docteur Paul Reclus, il est pour la République française telle qu'elle est, c'est-à-dire une démocratie parlementaire, une démocratie représentative, dont lui-même est un rouage. Et toute l'affaire des Dreyfusards ou des Dreyfusistes, c'est de réformer la France dans un sens de plus de vérité, de liberté, mais dans un sens réformiste. Élisée Reclus, il s'en fiche de ça. Il dit, tout de même, la Troisième République, ça va pas. Il faut pas une démocratie représentative, il faut l'anarchie. Et donc, ça sert à rien de réformer la République telle qu'elle est. Donc, vous voyez, il y a deux lignes différentes. En fait, les Dreyfusards les plus mobilisés, les Dreyfusistes les plus intenses, sont ceux qui veulent réformer la République. Les anarchistes, ils défendent un individu, ils luttent contre l'armée, mais pour eux, améliorer la Troisième République, ça n'a aucun sens. Et Élisée, on comprend ça, son écart par rapport à la cause dans ce rapport à la politique, en fait.
4: Merci pour cet exposé. C'était assez époustouflant, en fait, moi, je trouve. Je voulais faire un petit commentaire et poser une question. Le commentaire, on voit à quel point tout ce que vous dites, c'est extraordinairement d'actualité. Enfin, je crois que tout le monde en est conscient. Ça rappelle d'où vient... En général, l'antisémitisme, c'est de l'extrême droite, enfin, quelque part, très largement. Et donc, à ça, on ajoute la phrase d'Élisée Reclus, l'antisémitisme, ça permet de brouiller les cartes, ça, pendant ce temps-là, on ne pense pas à autre chose. On en est exactement à ce même point aujourd'hui. Hein, tous ceux qu'on accuse maintenant, c'est le monde à l'envers. C'est des gens de gauche qui sont accusés d'antisémitisme alors que les racines, c'est vraiment l'extrême droite. Et en plus, ça permet des gains électoraux supposés qui peuvent être assez déroutants. Donc c'est un peu le monde à l'envers. Donc c'est important, enfin c'est très très important ce que vous dites ici. Et la question, c'était par rapport à la commune. Je crois savoir que certains communards ont été, maintenant c'est un peu loin pour moi, mais on a dit qu'ils étaient antisémites dans l'histoire de la commune, et même parfois des personnes en ressortant certains textes, même plus tard comme Jaurès, où on trouve toujours des phrases. Moi, j'aimerais savoir, dans ce cas-là, moi, je crois que si on est antisémite ou on a des propos antisémites, le problème ne se pose pas là. À ce moment-là, on n'est plus de gauche, enfin, sur ce sujet-là. Donc, est-ce que vous avez un peu d'informations là-dessus, sur, notamment, est-ce que si des communards se sont révélés soi-disant antisémites, est-ce que c'est dans le sens d'une pesanteur du milieu intellectuel, etc., ou c'est par conviction personnelle, ce qui m'embêterait un peu. Je ne sais pas si vous pouvez répondre.
3: Mais, non, je ne peux pas répondre. Mais, enfin, je ne peux pas répondre précisément. C'est-à-dire, il faudrait que je me remémore des cas d'individus qui étaient des communards et qui ensuite ont été des antisémites, enfin des vrais, et pour voir. Donc là, je ne peux pas vous répondre. Ce que je peux vous dire, en revanche, c'est que les communards ont eu des trajectoires relativement diverses après la Commune de Paris. Par exemple, il y a des communards qui se sont retrouvés dans le boulangisme, le mouvement du général Boulanger, qui est pour une République plus autoritaire, alors que la Commune, c'était exactement l'inverse, a priori. Donc, j'ai pas d'informations précises, mais on peut évidemment trouver, me semble-t-il, des communards qui ensuite se sont révélés antisémites. Bon, il y a le cas d'Henri Rochefort. Mais Henri Rochefort, il était à peine communard, en fait. Alors, c'est pas un très, très bon exemple. Mais ensuite, il a tapé sur les Juifs dans ses journaux, dans l'Intransigeant, dans les années 1890-1900. Mais je répète, Henri Rochefort n'est pas un bon exemple, parce qu'il n'était pas vraiment un communard. Et pendant la Commune, il était juste journaliste, où il soutenait comme ça, mais il n'était pas impliqué dans le mouvement. Mais je pense qu'il y en a eu. Mais les trajectoires ont été diverses. Donc on retrouve, il y a des gens qui passent de l'extrême gauche à l'extrême droite. C'est-à-dire on peut trouver tout ça. Le problème, c'est plutôt d'évaluer la proportion. C'est ça qui est plutôt significatif sur le milieu communard. La proportion, à mon sens, elle est faible.
1: Je, Juste pour ajouter un truc là-dessus sur la commune, il me semble qu'au moment de la commune, qui est un temps très bref quand même, hein, 18 mars, fin mai, savoir d'où les gens viennent, je crois que ce n'est pas la préoccupation. Quoi. Et la preuve en est qu'il y a des Polonais, qu'il y a des gens qui viennent de partout, qui participent et qui laissent leur peau, qu'il y a eu des Juifs qui y aient participé, sans doute. Moi, je n'ai pas lu de texte ou de déclaration qui, au moment de la commune, laisse supposer une forme d'antisémitisme ou de pas de ségrégation, mais de discrimination en fonction de l'origine.
3: Non, pas au moment de la commune, mais plutôt après. Mais d'anciens communards qui dénoncent le capitalisme juif, il y a bien dû en avoir. Hein.
5: Oui, moi, j'avais une question concernant les motivations des personnes, enfin, c'est difficile à savoir, mais qu'est-ce que vous en pensez de ceux qui accusent, par exemple, Élisée Reclus d'avoir été antisémite. Est-ce que c'est le fait qu'Élisée Reclus, je parle dans la période actuelle, en récente, qu'Élisée Reclus commence, peut-être grâce aux reclusiennes, entre autres, commence à intéresser un certain nombre de gens assez divers. Donc, est-ce que c'est le moment de lui mettre une tâche, Je fais le parallèle avec un autre événement, et bien plus ancien,

0: on s'occupe d'un personnage et il faut trouver une faille. On peut ne pas être content qu'il n'y ait pas de faille dans un personnage. C'est difficile de trouver une faille chez Élisée Reclus. C'est d'ailleurs impressionnant chez le personnage. Il n'y en a pas beaucoup des gens comme ça. Moi, enfin, là, il n'y a rien qui me vient comme faille morale ou de comportement, ou de distinction entre sa morale affichée et son comportement. Il n'y a pas de... On a du mal à trouver. Peut-être que ce manque de faille, ça peut être gênant pour des gens, je ne sais pas. Mais sinon, je n'en sais rien. Ou alors, et puis, ça peut être une mauvaise lecture aussi de choses.
1: Hein. Je pense qu'il y a aussi l'air du temps. C'est-à-dire que, vu ce qui se passe en Palestine, à Gaza... Pour évacuer des problèmes géopolitiques ou politiques importants, l'accusation d'antisémitisme est bien commode.
0: Je peux dire une chose, c'est que Bernard Lazare, en ouverture de son livre sur l'antisémitisme, il dit « On m'a accusé d'être antisémite et on m'a accusé d'être philosémite. Je ne suis ni l'un ni l'autre. Je fais une étude, j'observe les choses de manière neutre. » Quand il y a eu la polémique sur Élisée Reclus antisémite, il y a eu Le secrétaire général de la Société de géographie à Paris a fait un petit papier pour dire « Bon, bah, Élisée Reclus n'est pas antisémite. » C'était Philippe qui avait communiqué des pièces. Et sa conclusion, c'est « Maintenant, il est assuré qu'Élisée Reclus est philosémite. Bah, » c'est aussi débile que de dire qu'il est antisémite. Il n'est ni l'un ni l'autre. Il reconnaît des qualités aux Juifs, celle que Mme Offenberg a dit tout à l'heure, c'est-à-dire vivant dans un milieu hostile, ils ont survécu, donc ils ont développé un sens plus aigu de la manière de faire pour être efficace, voilà, tout simplement dans la survie. Et donc ensuite, quand ils sont émancipés et qu'ils se répandent dans la société générale, ben ils peuvent être plus efficaces, notamment dans tous les domaines culturels, que la population englobante. Mais c'est pas être philosémite que de dire ça, c'est étudier comment une population est transformée par son milieu ambiant avant et comment ça lui apporte des outils supplémentaires. Donc, vous voyez, le côté antisémite, philosémite, le fait de vouloir choisir, de vouloir dire, c'est aussi ancien que l'antisémitisme. Et donc, ce qu'il faut essayer d'avoir à l'esprit, c'est, pour Élisée Reclus, ni l'un ni l'autre des qualificatifs fonctionnent. Lui, il étudie les choses factuellement.
2: Merci. Oui, je suis tout à fait d'accord avec vous. En fait, nous sommes à une époque où on est prisonnier totalement d'une pensée binaire. Voilà. C'est un oui ou c'est un non. Et si on fait partie d'un oui, on est ceci. Et si on fait partie d'un non, on est cela. Donc, Élisée Reclus échappe complètement à ça, évidemment. Donc ça, c'est très important de se repencher sur ce qu'il a écrit, hein, notamment sur les Juifs. Maintenant, on a une époque où on déconstruit, on passe son temps à déconstruire. Donc on va, voyez, plutôt que de construire, on va plutôt déconstruire, ce qui explique que parfois, on va s'en prendre à des écrivains, à des intellectuels, pour trouver la petite bête, hein, pour voilà. Ensuite, parce qu'on n'a pas autre chose à proposer non plus. Alors moi j'avais deux questions. Et à un moment donné, il a été évoqué, et ça m'a fait. Alors peut-être que j'ai pas bien compris la pratique du métissage par Élisée Reclus. Alors soit j'ai mal compris, soit vous vous êtes mal exprimé. Ça c'est une première question.
0: Philippe,
2: et deuxième question.
0: Pas toujours bien.
2: C'est par rapport, alors il a été évoqué, la mise en avant des génocides, hein, la dénonciation des génocides. Mais que je sache, les grands génocides, c'est plutôt le XXe siècle. Alors de quel génocide parlez-vous, s'il vous plaît? Merci.
1: Oui, quand je parlais de la mise en pratique, c'était son mariage avec Clarisse Briand, qui est issu d'un mariage d'un officier marchand, britannique et d'une Peule.
0: Non, d'un marchand de Sainte-Foy-la-Grande. T'as remonté une génération. Oui. D'un marchand de Sainte-Foy-la-Grande et d'une Peule, sénégalaise.
1: Oui, c'est ça. T'as dit britannique. Ah oui.
0: Donc ça, c'est le métissage. C'est
1: en pratique.
0: Et pour les génocides, tu pensais à quoi?
1: Génocide, je vais trouver.
0: Alors, arménien, ça commence en... Il y a deux phases, hein, 1895-96, plutôt des massacres de grande ampleur. Sinon, bon, il y a le problème du qualificatif pour les Amérindiens, mais je ne sais pas si ce que tu avais en tête, par ailleurs. Et le mot génocide, c'est 1944-45, hein, 45, disons. Mais rétrospectivement, on peut l'appliquer pour désigner des... Je ne sais pas, par exemple, Élisée Reclus, dans la Nouvelle Géographie Universelle, en 1888, il dit que voilà, le dernier aborigène de l'île de Tasmanie a été abattu par les Anglais. Bon, bah, extinction d'une population. Ce n'est pas forcément...

0: vraiment un génocide? Je ne vais pas faire de polémique avec Philippe Diaz, mais... Parce que, est-ce que les Anglais n'avaient pas forcément l'intention de détruire tous les aborigènes de Tasmanie? Simplement, ils voulaient se débarrasser des rôdeurs qui étaient autour de leur propriété, puis de fil en aiguille, il n'y en a plus, parce que c'est une île. Donc, il y a toujours ce problème d'application rétrospective. Mais si on dit massacre de masse, là, on est, je pense qu'on peut être d'accord.
1: Oui, c'est d'ailleurs le vocabulaire reclusien. Oui. Donc, il adresse des mots très durs aux massacreurs conquérants. Je cite, en beaucoup de contrées, malheureusement, les Anglais n'ont su que détruire, faire le vide en Tasmanie. Ils ont exterminé jusqu'au dernier indigène. Aux États-Unis, que de nations indiennes, ils ont odieusement massacré. Voilà. Ailleurs, hein, les pirates normands massacrèrent des indigènes pour leur seul plaisir de répandre le sang. L'œuvre d'extermination commença dès l'arrivée des Blancs.
0: Par ailleurs, il ne dit pas que les Blancs sont plus mauvais que les autres. Il dit que les Blancs sont plus efficaces que les autres. Et il a cette expression, le massacre en grand. Ce que savent faire les Occidentaux, c'est massacrer en grand. Alors que les autres moins puissants, les autres peuples, ils massacrent en plus petit. Et fait de la technologie. C'est Deutsche Qualität.
2: Je crois que Philippe ou Christophe ont évoqué le fait qu'il évoque les massacres arméniens très tôt, oui. et aussi à partir de 1882, l'assassinat de je ne sais plus quel tsar, il y a une grande vague de pogroms en Russie, et donc il a son bien établi comme pogrom, il en fait une carte, et il indique, je ne sais pas s'il indique précisément le nombre et tout ça, mais il cite tout ça dans L'Homme et la Terre, comme étant des massacres de masse, quoi. Massacres très importants, et cartographie les lieux de ces pogroms.
0: C'est vrai que le mot génocide est anachronique hein, pour la période de reclusion.
3: Merci.
4: Oui, bonjour. J'avais écouté l'émission de France Culture, je ne me rappelle plus comment elle s'appelle, l'historienne Gibelin, voilà. Et donc, si je me rappelle bien, elle avait dit Élisée Reclus est antisémite, mais elle avait tout de suite minimisé en disant comme toute la gauche à l'époque. Oui, c'est-à-dire, il y avait cet élément-là qui était le. Voilà, et dans l'air aujourd'hui, il y a tout un travail qui est fait, tout un discours pour faire passer l'antisémitisme de l'extrême droite à la gauche. Il y a quand même comme ça un travail de fond. Et voilà, il y avait d'un autre côté, peut-être le même sens, Bernard Lazare était un des fondateurs de la LICA, la Ligue, je sais plus si c'était internationale, contre l'antisémitisme à l'époque, qui est aujourd'hui devenue la LICRA, la Ligue, je sais pas si le I ce qu'il veut dire, mais contre le racisme et l'antisémitisme. Et il y a un glissement aujourd'hui, effectivement, de l'antisémitisme à la critique d'Israël, qui est assez clair. Or, il y a... un juif, j'ai vu récemment, qui revendiquait de revenir aux juifs diasporiques. Parce qu'il dit ce qui est critiqué dans l'antisémitisme, c'est le juif qui n'est pas attaché à une terre. C'est ça, qui, d'après lui, qui était un des fondements de l'antisémitisme. Et il dit il faut revenir à ça. Parce que une forme d'antisémitisme, et il les dénonce chez beaucoup de fondateurs d'Israël, c'est la critique du juif diasporique en disant ce qu'il faut, c'est que le juif se rattache à une terre. Et donc aujourd'hui, une forme d'antisémitisme est portée par Israël, c'est la critique d'un certain juif, et il est normal, pour défendre Israël, de faire porter la critique dans un autre sens. Voilà, enfin, je vais trouver ces éléments-là.
0: Deux choses d'abord sur ce que fait l'État israélien aujourd'hui. Les premiers à documenter, enfin, ceux qui donnent des informations, ce sont des juifs israéliens. de la gauche, hein, qui ne sont plus au pouvoir depuis 20 ans, mais qui documentent et sortent des informations. La deuxième chose, c'est que Theodor Herzl, le grand homme de la création du sionisme à la fin du 19e siècle, il était présent à Paris en 1898, il était journaliste viennois, lui. Et justement, l'affaire Dreyfus a joué un rôle dans la création du sionisme parce que ceux qui avaient déjà une pensée, disons, pré-sioniste, ils se sont dit, si même en France, il y a ce type d'affaires, alors que la France, c'est le grand pays émancipateur des Juifs du point de vue idéologique, si même en France, une affaire comme ça peut se produire, alors il vaut mieux qu'il y ait une terre où les Juifs puissent avoir leur État. C'est quand même beaucoup plus sûr.
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Radio Libertaire 89,4 MHz, eh bien, c'est l'heure de l'émission Les Mangeux de Terre en direct, y compris au mois d'août, qui va faire un peu le point, comme d'habitude, sur l'actualité écologique, sociale, environnementale, et cette actualité qui est particulièrement riche hein, autour d'une revue de presse. Alors, on ne pourra pas tout évoquer dans cette 1h30 que dure l'émission, mais je vais néanmoins commencer par une note d'ambiance avec des éléments bien qui ont marqué ce mois de juillet. Et m'appuyer pour ça tout d'abord sur la lecture d'un communiqué de presse de France Nature Environnement du 27 juillet, pointant le fait le silence de l'État face à la sécheresse catastrophique. En effet, cette sécheresse s'est installée depuis la fin du printemps sur l'ensemble du territoire et elle est inédite par son ampleur et ses conséquences pour les milieux naturels et nos usages de l'eau. Alors qu'une instruction de la ministre de l'Écologie parue le 3 juillet est très claire sur la réactivité attendue des préfets, on constate que la gestion de crise et les restrictions peinent à se mettre en œuvre sur le terrain. Pire, l'État et ses services font preuve d'un silence inacceptable face aux appels de la coordination rurale à ne pas respecter la réglementation. L'Observatoire national des étiages, ONDE, constatait dès la fin juin, avec 25% de ruptures d'écoulement et d'à sec, hein, de rivières à sec, constatait donc une situation la plus critique enregistrée à cette période de l'année pour les cours d'eau depuis la création du réseau de surveillance piloté par l'Office français de la biodiversité. Mortalité piscicole, réchauffement des poches d'eau de surface, assèchement de l'ensemble des écosystèmes alimentés en temps normal par les ruisseaux et les rivières, c'est une catastrophe écologique qui se poursuit semaine après semaine. L'inquiétude grandit aussi dans de nombreux territoires pour des besoins essentiels comme l'eau potable ou la sécurité incendie, et les tensions risquent de s'accroître sur les usages économiques, agricoles, industriels, touristiques. La quasi-totalité des départements sont placés au moins en vigilance sécheresse et 59 sont en statut de crise, un nombre exceptionnel pour la saison. Alors, réactifs les préfets ? Pas tous. Le passage de la vigilance à la crise et donc la prise de restrictions de prélèvements subissent parfois un délai inexplicable. Si l'instruction ministérielle du 3 juillet dernier rappelle, citation, qu'il est attendu des préfets de département qu'ils prennent les arrêtés de restriction temporaire des usages de l'eau dans un délai maximum de 3 jours ouvrés à partir du franchissement des seuils de gravité prévus par l'arrêté cadre départemental, eh bien cette consigne n'est manifestement pas respectée partout. Et nous dit France Nature Environnement, nous avons des remontées inquiétantes du terrain. À titre d'exemple, dans la région des Hauts-de-France, les 3 départements de la Somme, de l'Aisne et de l'Oise sont seulement en vigilance à l'heure actuelle, donc avec aucune restriction. Cependant, les données de la DREAL, donc Direction de l'Environnement, diffusées au 16 juillet, montrent que les débits des cours d'eau sont passés sous les seuils d'alerte. On devrait donc déjà avoir des restrictions. Dans une vidéo postée le 14 juillet dernier, le président de la coordination rurale du Lot-et-Garonne a non seulement appelé ses membres à ne pas respecter les arrêtés de restriction de l'usage de l'eau à destination de l'irrigation, mais a également menacé de représailles en cas de contrôle de la part de l'État. Cette vidéo a été visionnée près de 520 000 fois, sans condamnation de la part du préfet ni des ministres concernés. L'affaire est vite devenue nationale. Ce syndicat agricole a surenchéri par voie de presse le 22 juillet dernier, appelant à nouveau à ne pas respecter les restrictions qui seraient prises dans tous les départements. La réponse simpliste « cela n'est pas possible » de la ministre de l'Agriculture ne suffira pas à recadrer ces provocations qui menacent par ailleurs directement des agents de l'État. La lenteur des préfets à appliquer la réglementation prévue et l'absence de réaction formelle aux provocations de la coordination rurale sont la conséquence manifeste de plusieurs mois d'acceptation sans nuance d'un discours sur la primauté d'accès à l'eau qu'il faudrait donner aux irrigants. Gérer la crise pour sauver au mieux les récoltes, les milieux naturels et l'eau potable, cela doit se faire collectivement, indique Nicolas Richard, donc président de France Nature Environnement.
France Nature Environnement demande une réaction ferme des ministres et une application immédiate et concrète de l'instruction ministérielle du 3 juillet dans l'ensemble des départements. La Fédération France Nature Environnement est attachée et impliquée de longue date via ses associations dans une gestion de l'eau qui garantisse un partage équitable de la ressource entre usages et la préservation des milieux naturels. En période de crise, l'irrigation, comme les autres usages, doit être cadrée dans la transparence et le respect des équilibres, y compris pour garantir un juste partage entre agriculteurs. Voilà pour ce communiqué. Comme on est dans l'introduction de l'émission, bien, je voulais faire un petit aperçu d'un mini psychodrame qui s'est joué ce mois-ci avec à l'appui de la revue en ligne Novétique sur la ministre de l'écologie, donc Monique Barbu, qui quelques heures après avoir annoncé sa démission, a décidé de rester ministre de la transition écologique, Emmanuel Macron lui ayant demandé de poursuivre sa mission et lui ayant assuré son soutien. Mais la lettre de 5 pages publiée par la ministre, donc sous-entendu à l'appui de sa démission, reste intacte. Elle y dénonce un recul environnemental de trop. On va y revenir, hein, c'est sur la loi d'urgence agricole, et accuse le gouvernement d'avoir renié ses engagements sur la loi d'urgence agricole. La séquence aura duré quelques heures. Mercredi 22 juillet au matin, tout semblait acté. Monique Barbu avait annoncé au Premier ministre qu'elle présenterait sa démission au président de la République après l'adoption de la loi d'urgence agricole, à l'appui de cette lettre de 5 pages, qui expliquait ne plus avoir les moyens de mener à bien sa mission face à des forces devenues si puissantes qu'elles empêchaient, selon elle, de défendre l'écologie au sein du gouvernement. Le scénario semblait écrit, mais vers midi, l'Élysée a changé le cours de cette séquence politique. Selon son cabinet cité par l'AFP, la ministre a finalement accepté de poursuivre la mission à la demande d'Emmanuel Macron, qui l'a assuré de son soutien. Elle a accepté de rester au gouvernement, citation, face à l'urgence d'agir contre les conséquences du changement climatique qui frappe durement notre pays et pour répondre aux enjeux de santé environnementale, a-t-on ajouté de même source, tout en assurant qu'elle avait confirmé son désaccord sur la version définitive du projet de loi d'urgence agricole avec la mesure controversée sur les pesticides. Le chef de l'État évite ainsi une démission qui aurait constitué un désaveu majeur pour l'exécutif. Pour autant, les critiques formulées par la ministre demeurent publiques. Le maintien de Monique Barbu crée une situation rare sous la Ve République. Dans sa lettre, la ministre ne se contente pas d'exprimer un désaccord. Elle exprime avoir voulu défendre un équilibre exigeant entre les attentes légitimes du monde agricole et les impératifs environnementaux, avant d'accuser le gouvernement d'avoir renié les engagements pris lors des discussions sur la loi d'urgence agricole. Contrairement aux engagements qui m'avaient été donnés, le gouvernement a empêché le débat autour de la suppression de cette mesure, écrit-elle au sujet de la réintroduction de l'acétamipride. Elle conclut que ce revirement constitue le recul environnemental de trop. Tout en acceptant de rester, Monique Barbu ne retire en rien de ces accusations qui mettent directement en cause la manière dont les arbitrages ont été rendus au sommet de l'État. Pour Arnaud Gossman, qui est avocat spécialiste du droit de l'environnement, cette séquence est sans précédent. C'est fou, je ne comprends pas, c'est une première. Je n'ai pas le souvenir d'une ministre de l'écologie qui critique de manière aussi forte son propre gouvernement, publie une telle lettre sur LinkedIn et reste au gouvernement, confie-t-il à Novétique. Selon lui, le maintien de la ministre risque de réduire encore sa capacité d'influence. Monique Barbu est clairement démonétisée, estime-t-il. Elle a même expliqué elle-même qu'elle n'avait plus les moyens d'exercer son mandat. Je ne vois pas comment elle peut désormais continuer à exercer ses fonctions. Pour l'avocat, le problème dépasse désormais la personne de la ministre. Le ministère sort affaibli de cette histoire. Le maintien de Monique Barbu contribue à son affaiblissement. Il regrette qu'aucune réforme plus profonde n'accompagne cette décision. Son départ n'était pas forcément une bonne nouvelle, mais laisser à la tête du ministère une personne qui explique elle-même qu'elle ne peut plus exercer pleinement son mandat, ça n'a pas de sens. Ça devient très triste. Voilà, donc c'est un commentaire qui est particulièrement light, hein, évidemment, de mon point de vue, hein, puisque, enfin, on le verra aussi.
Je crois, dans les différents extraits de presse, on a un mouvement général où le président de la République choisit des ministres de l'Environnement de très peu de poids, hein, qui démissionnent, qui changent à tour de bras. Il y en a eu au moins 8, je crois, on le verra un peu plus tard. Et évidemment, ministre venant de la société civile, et ça a dit beaucoup de choses aussi sur cette histoire, sur le politique, hein, le politique politicien, qui, pour garder une place au chaud, est prêt à se renier. Un point de vue, en tout cas, un peu plus radical que celui exprimé par cet avocat spécialiste du droit de l'environnement. Je reprends la fin de ce communiqué, de cet article, pardon, paru sur Novetic. Le rebondissement de ce mercredi ne referme pas une crise plus profonde. Au-delà du cas de Monique Barbu, cette séquence raconte une difficulté devenue chronique, celle d'un ministère de la transition écologique qui, sous Emmanuel Macron, peine à peser face aux priorités de l'exécutif. Depuis 2017, c'est bien ça donc, 8 ministres se sont succédés à l'hôtel de Reclore. Nicolas Hulot avait quitté le gouvernement avec fracas en dénonçant l'influence des lobbies et l'impossibilité d'agir. François Durugy avait démissionné quelques mois plus tard, pour une histoire de homard, hein, si vous vous rappelez bien, en tout cas de frais de bouche et de réception somptueux. Donc emporté par une affaire politique, Barbara Pompili puis Christophe Béchu avaient chacun à leur manière vu leur marge de manœuvre se réduire au fil des arbitrages, et Monique Barbu devient, elle, la première ministre à annoncer son départ dans une lettre au vitriol avant d'être retenue in extremis par le chef de l'État. En évitant une démission spectaculaire, l'Élysée a sans doute gagné du temps, mais il n'a pas dissipé le sentiment largement partagé parmi les acteurs de l'environnement que le ministère de la Transition écologique est devenu l'un des portefeuilles les plus difficiles à exercer du gouvernement. Voilà, donc c'est un peu un euphémisme, cette conclusion. Autre article issu du site d'information en ligne de journalistes qui s'appuient sur le réseau universitaire. Donc ce site s'appelle The Conversation. The Conversation France, et donc article signé du 2 août, signé par Caroline Nourry, qui est directrice générale, et qui me paraît intéressant parce que, surtout les sujets d'actualité, canicule, méga-feu, inondation, l'extrême droite à l'offensive, l'article revient donc sur les positionnements démagogiques et dangereux même du Rassemblement National et de l'extrême droite. Alors que ces événements climatiques extrêmes se multiplient sous l'effet du dérèglement climatique, les acteurs d'extrême droite se sont récemment emparés du sujet pour avancer leur propre agenda anti-écologiste dans plusieurs pays occidentaux comme la France, l'Espagne ou les États-Unis. On pourrait s'attendre à ce que l'exposition des citoyens à des événements climatiques extrêmes renforce la conscience écologique, le soutien aux politiques climatiques, voire le vote en faveur de partis identifiés comme pro-climat. Pourtant, les travaux existants montrent que ce lien est loin d'être automatique. Et si une partie de l'explication tenait à la manière dont les acteurs politiques s'emparent de ces épisodes pour influencer l'opinion publique? Les partis d'extrême droite, en particulier, s'évertuent aujourd'hui à créer du conflit autour de ces événements climatiques extrêmes afin de promouvoir leur propre agenda et d'en tirer un bénéfice politique. À première vue, la multiplication des événements climatiques extrêmes fragilise le positionnement des acteurs d'extrême droite. Elle atteste de manière flagrante la gravité d'un phénomène qu'ils s'attachent habituellement à minimiser, voire à nier. Il est en effet désormais solidement documenté que la fréquence et l'intensité de ces épisodes augmentent sous l'effet du dérèglement climatique. Les dirigeants politiques d'extrême droite sont-ils désormais contraints de reconnaître cet état de fait ? L'examen de leur prise de position récente dans 3 pays, la France, l'Espagne et les États-Unis, donne à voir des résultats contrastés. En France, la vague de chaleur historique de juin 2026 a offert au RN l'opportunité d'un ajournement de façade. Le parti cherche désormais à gommer plusieurs années de position climato-sceptique en reconnaissant à demi-mot la brutalité des effets du dérèglement climatique à travers la canicule.
Il faut savoir dire en politique qu'on n'a pas été clair et qu'on a même dit des bêtises, a admis le député Thomas Ménager, occultant les multiples saillies des cadres du RN contre l'alarmisme du GIEC ou leur tentative de détourner l'attention vers la lutte contre le réchauffement islamiste. Ça, c'est des citations d'expressions lamentables et scandaleuses de l'extrême droite. En Espagne, le parti d'extrême droite, Vox, a tenu un tout autre discours lors des inondations qui ont dévasté une partie de la province de Valence et provoqué la mort de plus de 200 personnes en octobre 2024. Ses dirigeants se sont pressés de se démarquer du consensus climatique en arguant que la goutte froide, le phénomène météorologique à l'origine des inondations, a toujours existé. Cette naturalisation de l'aléa, procédé emblématique du climato-négationnisme, vise précisément à contester l'influence du changement climatique d'origine anthropique dans la survenue de la catastrophe pourtant attestée par les études d'attribution. Aucune remise en question non plus du côté de Donald Trump à la suite des incendies qui ont embrasé une partie de la région de Los Angeles en janvier 2025. Le président des États-Unis ne mentionne à aucun moment un lien avec le dérèglement climatique et campe sur les positions climato-négationnistes déjà exprimées à l'occasion des incendies qui ont ravagé l'État de Californie en 2020. Exhorté par les autorités de l'État à prendre en compte les savoirs scientifiques sur le changement climatique, il répondait alors « ça va commencer à se rafraîchir, attendez juste de voir ». Si la reconnaissance du rôle du règlement climatique dans la survenue des aléas varie selon les cas, les partis d'extrême droite mobilisent un même ressort discursif pour désigner, donc de discours, hein, pour désigner les responsables supposés de l'inadaptation des sociétés à ces épisodes. Par un mécanisme d'inversion du blâme, les politiques environnementales et les écologistes sont ainsi accusés d'entraver la prévention des risques et d'accroître la vulnérabilité des populations. En Espagne, Vox a relayé les contre-vérités qui accusent les acteurs écologistes d'avoir provoqué les inondations en encourageant la destruction supposée de barrages et l'interdiction de nettoyer les cours d'eau. Bien que largement démentie, cette assertion s'accompagne d'un travail de disqualification idéologique et morale des écologistes, repeint en éco-criminel et en apôtre d'une religion climatique. À l'expression employée par le président socialiste, le changement climatique tue, l'extrême droite espagnole oppose le slogan le fanatisme climatique tue. Le même procédé est à l'œuvre dans le discours de Donald Trump face aux incendies à Los Angeles pour le président des États-Unis. L'acharnement des écolos à vouloir protéger l'éperlan du Delta, une espèce de poisson menacé de disparition, aurait empêché d'acheminer la ressource en eau vers le sud de la Californie et par conséquent privé les secours des moyens nécessaires pour lutter contre la propagation des incendies. Là encore, l'explication ne résiste pas à l'épreuve des faits. En France, le RN n'est pas en reste. Ces dernières semaines, Marine Le Pen, comme Jordan Bardella, n'ont pas manqué l'occasion de faire porter la responsabilité de l'impréparation du pays sur une écologie de la décroissance, réfractaire à la climatisation. La même stratégie est mobilisée face aux incendies qui sévissent actuellement en Gironde. Le porte-parole du RN, Julien Odoul, a accusé, citation, « les Verts de refuser les débroussaillages ». En 2022, déjà lors des précédents feux dans le département, Laure Lavalette accusait les écolos un peu dingos d'avoir empêché la réalisation de pare-feux au nom d'une conception de la forêt sanctuarisée, laissée sous cloche et soustraite à toute intervention humaine. S'ils blâment les mesures environnementales et les écolos, les partis d'extrême droite s'accordent sur des réponses d'adaptation technosolutionnistes. Donc ça veut dire bien la seule solution à nos problèmes, c'est la technique et rien que la technique. Et profitent des événements climatiques extrêmes pour promouvoir leur agenda de dérégulation environnementale. Le grand plan d'équipement en climatisation proposé par le RN face aux vagues de chaleur en est une illustration. Balayant les conséquences écologiques qu'impliquerait la mise en œuvre d'une telle mesure, avec notamment une surconsommation d'énergie, un réchauffement général, etc., ce cadrage permet au parti de réaffirmer son soutien à la filière nucléaire, de ne pas remettre en cause sa défense des énergies fossiles, tout en continuant à s'opposer par ailleurs au déploiement des énergies renouvelables.
Du côté de l'extrême droite espagnole, les inondations de Valence sont l'occasion d'insister sur l'inaction générale à laquelle confinerait l'écologie politique, guidée par la théorie selon laquelle les fleuves doivent couler de leur source jusqu'à la mer sans qu'aucun barrage, déversoir ou autre, ne vienne entraver le cours naturel des fleuves. C'est dans cette logique que Gilles Lazaro, député de Vox, accompagne en mars 2025 la motion de censure déposée contre le gouvernement d'un grand plan prévoyant la construction de nouveaux réservoirs et barrages. Les incendies de Los Angeles sont quant à eux devenus un prétexte à la relance par Donald Trump d'un ancien projet d'acheminement des eaux du nord de la Californie vers la vallée centrale et le sud de l'État. Initialement défendu en 2020 pour soutenir l'agro-industrie, ces grands travaux avaient été rejetés par le gouvernement démocrate de Californie en raison de ses conséquences néfastes pour la biodiversité et de son caractère infondé scientifiquement. L'instrumentalisation des événements climatiques extrêmes s'inscrit dans une tendance à la promotion de la dérégulation environnementale dans l'Union européenne comme aux États-Unis. L'extrême droite s'impose ainsi comme l'acteur de premier plan d'un grand mouvement de détricotage des avancées écologiques, de la sortie des accords de Paris pendant le premier mandat de Trump, au combat de Vox contre la loi européenne de restauration de la nature, en passant par les propositions du RN de baisser drastiquement les dépenses en faveur de l'environnement. C'est une vigilance évidemment qu'il faut avoir hein, sur toutes ces récupérations, et on pourrait parler concernant le RN aussi et toute la fachosphère, cette focalisation sur les maisons évacuées en raison des incendies et les supposés pillages qui s'y déroulent, ramener aussi les sujets à l'insécurité ou la supposée insécurité. C'est tout le travail idéologique qui est à déconstruire parce que il est malheureusement beaucoup trop présent dans les médias. Autre information issue de reporters, c'est tout à fait récent. Alors ça, c'est plutôt une portée symbolique, mais qui en dit néanmoins assez long aussi. Il s'agit du jour de dépassement des limites planétaires, qui n'est jamais arrivé si tôt, puisqu'il a été atteint le 30 juillet, selon l'ONG Global Footprint Network, donc celle qui s'occupe de l'empreinte écologique. Cet indicateur marque la date à laquelle l'humanité a consommé toutes les ressources que la Terre peut générer en un an. Ainsi, durant les 5 mois qui restent à l'année 2026, nous vivrons à crédit, utilisant des ressources que la planète n'est plus en mesure de produire. Dit autrement, nous exploitons les ressources naturelles à un rythme 73% plus rapide que la capacité de régénération des écosystèmes, ce qui équivaut à vivre sur 1,73 Terre, indique l'ONG dans un communiqué. En dépit d'ajustements dans le calcul de cette date fatidique, le jour du dépassement n'est jamais tombé aussi tôt. Certains experts pointent cependant quelques limites dans le choix de cet indice. L'indicateur diffère selon les pays en fonction de leur prédation sur les ressources naturelles. Ainsi, si toute l'humanité vivait comme les Français, nous aurions consommé dès le 24 avril l'ensemble des ressources que la planète est capable de régénérer en un an. Bien que les éco-gestes aient une portée limitée, il est possible à notre échelle de réduire notre empreinte écologique et ainsi d'alléger la pression que nous exerçons sur la biosphère, conclut l'article. Ce qu'on peut dire par rapport à cette conclusion, c'est qu'il ne faut évidemment pas focaliser sur les gestes individuels qui sont nécessaires mais pas suffisants, mais poser les questions structurelles, organisationnelles bien sûr, de la société et comment elle fonctionne, comment la production est organisée. Voilà, et juste par rapport à cette aussi information au-dessus, quand on nous explique les formidables efforts que fait la France pour diminuer ses émissions de gaz à effet de serre, vive le nucléaire, etc., on voit que du point de vue de l'empreinte écologique, on voit que on est bien sûr en sur-régime et que étendre le niveau de vie français à l'ensemble de la planète ne suffirait pas, évidemment, à épuiserait encore beaucoup plus rapidement les ressources, puisque finalement on consomme trois fois plus que ce qu'il faudrait par rapport à un rythme soutenable pour l'environnement. Voilà. Allez, on s'accorde une pause musicale et on revient juste après. 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
1: Voilà, c'était le groupe Assassin, Écologie, Sauvons la planète, sur Radio Libertaire 89,4 MHz, dans l'émission Les Mangeux de Terre, en direct, qui reprend son cours avec une page sur l'eau. Alors évidemment, sous le prisme de la loi d'urgence pour la protection et la souveraineté agricole, bien sûr, qui a été adopté malheureusement par l'Assemblée nationale le 20 juillet avec 296 voix pour, 224 contre, puis par le Sénat le 21 juillet, 214 voix pour, 111 contre. Avec donc Eau et Rivières de Bretagne, l'association qui nous revient dans un communiqué du 24 juillet sur ces questions, donc, qui nous dit que sur les 41 parlementaires bretons, 21 ont voté contre. Ce qui m'amène à dire qu'il y a un certain nombre d'initiatives, d'ailleurs individuelles, citoyennes, de demander des comptes aux députés sur leur vote par rapport à cette loi et le faire par écrit, ça me semble, avec toutes les réserves qu'on a sur cette antenne, sur évidemment le système électoral, néanmoins ça me semble une bonne initiative afin de mettre la pression et aussi de faire mesurer le poids de la décision qui est prise, évidemment pour faire plaisir au lobby, mais scandaleuse du point de vue de l'environnement et de la santé, bien sûr, aussi, surtout. Et donc, Eau et Rivières de Bretagne nous dit que si certaines dispositions très polémiques sur l'eau ont été retirées, le texte constitue toujours un recul pour l'environnement et les humains qui évoluent, et qu'un recours devant le Conseil constitutionnel va être déposé. Parmi les mesures polémiques proposées par les parlementaires, donc celles qui ont été heureusement retirées du texte final par la commission mixte paritaire du 16 juillet, il y avait donc le principe de non-régression agricole, laissant le champ libre à toute régression au nom de la souveraineté alimentaire, la définition au rabais des zones humides qui excluait les zones humides cultivées, l'augmentation de la représentation des agriculteurs dans les commissions locales de l'eau chargées de la gestion de l'eau, qui s'est un peu réduite, la présidence des comités de bassin confiée au préfet coordinateur de bassin, la mise sous tutelle des agences de l'eau élargie au ministère de l'Agriculture et de l'Économie. Néanmoins, d'autres mesures ont été maintenues tout aussi néfastes pour l'environnement, notre alimentation, notre santé, et ne répondant toujours pas au plan social en cours depuis des années dans le monde agricole. Le texte supprime notamment toute priorisation pour la gestion équilibrée de l'eau, la vie biologique du milieu récepteur, la conservation et le libre écoulement des eaux, la protection contre les inondations sont au même niveau que les des activités agricoles, de pêche, industrielles, de production d'énergie ou encore les transports, le tourisme, la protection des sites, des loisirs ou les sports nautiques. Les volumes de stockage d'eau dédiés aux usages agricoles devraient être doublés d'ici 2035, y compris par remobilisation des plans d'eau existants, et la réalisation d'ouvrages et de stockages multi-usages. Donc voilà ce qu'il y a dans la loi. Pour ce qui est de la concertation publique autour des projets de stockage ou de prélèvement d'eau soumis à la procédure d'autorisation, la réunion publique de clôture est remplacée par une simple permanence organisée par le commissaire enquêteur. Autre point, le SAGE, donc le schéma d'aménagement et de gestion des eaux, document de planification élaboré par les commissions locales de l'eau réunissant tous les acteurs d'un territoire, ne pourra plus interdire, restreindre ou soumettre de prescriptions supplémentaires à celles prévues par la loi pour les projets d'ouvrage ou de stockage d'eau soumis à la procédure de déclaration. Et il devra être révisé pour tenir compte des volumes prélevables arrêtés par le préfet et des projets de stockage définis dans un projet de territoire de gestion de l'eau, PTGE. Le préfet pourra aussi déroger aux règles du SAGE, donc de ce schéma d'aménagement et de gestion des eaux, pour permettre la réalisation du projet de stockage. Dans le même temps, PGTE, donc c'est ce nouveau sigle qui désigne le projet de territoire de gestion de l'eau, PTGE. Démarche concertée visant un équilibre entre besoins et ressources d'un territoire dont le caractère facultatif est rappelé devront prendre en compte l'objectif de protection et de développement de l'agriculture. Enfin, globalement, hein, je me permets un commentaire, c'est que bien toujours dans cette lutte et cet arbitrage entre l'environnement et l'économie, ben on consiste à dire que on peut sacrifier l'environnement parce que l'économie doit fonctionner. Or là, on le voit, on peut aussi, en tout cas dans ces situations critiques, réduire l'intensité de notre mode de vie. En revanche, on ne peut pas réparer, bien sûr, du point de vue de la biodiversité, des disparitions d'espèces qui augmentent de manière exponentielle. Je reprends la lecture du texte. Le texte modifie les représentations dans les commissions locales de l'eau, 50% du nombre de sièges total pour les collectivités, comme avant le projet de loi, 35% pour les usagers contre 25% initialement, et 15% pour l'État contre 25%. Parmi les usagers, un tiers des sièges est attribué à chacune des catégories suivantes. Organisation professionnelle agricole, donc qui voit leur poids quasiment triplé, usagers économiques hors agriculture et usagers non économiques, associations principalement. Au sein des agences de l'eau, les ministères de la Santé, de l'Aménagement du Territoire, de l'Économie et de l'Agriculture seront associés aux sujets qui les concernent. Le rééquilibrage de la charge financière entre les usagers de l'eau finançant seuls le fonctionnement et portant près de la moitié du coût des actions agricoles reste un vœu pieux que le texte enterre un peu plus. Ajoutons la possibilité pour les exploitations agricoles de suspendre pour une durée d'un an maximum le versement de la redevance pour pollution diffuse. Pour les élevages, le texte autorise l'État à prendre par simple ordonnance toute mesure susceptible de simplifier leur mise en service, y compris des mesures réservant la participation du public aux personnes justifiant d'un intérêt à agir au regard du projet concerné, notamment par leur proximité géographique ou leur qualité de riverain. Il s'agit là d'une tentative d'intimidation des voisins et d'exclusion des associations environnementales. Beau sujet pour le Conseil constitutionnel, le texte empêchant également toute ambition nationale vis-à-vis de la réglementation autour des élevages d'animaux par rapport au cadre européen. Le texte évoque même la création d'un code du pastoralisme et de l'élevage. Signalons que l'administration reste incapable de connaître les effectifs porcins et volailles des exploitations agricoles comme le réclame régulièrement la Cour des comptes. Pourtant, cette information est accessible dans d'autres pays européens. L'obligation de compensation à la destruction des zones humides est supprimée pour celles qui sont les plus dégradées puisque les mesures sont désormais proportionnées aux fonctionnalités. Et les zones humides créées par réalisation de plans d'eau de stockage pourront constituer une compensation aux atteintes à ces milieux. Ce qui n'a pas de sens, hein, bien sûr. Le texte ajoute une dérogation à la période d'interdiction des travaux sur les haies pour tenir compte des conséquences de circonstances exceptionnelles sur la situation du demandeur. Dans les documents d'urbanisme, toute construction ou tout ouvrage nécessaire à l'exploitation agricole seront considérés comme une surface non artificialisée, réduisant d'autant l'ambition des collectivités de réduire les zones artificialisées et l'atteinte du ZAN, ZAN, zéro artificialisation nette. Mais nous resterons avec nos friches bâtimentaires agricoles souvent amiantées, nous dit Eau et Rivières de Bretagne. La protection des captages est également en régression. Sur les captages prioritaires les plus dégradés, le préfet devra tenir compte des incidences économiques du programme d'action qu'il établit sur les activités concernées. Comment pourra-t-il encadrer ou interdire certaines pratiques agricoles avec pesticides et intrants sur ces territoires ? Et dans combien d'années si on examine leur efficience en matière de captage prioritaire ? Plus grave encore, le texte prévoit l'exclusion du recensement des captages prioritaires, ceux dont la dégradation est liée à une pollution historique par des molécules désormais interdites au niveau national, alors même que leur situation prouve leur vulnérabilité. Sur les pesticides qui ont été réhabilités, donc les deux néonicotinoïdes rendus célèbres par la loi Duplomb de 2025, abrogés par le Conseil constitutionnel, pourront être réautorisés par dérogation de l'ANSES, mais on peut légitimement s'interroger sur ces possibilités réelles d'opposition. Une servitude d'utilité publique de voisinage agricole est créée, qui interdit sur une bande de 10 mètres de construire ou de déambuler aux propriétaires de parcelles constructibles voisines de parcelles agricoles susceptibles d'utiliser des pesticides. Tout en reconnaissant la dangerosité des pesticides, cette mesure inverse la responsabilité en demandant aux pollués de s'adapter. Alors, de nombreuses actions contentieuses sont envisagées. Par rapport à cette loi qui devrait être publiée vers la fin août, après décision du Conseil constitutionnel, notamment action de recours devant le Conseil d'État, de nombreux acteurs de l'eau, mais aussi au niveau européen pour demander à la Commission de réexaminer les autorisations de certains pesticides interdits dans les eaux destinées à la consommation humaine ou se pencher sur le respect de plusieurs directives. Pour eaux et rivières de Bretagne, ce texte ne fera qu'aggraver notre vulnérabilité face au changement climatique et renforcer les conflits autour de la gestion de l'eau. Ce texte survient dans un contexte où la disponibilité de l'eau potable risque de créer de graves soucis aux collectivités bretonnes d'ici un mois et où les solutions de maladaptation qui sous-tendent cette loi surabondent et vont accentuer les crises. Un texte à contre-courant, dénué de bon sens, au service d'une économie qui nous mène dans le mur, ne répondant pas aux défis de la rémunération des agriculteurs, mais proposant une course en avant au profit d'un modèle agricole qui stérilise les sols, dégrade les eaux et nos santé, et qui condamne l'agriculture familiale dont certains syndicats ne cessent de se prétendre les défenseurs. Voilà, alors peut-être comme l'article était assez complet, je vais passer sur des informations un peu plus rapides. Sur la Cour des comptes, hein, qui toujours avec Eaux et Rivières du Bretagne, qui 5 ans après l'évaluation de la politique publique de lutte contre les marées vertes en Bretagne, la Cour des comptes et la Chambre régionale des comptes de Bretagne publient leur bilan des actions menées, des conclusions particulièrement sévères pour l'État. Donc cette enquête de suivi de l'évaluation de la politique publique de lutte contre les marées vertes en Bretagne a été publiée 5 ans après l'évaluation initiale de 2021 n'est pas une surprise pour l'association Eaux et Rivières de Bretagne. Ce rapport rappelle que les algues vertes continuent de proliférer et notamment sur les vasières. Il note que, citation, « malgré la sensibilité de ces zones à risque, aucune stratégie d'ensemble n'a été fixée par l'État ». Page 53 du rapport. De même, les objectifs en matière de changement des pratiques agricoles sont variables selon les territoires et en l'état actuel insuffisants pour atteindre l'objectif de bon état des masses d'eau en 2027 fixé par la directive européenne cadre sur l'eau. Enfin, un meilleur ciblage des contrôles des exploitations agricoles par les services de l'État, l'optimisation des outils de contrôle, l'accès à toutes les bases de données animales et le maintien à minima, voire le renforcement des effectifs dédiés à ces contrôles sur le moyen terme, restent des éléments fondamentaux pour maintenir la crédibilité et l'efficience de l'action de l'État dans la mise en œuvre de ces outils réglementaires. Sur les 11 recommandations qu'avait fait la Cour des comptes en 2021, seules 2 ont été mises en œuvre, 7 partiellement et 2 inappliquées. Aujourd'hui, la Cour des comptes et la Chambre régionale des comptes de Bretagne formulent 4 nouvelles recommandations et en réitèrent 4 autres. Parmi elles, les plus essentielles pour l'association aux rivières de Bretagne sont... premièrement, renforcer les mesures réglementaires dans l'ensemble des secteurs touchés par les algues vertes, plages et vasières, avec un plafonnement total de nitrates épandus sur les terres agricoles, organiques et minérales, renforcer les règles de couverture des sols, de remise en herbe ou des cultures pérennes des zones humides situées dans les secteurs. Deuxièmement, réviser les objectifs des schémas d'aménagement et gestion de l'eau concernés par les algues vertes sur les vasières. Troisièmement, donner l'accès à la base de données d'identification animale, porcs et volailles, sans laquelle l'État est aveugle sur la réalité des effectifs animaux. Quatrièmement, conditionner les aides aux entreprises des filières agroalimentaires à des engagements sur la prévention des fuites d'azote. Voilà, vous avez noté que le troisième point, ce qui avait été dit un peu plus haut, hein, l'État ne connaît même pas la réalité des effectifs des animaux. Donc on a finalement une opération porte ouverte à l'extension des élevages. Et bien c'est con-

qualifiée d'affaire bretonne par le rapporteur public. Ce dernier jugement enjoignait l'État à se saisir de toutes mesures nécessaires sous 10 mois. Pour Francis Nativel, président d'Eau et Rivières de Bretagne, un an après, ce rapport confirme d'une certaine manière la difficulté pour l'État de s'attaquer aux origines de prolifération des algues vertes. La Cour des comptes et la Chambre régionale des comptes préconisent d'agir en produisant 8 recommandations, dont 3 nouvelles, qui donnent raison à l'analyse de l'association. La répétition des rapports d'inspection, ceux des cours des comptes, des tribunaux de la République, est révélatrice d'un dysfonctionnement majeur de notre état de droit qui a laissé s'installer au plus haut niveau un système industriel productiviste au détriment du vivant. Voilà la conclusion de cette citation. Et puis, autre et dernière information, toujours avec le travail de Eau et Rivières de Bretagne, l'association, article du 9 juillet, qui nous indique qu'un collectif de 31 scientifiques spécialistes de la santé, de l'environnement, de la mer et de l'agronomie soutient la demande faite par l'association Eau et Rivières de Bretagne et également France Nature Environnement, qui appelle le gouvernement à réviser le seuil de bon état des eaux, donc le seuil notamment de 50 mg par litre pour les nitrates. Le 22 mai 2026, les associations ont saisi le Conseil d'État afin de modifier le seuil réglementaire retenu pour évaluer le bon état écologique des cours d'eau sur la base du paramètre nitrate. Les associations et scientifiques mettent en avant une incohérence majeure et largement documentée. Ce seuil, donc officiel aujourd'hui de 50 mg par litre de nitrate utilisé par la réglementation française, est en réalité issu de la réglementation de l'eau potable. Il ne prend pas en compte la réalité des impacts de cette teneur sur les milieux aquatiques et n'empêche pas la dégradation de nos cours d'eau et de nos littoraux. La prolifération des algues vertes en est un signe visible par toutes et tous. Voilà, donc, enfin, commentaire personnel, effectivement, c'est important. On a ce seuil qui a été défini juste par rapport aux critères de potabilité. Mais il n'y a pas qu'un usage humain de l'eau, il y a aussi toutes les conséquences de la circulation de cette eau sur l'environnement. Et ça, c'est pas pris en compte dans la définition du seuil. On peut assez facilement le comprendre. Je reviens sur la conclusion de l'article. Pour réduire très significativement l'ampleur des marées vertes en Bretagne, l'autorité environnementale nous dit qu'il faut atteindre une concentration de nitrate dans les cours d'eau autour de 10 mg par litre. Il existe un seuil réglementaire de 18 mg par litre pour le risque d'eutrophisation. Le seuil de 50 mg par litre pour qualifier le bon état fixé par le droit français apparaît ainsi bien trop élevé. Pour Nicolas Forêt, secrétaire général d'Eau et Rivières de Bretagne, ingénieur agronome et spécialiste de l'eau, cette tribune conforte notre analyse et étaye notre recours devant le Conseil d'État. Donc voilà, eh bien, sur le sujet de l'eau, on a été relativement complet. On va se faire une pause musicale et on se retrouve juste après. 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

Voilà, c'était le groupe Mugard qui interprétait Ascendu. Vous êtes à l'écoute de Radio Libertaire sur 89,4 MHz dans l'émission Les Manges de Terre qui poursuit son tour d'horizon de l'actualité avec à l'appui de la Confédération Paysanne sur bien les conséquences de la canicule, puisque la France est de nouveau en quasi-totalité placée en vigilance canicule avec un troisième épisode, donc c'était un communiqué du 10 juillet. Troisième épisode caniculaire depuis mai, des feux violents qui se propagent partout sur le territoire, des cultures végétales souffrent, les prairies ont grillé sans regain possible, les maïs se dessèchent sur pied et ne feront pas de grains, les stocks de fourrage d'hiver sont déjà entamés. Dans les campagnes, le moral est au plus bas et la Confédération Paysanne exprime sa profonde solidarité, son soutien aux paysans et paysannes durement touchés. Pour l'élevage, deux sujets nous inquiètent tout particulièrement, l'écarissage d'une part et le fourrage d'autre part. Alors sur l'écarissage, en plus de subir de fortes températures dégradant les conditions de travail dans le monde agricole, certains ont vu souffrir, mourir leurs animaux et ont aussi dû souvent faire face à un service d'écarissage saturé. En Bretagne par exemple, où se concentrent près de deux tiers des 9127 tonnes d'animaux morts, volailles et porcs, le constat est accablant quant au manque d'anticipation des services de l'État face à une situation pourtant déjà vécue lors de l'épisode de grippe aviaire. Nous nous interrogeons sur la délégation de mission de service public à une entreprise privée pour qui nos cadavres sont de la matière première nécessaire à leur profit. Sur ce sujet, la déclaration de la ministre Annie Genevard, donc de l'Agriculture, au Sénat, à l'occasion de l'audition de cette semaine des ministres sur la canicule, est particulièrement inconséquente. Alors que certains de nos collègues ont dû, par leurs propres moyens, sortir les cadavres de leurs bâtiments afin de les enterrer, la ministre de l'Agriculture affirme que tout était sous contrôle, qu'il n'y a eu aucune rupture du service d'écarissage. Un scandale, nous dit la Confédération Paysanne. Pour les éleveurs laitiers, sur tout le territoire, c'est la double peine. Coût de production qui explose avec l'achat de fourrage et d'équipements pour soulager les animaux de la chaleur, alors même que les prix du lait restent bas, en moyenne 400 euros pour 1000 litres. 40 centimes le litre, donc les animaux souffrent, les veaux ne sont pas vigoureux, la production laitière a chuté de 10 à 30% dans les fermes. Plutôt que de maintenir à tout prix le cheptel de porc et de volaille, d'augmenter indéfiniment la taille des élevages ou des bâtiments, il faudrait le désintensifier et redéployer les productions animales vers d'autres régions de France. Nous ne voulons plus de territoires spécialisés, nous voulons une souveraineté alimentaire locale et nationale. Sur tous ces sujets, une fois de plus, c'est le déni qui prévaut pour gérer la crise comme pour dresser des bilans. Déni des réalités immédiates, mais aussi des enseignements à en tirer pour engager les orientations nécessaires à moyen et long terme. La Confédération Paysanne demande donc les mesures d'urgence suivantes. Premièrement, la priorisation du fourrage vers les élevages et non pour approvisionner les méthaniseurs. Deuxièmement, des prêts de trésorerie à taux zéro fléchés sur l'achat de fourrage pour soutenir tous les éleveurs et éleveuses. Troisièmement, la reconnaissance de l'ensemble du territoire en catastrophe naturelle. Quatrièmement, le déploiement rapide de l'indemnité de solidarité nationale et la modification des règles pour indemniser correctement l'ensemble des paysans, assurés ou non. Pour mémoire, seuls 18% des fermes sont couvertes par une assurance récolte. Cinquièmement, mener des expertises de terrain pour constater les pertes réelles pour les prairies et abandonner le système Airbus qui ne fonctionne pas bien. Au-delà de ces mesures d'urgence, la Confédération Paysanne insiste sur le besoin de stabilité et de visibilité des prix pour sécuriser les élevages. La fluctuation les fragilise et décourage les installations. L'Europe doit déployer des outils de régulation réactifs avec une révision du seuil d'intervention et non se contenter d'un plan élevage décevant sans aucune déclinaison concrète. Il n'y a pas de fatalisme, mais des choix politiques pour plus de robustesse des filières. Le gouvernement a annoncé donc le 9 juillet un plan d'aide conjoncturelle pour l'achat d'engrais de 145 millions d'euros. Nous exigeons la même volonté politique pour soutenir l'élevage et engager des mesures structurelles. Il y a urgence à agir car l'élevage est en péril. Voilà, et puis on rejoint la problématique de l'eau avec deux infos tirées de reporters. La première, c'est que le mercredi 8 juillet, la Cour administrative d'appel de Bordeaux a déclaré l'illégalité de 12 projets de méga-bassines dans le Poitou-Charentes, dont celle de l'Apalu et de l'Homme-Couture, une décision
consulté par Mediapart, motivé par la protection de l'outarde canepetière. Donc c'est un oiseau. Trois de ces projets de bassines, celles de la Palue, sont annulées par les magistrats du fait de leurs conséquences sur une zone de refuge pour ces oiseaux en danger d'extinction en France, menacée par l'agriculture intensive. Pour les neuf autres, de longue couture, la Cour a donné 18 mois aux porteurs des projets pour présenter un dossier régularisé comportant une dérogation espèce protégée. Celui qu'ils avaient présenté n'était pas, aux yeux des magistrats, de nature à empêcher la perte d'habitat et le dérangement de l'outarde canepetière. Ces bassines avaient déjà été retoquées par le tribunal administratif de Poitiers en 2023. À l'époque, les juges avaient estimé que ces réserves n'étaient pas associées à de réelles mesures d'économie d'eau et n'étaient pas adaptées aux effets du changement climatique. Cette fois-ci, les magistrats de la Cour d'appel de Bordeaux ont notamment considéré que le programme de stockage d'eau de la Palue constitue une des solutions permettant un retour au bon état quantitatif des milieux aquatiques, alors qu'il avait été décrit comme surdimensionné par les juges de Poitiers. Voilà, donc à travers les décisions de justice, on voit que il n'y a pas encore de jurisprudence, hein, puisque la décision est en cours d'appel et qu'il faudra passer au moins un cran au-dessus, Conseil d'État. On voit que les arguments se défont. Toujours est-il que, toujours avec Reporter, c'est une première information du 24 juillet. Le tribunal administratif de Poitiers a ordonné le 23 juillet la destruction totale de 4 mégabassines situées en Charente-Maritime et la remise en état des terrains dans un délai de 3 ans. Une décision inédite pour une situation inédite. Condamné à l'été 2025 par le tribunal judiciaire de La Rochelle à un total de 1,5 million d'euros d'amende et réparation pour avoir utilisé l'eau stockée dans ses ouvrages sans autorisation et dégrader les milieux naturels, les irrigants réunis au sein de l'association syndicale autorisée d'irrigation des roches, ASAI des roches, n'avaient pas donné suite aux demandes de la préfecture qui les pressait de régulariser leur situation. Si ce sont bien ces agriculteurs qui auront à charge la déconstruction, le jugement ne pointe pas leur responsabilité, mais celle de l'État qui aurait dû les obliger à le faire il y a bien longtemps. Les bassines dont la justice demande la destruction sont situées sur les communes de Cramp-Chaban, La Grève sur le Mignon et La Laigne. Elles avaient été construites en 2010 avec l'aide financière de l'État pour plus de 60% de leur coût, estimé à 5,6 millions d'euros, puis s'étaient vues retirer leur autorisation environnementale par une décision du même tribunal administratif de Poitiers le 7 juin 2018, à la suite d'une requête de France de Nature Environnement 17. Théoriquement interdit, le remplissage de ces bassines et l'usage de leur eau pour irrigation des champs des associés avaient continué. Une cinquième bassine échappe à la destruction car elle est connectée à un seul irrigant qui n'a accès qu'à cette réserve. Il est concerné par un autre arrêté de mise en demeure. Au total, les cinq retenues visées ont une capacité de 1,4 million de mètres cubes. Constatant l'utilisation des bassines malgré trois arrêtés demandant la régularisation de la situation en 2018, 2019 et 2023, et ce même sous un régime de restriction sur l'usage de l'eau lié à la sécheresse, la préfecture de Charente-Maritime avait continué d'attendre. L'instance a accordé des délais pour transmettre une demande d'autorisation qui n'est jamais arrivée. Citation, nous sommes devant une défaillance caractérisée de l'État dans la gestion de l'eau, comme pour les autorisations de prélèvement d'eau, tranche sévèrement Marie Baumard, qui est juriste pour Nature Environnement 17, qui a porté les recours contre les mégabassines de l'association ASAI des Roches. À l'origine de la procédure, elle a invoqué un article du Code de l'environnement qui prévoit que, passé les délais de régularisation, un ouvrage ne disposant plus des autorisations suffisantes doit être détruit. C'est cet argument qu'a retenu le tribunal administratif dans son jugement. Constatant le refus de se mettre en conformité avec la loi, la préfecture aurait dû demander la destruction. Faute d'action en ce sens, le juge s'est substitué à elle. C'est un signal fort qui rappelle que la loi doit être respectée, se félicite Marie Baumard. Contactés par Reporter, les services de la préfecture de Charente-Maritime ont indiqué ne pas avoir vocation à commenter les décisions rendues par le tribunal administratif.
Il sera naturellement fait appel de cette décision, annonce sans détour Laurent Verdier, qui est avocat des irrigants, dans un communiqué de presse. Continuant de défendre les réserves comme des outils de, citation, gestion partagée et durable de la ressource en eau, il souligne une contradiction avec le vote de la loi d'urgence agricole qui fixe un objectif de doublement des volumes d'eau stockée. La décision est en décalage avec les priorités que la nation vient de se fixer en matière de sécurité de l'approvisionnement en eau et de souveraineté alimentaire, insiste-t-il. Si la décision était confirmée en appel, le chantier de remise en état représenterait, d'après les estimations des irrigants, un coût de 10 à 15 millions d'euros. Qui pourrait financer ça? Interrogeait Francis Pinault, membre de l'ASAI des Roches, à l'audience. Pragmatique, le juge a rappelé dans sa décision que la loi autorisait l'association à lever des redevances spéciales auprès de leurs adhérents pour couvrir les dépenses exceptionnelles. Voilà, ben c'est atterrant hein, de voir l'État complice finalement que les associations arrivent à faire casser des décisions qui ne sont pas appliquées. Voilà, et puis on peut dire sur le sujet des méga-bassines aussi faire écho rapidement avec la Confédération Paysanne sur la Défenseure des Droits qui a rendu public ce mercredi son rapport sur les conditions d'exercice du maintien de l'ordre et de ses conséquences lors de la manifestation de Sainte-Soline contre les méga-bassines. Donc le rapport de la Défenseure des Droits dénonce l'usage de la force disproportionnée entraînant un risque mortel pour les manifestants ainsi que les attitudes et propos des gendarmes hors de toute règle déontologique. Il épingle très fortement l'ensemble de la chaîne hiérarchique du commandement, pointe aussi le grave manquement aux obligations d'enquête de l'IGGN, l'organisme chargé d'inspection au niveau de la gendarmerie nationale, avec un rapport jugé rapide et bâclé. Enfin, il souligne l'absence de transmission aux enquêteurs de l'IGGN de certains enregistrements. La Confédération Paysanne salue la qualité du rapport, la précision, le soin avec lequel chaque situation a été examinée, dont en particulier le tir depuis le lanceur Cougar, le tir de grenades lacrymogènes, l'usage de LBD sur des quads en action, même si la Confédération Paysanne ne partage pas l'avis sur l'absence d'entrave au secours. La Confédération Paysanne se félicite que la défenseure saisisse le ministre de l'Intérieur afin qu'il engage une procédure disciplinaire à l'encontre de plus de 30 militaires, dont des commandants et chefs de peloton, sur l'encadrement de l'emploi de la force et contre les autorités constituant la chaîne de commandement pour non-respect des obligations de veiller à l'intégrité physique et à la santé mentale de leurs subordonnés et de discernement, et en n'ayant pas assuré un maintien et rétablissement de l'ordre respectueux de la sécurité de l'ensemble des protagonistes, en privilégiant l'objectif de la défense ferme de la bassine. 3 ans après la violente répression qui s'est abattue à Sainte-Soline, ce rapport, rendu possible par l'autosaisine de la défenseure et par la détermination des victimes et des parties prenantes, oblige l'actuel ministre de l'Intérieur à une réaction immédiate. Nous espérons que ce rapport apportera aussi une pierre aux combats judiciaires qui sont encore en cours. Il a fallu 3 ans et la ténacité des victimes pour qu'une information judiciaire soit enfin ouverte. Le parquet, placé sous l'autorité du garde des Sceaux, a jusque-là fait preuve d'un manque de célérité inouï en comparaison avec la répression judiciaire que la Confédération Paysanne et les autres syndicats et organisations engagées dans cette lutte ont déjà subi. Au vu des conclusions de ce rapport accablant pour l'intégralité de la chaîne de commandement, la Confédération Paysanne s'interroge sur d'éventuelles procédures judiciaires qui pourraient être engagées contre le ministre de l'Intérieur de l'époque, Gérald Darmanin. Voilà, et puis on n'a pas malheureusement le temps de l'évoquer, mais il y a Génération Future, je vous invite à aller voir sur leur site, qui nous fait part d'une bonne nouvelle sur les chartes d'usage des pesticides, puisque le Conseil d'État a rejeté le pourvoi du ministère de l'Agriculture et confirme l'illégalité de 5 chartes dites de bon voisinage sur notamment les distances d'épandage des pesticides. Mais je vous laisse peut-être découvrir cette information sur le site de l'association Génération Future. Voilà, est-ce qu'on a le temps d'évoquer un autre sujet? Non, on va se faire une dernière pause musicale et on terminera par quelques sujets sur l'effet de serre, l'énergie.
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Voilà, Jacques Dutronc face à la merde, tout doit disparaître et tout ne disparaîtra pas. Eh bien, vous êtes à l'écoute de Radio Libertaire, 89,4 MHz dans l'émission Les Mangeux de Terre, dernière partie de l'émission avec quelques sujets dont on aurait pu se douter hein, sur la page effet de serre énergie. Avec officiellement le mois de juin 2026 qui a été bien décrit comme le plus chaud jamais enregistré en Europe occidentale et le deuxième plus chaud au niveau mondial, c'est une annonce de l'Observatoire climatique de l'Union européenne Copernicus du 9 juillet. La température moyenne a atteint 20,74 degrés en juin, soit plus de 3 degrés au-dessus de la norme de la période 1991-2020. Voilà, ces derniers jours, plusieurs pays avaient annoncé leurs records respectifs. La France a eu le mois de juin le plus chaud, l'Espagne, le premier semestre le plus chaud de son histoire. Des records qui ont provoqué des décès, on y reviendra plus loin. 8973 enregistrés pendant le pic de la canicule du 22 au 28 juin selon les données provisoires publiées par Santé publique France, soit une hausse de 30%. Alors 8973, c'est pas le total, hein, c'est le nombre de décès, mais le fait qu'il y ait une hausse de 30%, on y reviendra juste après. Le changement climatique est en train de passer du statut de problème futur abstrait et statistique à celui d'une réalité concrète et perturbatrice de la vie quotidienne, a analysé auprès de l'AFP, l'agence AFP, Samantha Burgess, qui est responsable stratégique des questions climatiques au Centre européen pour les prévisions météo à moyen terme, le CEPMMT, une organisation intergouvernementale qui gère Copernicus, en charge donc de cet observatoire du climat. Selon elle, l'Europe se réchauffe bien plus vite que la moyenne mondiale. Et puis alors justement, sur un bilan, donc le site en ligne Reporter, dans un article du 22 juillet, nous rappelle que l'épisode de chaleur extrême qui a touché la France du 17 juin au 2 juillet a provoqué au moins donc 5764 décès excédentaires selon des données provisoires publiées le 22 juillet par Santé publique France. Il s'agit de la surmortalité la plus élevée enregistrée depuis la canicule historique d'août 2003 qui avait causé 15 000 morts. La moitié de ces décès s'est concentrée sur 3 jours seulement, les 25, 26 et 27 juin. L'Île-de-France a été la région la plus touchée avec 1999 morts en excès, soit une mortalité doublée par rapport à la normale. Ce que l'agence sanitaire juge inédit, c'est que la surmortalité a concerné toutes les classes d'âge à partir de 15 ans, avec une augmentation marquée dès 45 ans. Si les plus de 75 ans restent les plus vulnérables et représentent les 2/3 des décès, la tranche des 45-64 a également été très durement touchée avec un bond de 55% par rapport à la mortalité attendue. Ces chiffres ne peuvent toutefois pas encore être imputés avec certitude à la chaleur, précise Santé publique France qui publiera un bilan définitif à l'automne. À ces 5764 morts excédentaires par rapport aux moyennes, s'ajoutent les quelques 300 décès excédentaires de la première canicule de l'année, fin mai. La France a depuis enchaîné un troisième épisode de forte chaleur à la mi-juillet, dont on n'a pas encore le bilan. Et puis alors, ce qui n'est pas réjouissant, c'est aussi, bien toujours sur Reporter du 27 juillet, un article qui nous parle des 12 jours de tempête continue au Chili, qui sont les premiers signes d'un super Niño dévastateur. Et avec le témoignage donc d'une habitante d'un secteur rural d'El Trapiché sur la commune d'Oval, qui a été évacuée donc le 17 juillet par hélicoptère avec son fils, son frère et ses parents. Notre terrain se situe entre un estuaire et un fleuve qui ont débordé et tout inondé, raconte-t-elle. Nous avons reçu l'alerte sur nos téléphones, mais nous n'avons pas eu le temps de partir, détaille la femme de 32 ans. Les torrents d'eau ont envahi notre maison en 15 minutes. Les animaux que les voisins avaient dû laisser en fuyant la tempête se sont noyés. Nous n'avons rien pu faire.
les vallées semi-désertiques du nord du Chili, la région de Coquimbo où vit Anita et la province de Huasco sont les plus affectées. Mais les tempêtes touchent 10 des 16 régions du pays, un phénomène inédit selon le président d'ultra-droite José Antonio Kast, qui a décrété l'état de catastrophe pour les territoires les plus sinistrés le 20 juillet. Trop tard, s'agace le maire de la ville de Coquimbo, Ali Manoucheri. La gestion de la crise par le gouvernement est un échec total, dit-il. L'état de catastrophe est décrété quand nous sommes déjà en train de compter les morts. Selon le dernier bilan provisoire communiqué le 25 juillet par le Service national de prévention et d'intervention en cas de catastrophe, 13 personnes sont décédées, 15 portées disparues et environ 43 000 isolées. Plus de 16 000 habitants sont privés d'électricité et plus de 120 000 privés d'eau potable. Les autorités estiment pour l'instant que 1600 logements ont été détruits, 5800 ont subi des dégâts importants et environ 27 000 souffrent de dégradations mineures. Avec l'appui de l'armée, 190 tonnes de produits de première nécessité ont été acheminées vers la région sinistrée et le ministère de la Santé a déclaré une alerte sanitaire afin d'accélérer l'affectation des ressources nécessaires pour éviter l'apparition de maladies liées à la crise. Alejandro Cortés, un paysan de 62 ans qui vit depuis sa naissance dans la vallée de l'Imari, se souvient que la dernière tempête de cette ampleur remonte à 97, l'année d'un phénomène Niño intense. Phénomène climatique naturel qui s'étale sur 9 à 12 mois, El Niño se caractérise par un réchauffement inhabituel à la surface de l'océan Pacifique tropical qui perturbe les conditions météo à l'échelle mondiale. Les tempêtes de ces derniers jours au Chili sont sans aucun doute liées au Niño, affirme Roberto Rondanelli, qui est directeur du Centre de recherche sur le climat et la résilience. C'est un événement extraordinaire de forte intensité, qualifié en langage courant de Super Niño. Les trois Super Niño enregistrés depuis le début des relevés modernes au milieu du XXe siècle ont eu lieu en 82, 83, 97, 98 et 2015-2016. La question à laquelle nous pourrons répondre dans les prochains mois est si nous vivons le Niño le plus intense jamais enregistré, ajoute Roberto Rondanelli, également maître de conférence au département de géophysique de l'Université du Chili qui étudie le phénomène depuis les années 80. Il y a toujours des incertitudes, mais ça pourrait être le cas, confie-t-il, car cet intense Niño avance plus vite que d'autres vécus jusqu'à présent et il faut très probablement s'attendre à des tempêtes en août, septembre ou octobre. Il faut préciser à la suite de cet article que c'est un phénomène qui tend à augmenter le réchauffement global. Donc il y a de quoi être inquiet pour l'année prochaine aussi, de ce point de vue. Et puis, je voulais aussi ne pas passer sous silence, toujours avec Reporter, dans un écho du 27 juillet de ce phénomène vraiment particulier qui n'avait jamais été vu en France, puisque l'incendie en Gironde est d'une telle intensité, atteint une telle intensité qu'il a généré un pyrocumulonimbus, une sorte d'orage de feu qui génère son propre vent et dont la charge électrique peut produire des éclairs. C'est une des raisons pour lesquelles ce feu est si violent, imprévisible et difficile à maîtriser. Lundi 27 juillet, en à peine 5 jours, il avait déjà ravagé plus de 42 000 hectares, blessé 80 pompiers, endommagé plus de 240 maisons et forcé à la fuite plus de 200 000 personnes. Les pyrocumulonimbus se forment lors de feux particulièrement intenses. Ça avait notamment été le cas lors du feu destructeur de McKinney en Californie en 2022 ou lors des feux de brousse de 2020 en Australie qui avaient ravagé plus de 8 millions d'hectares. Les feux de cette ampleur dégagent d'importantes quantités d'énergie et de chaleur qui forment des panaches dans le ciel. Lorsqu'ils atteignent une altitude suffisante, l'air contenu dans ces panaches se refroidit et se condense pour former un nuage, le pyrocumulus. Si l'atmosphère est suffisamment instable et humide, il peut muter en pyrocumulonimbus, nuage qualifié par la NASA de dragon cracheur de feu. Les vents générés par les pyrocumulonimbus peuvent accélérer la propagation des flammes, tandis que les éclairs qu'ils produisent peuvent déclencher de nouveaux départs de feu. Ce phénomène est extrêmement rare en France. Son apparition est, semble-t-il, récente. Avant la Gironde, il n'avait été observé que lors du feu de Fontainebleau en Seine-et-Marne en juillet, de Ribaute en Aude dans l'Aude en 2025 ou encore de Générac dans le Gard en 2019. Selon Jean-Baptiste Philippi, chercheur du CNRS et expert du phénomène, cité par le journal Le Monde. Voilà, donc je corrige en direct
C'est pas la première fois qu'on observe ce phénomène, mais en tout cas sur l'ampleur de ce phénomène, où on arrive finalement à avoir une forme de nuage provoqué par l'incendie qui booste la capacité de nuisance du feu. Voilà, on voit qu'on entre vraiment dans des temps qui sont inconnus, hein, par rapport à l'intensité des phénomènes. Alors on a aussi, reporter nous le rappelle encore une fois, le quotidien en ligne de l'écologie du 31 juillet nous rappelle donc une étude du réseau scientifique World Weather Attribution qui confirme le fait que le changement climatique facilite et favorise les feux de forêt sur la base d'analyses qui montrent que les vagues de chaleur et sécheresse qui touchent actuellement l'Europe ont été alimentées par le changement climatique, donc répondant aux offensives anti-sciences et climato-sceptiques. Et puis, je vais peut-être terminer par ce communiqué du réseau Action Climat France, intitulé du 29 juillet, intitulé « Solidarité face aux méga-feux », qui revient sur la série d'incendies dévastateurs qui touchent la France, conséquence directe de la sécheresse, mais aussi de l'inaction politique, est un rappel brutal de l'urgente nécessité de s'adapter et de réduire nos émissions de CO2. Le réseau Action Climat exprime toute sa solidarité avec les victimes des incendies qui ravagent actuellement plusieurs départements français, particulièrement la Gironde, ainsi que son soutien aux pompiers, secouristes, élus locaux et bénévoles qui se battent sans relâche pour protéger les vies, les habitats et les écosystèmes. Des quatre coins de la France remontent des images de solidarité, des citoyens qui protègent des habitations avec ce qu'ils peuvent, des animateurs qui divertissent les enfants dans les foyers d'hébergement des personnes évacuées, des agriculteurs qui soutiennent les pompiers. L'entraide citoyenne vient prendre le relais des pouvoirs publics qui n'ont pas su correctement nous protéger et prévenir ces désastres. Il faut dire que les chiffres sont terrifiants. 13 500 feux ou départs de feux recensés depuis le début de l'été, donc ça c'était au 29 juillet, donc c'est encore augmenté, pour une superficie brûlée de près de 120 000 hectares. Selon le ministère de l'Intérieur, plus de 200 000 personnes évacuées rien que pour le département de la Gironde. Ces drames ne sont pas une fatalité, ils sont le symptôme d'un changement climatique que nous ne pouvons plus ignorer. Le réchauffement climatique et la sécheresse qui touche la France depuis mai aggravent ces catastrophes. Chaque année, les feux deviennent plus intenses, plus précoces, plus destructeurs. Alors que le pays traverse sa quatrième canicule de l'année, toutes les conditions sont réunies pour renforcer considérablement des risques d'incendie d'ampleur et durable. La situation est critique, les sols en France sont de plus en plus secs à cause des fortes chaleurs répétées, de l'ensoleillement intense et du manque de précipitations. Ces feux renforcés par le changement du climat menacent les populations, détruisent les écosystèmes irremplaçables, abîment des puits de carbone et hypothèquent la sécurité des Français. La pollution de l'air causée par les fumées des incendies constitue par ailleurs un danger sanitaire immédiat après l'exposition, avec une augmentation des hospitalisations et des symptômes respiratoires. L'ATMO, donc une agence sur l'atmosphère, a ainsi montré que les seuils d'alerte aux particules fines ont été dépassés dans trois départements, Gironde, Landes et Lot et Garonne, et notamment dans la métropole de Bordeaux. En plus de mettre en péril de nombreuses activités économiques, ces incendies sont un rappel brutal des vulnérabilités de nos industries. Dans la région bordelaise, de nombreux sites classés Seveso ont ainsi été directement menacés. Implantation d'Ariane Group, stockage de produits pétroliers et d'engrais, centre du CEA, donc sur l'énergie atomique, sur la dissuasion nucléaire. En cas d'incendie non maîtrisé, ces sites constituent un risque concret et très direct sur les populations locales. Face à cette urgence, le réseau Action Climat tient à rappeler avec force, premièrement, l'obligation de doter les services de lutte contre les incendies des moyens humains et matériels à la hauteur des événements climatiques extrêmes et des conditions de travail améliorées pour leur mission vitale. Deuxièmement, la nécessité de renforcer la prévention et l'anticipation des risques. Troisièmement, l'urgence d'une gestion forestière adaptée au changement climatique. Replanter à l'identique rendrait ces territoires tout aussi vulnérables aux méga-feux. Après l'urgence de combattre ces incendies et de la protection des personnes et des biens, viendra le temps des vraies réponses politiques de moyen et long terme face à des phénomènes climatiques extrêmes qui seront de plus en plus fréquents et intenses.
La solidarité que nous voyons s'exprimer partout en France doit s'accompagner d'une prise de conscience collective. Ces incendies sont le résultat de choix politiques, économiques et sociétaux. Il est temps d'agir à la hauteur de l'urgence écologique. Le réseau Action Climat sera à force de proposition avec de nombreux acteurs de la société civile pour éviter une amnésie politique dès la fin de l'été qui pourrait amener à passer à un autre sujet à la rentrée sans avoir apporté de réponse aux canicules. Réponse adéquate aux canicules, incendies et sécheresses inédits de cet été. Et effectivement, comment reparler de croissance, d'objectifs économiques en ignorant tout ce qui nous tombe sur la figure, hein, et certains plus que d'autres bien sûr, sur le plan climatique, considérant que l'incendie est aussi une de ses conséquences. Il ne s'agit pas de s'apitoyer sur avec regarder avec bienveillance cette absolument nécessaire solidarité, et une fois que le sujet est passé de mode, revenir sur des campagnes électorales bas de plafond avec des sujets encore une fois pointant des boucs émissaires dans la société, boucs émissaires évidemment en raison de leurs origines, notamment bien sûr ces sujets-là, l'actualité doit nous faire changer aussi, en tout cas d'orientation et de logique, et on espère une prise de conscience de plus en plus massive, et ne pas s'interdire et ne pas arrêter la réflexion là où la plupart des médias nous demandent de l'arrêter, hein, puisqu'il faut bien que l'économie puisse vivre. Eh bien non, l'économie s'insère totalement dans l'environnement, dans le social, et doit répondre et doit respecter justement les conditions de bien-être et de survie de l'environnement, et donc l'économie n'a pas tous les droits. Mais c'est un vaste sujet, on y reviendra assez longuement, notamment à travers les luttes syndicales. Voilà, nous sommes en plein mois d'août, nous sommes accablés par la chaleur. L'émission Les Mangeux de Terre touche à sa fin. Néanmoins, nous restons vigilants, éveillés et prêts à nous associer à toutes les initiatives qui fleurissent résister à l'absurdité de ce monde et cette machine d'économie capitaliste, qui nous broie. Voilà, c'est la fin des Mangeux de Terre. On vous laisse avec une plage musicale bien méritée. Et pour notre part, nous nous retrouvons le 7 septembre, premier lundi du mois, à 18h. À très bientôt. Bon mois à vous.

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0: Muchas gracias.
1: C'est une petite chansonnette. C'est une chanson que j'ai écrite pour ma fille la dernière. Mais ce sont les conditions dans lesquelles j'ai eu beaucoup de chance parce que j'habitais à ce moment-là dans une case sur la plage en Casamance. Vous voyez ce que je veux dire, quoi. Alors, le voilà.
2: 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Elle aimait beaucoup son mari, trouvant cela

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Nous sommes les Muses et Muses, et nous continuons notre grand cycle sur le Louvre. Nous étions la dernière fois dans la salle des États, consacrée à la Joconde d'une part, et à la peinture vénitienne d'autre part. Plus précisément, nous nous trouvions devant Vénus et Mars de Lambert Sustris, un peintre flamand, hein, ça n'est pas un nom vénitien du tout, mais il travaillait à Venise pour et avec le Titien, entre autres. Passons donc un peu à gauche de Vénus et Mars, et nous voyons Jupiter punissant les vices, un très grand tableau de 1556, très haut, 5 mètres, pour une largeur seulement de 3,6 m et de forme ovale. Ce format un peu bizarre s'explique par le fait que cette œuvre de Véronèse a été arrachée de la partie centrale du plafond de la salle des audiences du Conseil des Dix au Palais des Doges à Venise, lorsque, en 1797, Bonaparte envahit de Venise et détruit les structures politiques de la Sérénissime République. Ce fameux Conseil des Dix avait été créé en 1310, après que l'on ait pu déjouer le complot de Tiepolo, oui, le même nom de famille que le peintre, mais le peintre, lui, vivra 4 siècles plus tard. Officiellement, le Conseil des Dix devait réprimer et supprimer corruption et complot. Entre autres tâches, le Conseil des Dix supervisait les services secrets de Venise, de très loin les meilleurs du monde pendant des siècles. Avec une prudence et une sagesse toute vénitienne, les membres de ce conseil ne pouvaient pas y être élus 2 fois de suite, 2 membres d'une même famille ne pouvaient pas y appartenir en même temps, et les 10 membres devaient loger au Palais des Doges pendant l'intégralité de leur mandat. On reconnaît facilement en haut Jupiter, parce qu'il tient la foudre, et que parce qu'à côté de lui, on voit son aigle. Les vices sont un peu plus confus, mais si on prend le temps de bien regarder, on reconnaît la luxure, représentée par un couple enlacé, la rébellion, un homme qui détache ses liens, l'hérésie, un homme qui tient un manuscrit blasphématoire, et enfin, tout en bas, la corruption qui tient des pièces d'or. On comprend que cette peinture est en même temps un avertissement aux membres de ce Conseil des Dix, dont on leur recommande vivement de ne pas céder ni à la luxure, ni à la rébellion qui fomente les coups d'État, ni à l'hérésie, et moins encore à la corruption. Est-ce que cet avertissement a été utile ? Dans certains cas, certainement pas. En tout cas, on sait qu'en revanche, la Sérénissime République de Venise a duré quasiment 1000 ans, ce qui prouve une certaine force de ses institutions. Continuons vers la gauche, et nous voici maintenant devant un tableau amusant et un peu grivois. On l'appelle la Vénus du Pardo, pas la Vénus du Prado, non, la Vénus du Pardo. Le Pardo est un petit palais espagnol à 6 km de Madrid. Et comme il a servi de quartier général aux brigades internationales pendant la guerre civile, ce salopard de Franco en fit sa résidence personnelle. Le Louvre appelle plutôt ce tableau « Jupiter et Antiope ». L'histoire est un thème absolument banal de la mythologie gréco-romaine et nous en devons le récit à Ovide dans ses « Métamorphoses ». Zeus, comme d'habitude, a envie d'une belle femme, dans ce cas, Antiope. Alors, il y a au moins 9 Antiopes différentes dans la mythologie grecque, et celle-ci n'est pas une Amazone. En tout cas, elle est très belle, et comme d'habitude, Zeus ne veut ni perdre du temps, ni se faire attraper par sa jalouse épouse, Héra, la déesse du mariage. C'est la raison pour laquelle il se change en satyre. Les satyres sont des demi-dieux, avec en haut l'apparence d'un homme, en bas, l'apparence d'un bouc, animal libidineux s'il en fut, et au milieu, tout ce qu'il faut pour rendre les dames heureuses, enfin, heureuses quand ça leur chante.
Afin de justifier visuellement la transformation de Jupiter en satyre demi-dieu des forêts, Titien, l'auteur de ce tableau, nous présente donc une scène de chasse, donc en forêt. Il divise au moyen d'un arbre central la scène en deux. À gauche, sur fond d'arbre, deux chasseurs. L'un sonne du cor, l'autre tient deux chiens. Assis à côté des chiens, un satyre est représenté de dos, ce qui est une chose rare. Et chose plus rare encore, il se tient tranquille devant une femme assise en face de lui, pourtant fort jolie. Puis, dans l'arbre du milieu du tableau, suspendu à une branche, le carquois du petit dieu de l'amour, Cupidon. Et on voit donc, un cran au-dessus, Cupidon lui-même qui s'apprête à tirer une flèche sur le second satyre, qui là est Jupiter, et Jupiter enlève doucement le tissu, recouvrant la splendide nudité d'Antiope endormie, dont la main droite est proche de son sexe, de sa vulve, histoire de renforcer l'aspect libidineux de l'œuvre. Dans le fond de la partie droite, un paysage lointain et montagneux en arrière-plan, et des chiens attaquant un cerf au milieu. Comme d'habitude chez le Titien, une parfaite maîtrise des couleurs avec la peau lumineuse d'Antiope comme pivot chromatique de la composition, ravivée par la robe rouge de l'autre femme et le bleu des montagnes lointaines.

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C'était bien entendu Eine kleine Nachtmusik de Mozart. Et nous sommes les Musamuses qui continuons notre cycle sur le Louvre. Nous sommes dans la salle des États, devant des œuvres de la peinture vénitienne. Nous continuons sur notre gauche, après avoir quitté la Vénus du Pardo, où le titre est aussi Jupiter et Antiope. Et nous arrivons avec un beau Suzanne et les vieillards de Véronèse, mais nous continuons vers la gauche et nous ressortons pour revenir dans la grande galerie. Là, nous tombons sur un fort joli Noli me tangere de Fra Bartolomeo. Noli me tangere, ça signifie en latin ne me touche pas. Et on connaît au moins une cinquantaine de bons tableaux représentant cette scène. Et ça, c'est sans compter les mauvais tableaux. De quelle scène s'agit-il donc? Encore une fable bizarre des évangiles, dans ce cas précis, de l'évangile de Jean, chapitre 20. Donc, les Romains ont crucifié Jésus, il a été mis au tombeau, mais voilà-t-il pas que, et là, je commence à lire, j'ouvre les guillemets, le premier jour de la semaine, Marie de Magdala se rendit au sépulcre dès le matin, comme il faisait encore obscur. Et elle vit que la pierre était ôtée du sépulcre. Elle courut vers Simon-Pierre et vers l'autre disciple que Jésus aimait. Là, j'interromps ma lecture à l'instant. Le disciple que Jésus aimait, c'est le plus jeune, c'est Jean. Justement. Et nos amis les homosexuels sourient finement quand ils lisent ces mots. Sourions aussi. Et continuons la lecture. Je reprends donc. Et elle leur dit, « Ils ont enlevé du sépulcre le Seigneur et nous ne savons où ils l'ont mis. » Pierre et l'autre disciple sortirent et allèrent au sépulcre. Ils couraient tous deux ensemble, mais l'autre disciple courut plus vite que Pierre. Bien sûr, jeune et mignon, Jean court plus vite que le vieux Pierre, je reprends. Et il arriva le premier au sépulcre. S'étant baissé, il vit les bandelettes qui étaient à terre. Cependant, il n'entra pas. Simon-Pierre, qui le suivait, arriva et entra dans le sépulcre. Il vit les bandelettes qui étaient à terre et le linge qu'on avait mis sur la tête de Jésus, non pas avec les bandelettes, mais plié dans un lieu à part. Je reprends, moi. Là, le détail est épatant. Le linge bien plié après que Jésus, hop, se soit glissé hors du tombeau. Incidemment, l'une des raisons du succès du christianisme, c'est précisément que, d'un point de vue purement littéraire, les évangiles sont un très bon roman, très bien écrit. Et dans lequel, aussi idiote et invraisemblable que soit la fable que l'on raconte, on ajoute ce genre de détails concrets, précis, qui renforcent l'illusion d'authenticité. Des siècles plus tard, Stendhal appellera ça « les petits faits vrais ». Bon, je reprends la lecture de l'Évangile. Alors l'autre disciple, qui était arrivé le premier au sépulcre, entra aussi, et il vit, et il crut. Car il ne comprenait pas encore que, selon l'Écriture, Jésus devait ressusciter des morts. Et les disciples s'en retournèrent chez eux. Cependant, Marie se tenait dehors près du sépulcre et pleurait. Comme elle pleurait, elle se baissa pour regarder dans le sépulcre. Et elle vit deux anges vêtus de blanc, assis à la place où avait été couché le corps de Jésus, l'un à la tête, l'autre aux pieds. Ils lui dirent, « Femme, pourquoi pleures-tu ? » Elle leur répondit, parce qu'ils ont enlevé mon Seigneur et je ne sais où ils l'ont mis. » Alors, je reprends. Encore une touche littéraire géniale, ces mots si simples, si quotidiens, comme une mère de famille qui cherche le rôti en soupçonnant que le chat l'a bouffé. Je reprends la lecture. En disant cela, elle se retourna et elle vit Jésus debout. Mais elle ne savait pas que c'était Jésus. Jésus lui dit, « Femme, pourquoi pleures-tu? Qui cherches-tu ? » Elle, pensant que c'était le jardinier, lui dit, « Seigneur, si c'est toi qui l'as emporté, dis-moi où tu l'as mis et je le prendrai. » Jésus lui dit, « Marie !» Et elle se retourna et lui dit en hébreu, « Rabbouni, c'est-à-dire maître. » Jésus lui dit, « Ne me touche pas, car je ne suis pas encore monté vers mon Père. Mais va trouver mes frères, dis-leur que je monte vers mon Père et votre Père, vers mon Dieu et votre Dieu. »
Marie de Magdala alla annoncer aux disciples qu'elle avait vu le Seigneur et qu'il lui avait dit ces choses. Fermez les guillemets, lecture de l'Évangile terminée. Alors, notons tout d'abord ceci, ange en grec, ça veut dire messager. Et le préfixe que nous francisons en « e » et « ou » ou « ev », ça signifie, bon, donc l'Évangile signifie étymologiquement le bon message, la bonne nouvelle, et vous savez que le christianisme rabâche depuis 2000 ans qu'il est la bonne nouvelle. Mais surtout, à l'intérieur du christianisme, si le catholicisme affirme être la version originale, la version supérieure, la bonne version, et si le catholicisme affirme que son chef, le pape, a le droit et le devoir de diriger l'Église, c'est parce qu'il est le successeur de Saint-Pierre, le chef des apôtres, les gars qui diffusent la bonne nouvelle. Oui, mais si le pape est le chef parce qu'il est le successeur du chef de ceux qui diffusent la nouvelle de la résurrection de Jésus, et si Saint-Pierre est ce chef parce que c'est lui qui a vu le premier le tombeau vide, ou en fait, ça n'est pas lui le premier. La première, c'est Marie-Madeleine. C'est elle qui la première annonce la bonne nouvelle. Donc ce devrait être elle le chef, la première pape. Le premier pape, en toute logique, aurait dû être une papesse, Marie-Madeleine. Je me permets donc une hypothèse, je répète, une hypothèse. Ce bref et bizarre moment où Jésus dit à Marie-Madeleine de ne pas le toucher pourrait bien avoir été ajouté ou imaginé pour déconsidérer Marie-Madeleine. Elle voit Dieu, mais tout ce qu'elle veut, c'est toucher ce beau mâle. D'ailleurs, ce besoin de déconsidérer Marie-Madeleine est évidemment, comme l'a montré Marina Warner dans son livre sur elle, j'en ai souvent parlé, à l'origine de l'attribution du nom de Marie-Madeleine à la prostituée absolument pas nommée dans le passage des évangiles qui la concerne, celle qui recycle ses économies en un vase de parfum qu'elle brise aux pieds de Jésus afin de lui laver les pieds avec précisément ce parfum. Décemment. L'Église ne pouvait pas affirmer qu'une prostituée avait été la première apôtresse, si vous me pardonnez ce néologisme. Cela explique qu'à ce moment-là, la popularité de ce thème iconographique un peu incompréhensible du « noli me tangere ». Il s'agit de remettre les femmes à leur place, ces ignorantes femelles toutes dominées par leurs organes mais, et qui devant un dieu ne voient qu'un mâle. Et puis, mine de rien, il s'agit aussi de parler un peu de sexe dans les églises. Bien sûr, le commentaire chrétien de cette fable veut qu'elle soit une preuve de la résurrection de Jésus. Bon, on sait ce qu'il en est des preuves dans le christianisme. À part ça, le tableau est charmant à cause de l'élégance des attitudes des deux personnages principaux. Je dis principaux parce que l'observateur attentif remarque qu'il y a deux autres scènes. À gauche, la résurrection proprement dite avec Jésus en vêtements blancs qui lévite au-dessus de soldats romains profondément endormis. Et incidemment, on peut se demander pourquoi Jésus n'a pas profité de l'occasion de convertir les 10 soldats romains. Parce que franchement, voir un mort léviter au-dessus de son tombeau, ça doit faire une certaine impression. Bon, glissons. Et puis à droite de la scène principale de ce Noli me tangere de Fra Bartolomeo, on voit dans le lointain, on voit les trois saintes femmes qui vont venir constater la vacuité du tombeau. Terminons en rappelant que si le peintre est connu sous le nom de Fra Bartolomeo, c'est parce qu'il s'agit bien d'un moine, dominicain. D'où son célèbre portrait d'un autre dominicain, l'éminemment dangereux Savonarole, l'ennemi de la sexualité florentine, et le créateur du bûcher des vanités, où moult florentins et florentines brûlèrent des vêtements précieux, des livres pas assez chrétiens, et même, dans le cas de Fra Bartolomeo et de Botticelli, des tableaux et des dessins pas assez chrétiens eux non plus. Rappelons que l'Inquisition fut principalement affaire de dominicains et que Torquemada était un moine dominicain.

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Nous sommes toujours les Muses s'amusent, dans notre grand cycle sur le Louvre, nous sommes toujours dans la grande galerie du Louvre, nous étions devant le Noli Me Tangere de Fra Bartolomeo, et nous nous tournons vers notre droite. Quelques pas en avant, et toujours sur notre droite, mais il se peut quand même que le Louvre les ait changés de côté, parce qu'en ce moment le Louvre fait des choses bizarres avec les tableaux de Raphaël. Donc les tableaux de Raphaël, le Louvre en a 13 tableaux de Raffaello Sanzio et de l'atelier de Raphaël. Raphaël, on le sait, c'est l'un des trois grands noms de la peinture italienne avec Léonard de Vinci et Michel-Ange, même si lui, il est mort beaucoup plus jeune qu'eux, puisqu'il est mort à 37 ans en 1520. Un vrai Mozart de la peinture, d'ailleurs la musique, c'était un Musikalspaß de Mozart. Un Mozart de la peinture donc, puisque ses contemporains, et surtout ses collègues et ses clients, lui donnent déjà le titre de maître alors qu'il est encore adolescent. Quand je dis maître, je ne parle pas exactement du mot respectueux que l'on utilisait il y a un siècle en s'adressant à un artiste. Non, je parle d'un mot très concret qui désigne le patron d'un grand atelier. En effet, Raffaello Sanzio hérite de l'atelier de son père à l'âge tout à fait tendre de 11 ans. À 13 ans, des lettres conservées dans les archives prouvent qu'on lui passe déjà des commandes en l'appelant « maître », alors qu'en même temps il continue pourtant à se perfectionner dans le métier sous l'égide d'un autre peintre, le Pérugin. À ce point que pour un certain nombre de ses premières œuvres, il y a eu des controverses entre critiques pour savoir qui avait peint quoi du Pérugin ou de Raphaël. Au contraire d'un Michel-Ange bourru, au contraire d'un Léonard de Vinci très attaché à son indépendance, Raphaël, en sus d'être un peintre à succès, sera universellement considéré comme un homme agréable, plaisant, charmant, quel que soit le milieu où il évolue, et même dans les plus hautes sphères de la société italienne, et l'on sait que quelle que soit la société, l'atmosphère des hautes sphères, pour être plus raffinée que celle de la mafia, n'est pas moins cruelle. C'est peut-être dû au fait qu'il ait grandi à Urbino, une ville pas très grande, dont le duc avait une cour pas très grande non plus, mais très cultivée et très raffinée. Raphaël y eut ses entrées très tôt et semble avoir beaucoup profité de ce qu'il y a appris. Cette élégance sociale se retrouve dans tous ses tableaux. Jamais de sang, jamais de caricature, hormis celle des démons, jamais rien de tragique, mais de merveilleuses lignes qui ressemblent à des révérences de cour et des couleurs toujours en harmonie. Je ne saurais trop, d'ailleurs, recommander de regarder un tout petit tableau qui n'est pas au Louvre, mais au musée Condé à Chantilly. Les Trois Grâces, sujet rebattu s'il en fut, et dont tous les auteurs, peintres ou sculpteurs s'efforcent de le rendre dans évidemment le style le plus gracieux qui soit. Mais celui de Raphaël, le tableau de Raphaël des Trois Grâces, est de très loin le plus gracieux, le plus élégant. Sa peinture sans aspérité, sans conflit, et pourtant sans superficialité, sans limitation à un hédonisme facile, explique l'énorme prestige de Raphaël au XIXe siècle. On n'a jamais été moins révolutionnaire que Raphaël. Et pas incidemment du tout, les vierges, les madones dont Raphaël se fit une spécialité, présentent un type de féminité simultanément asexuelle et hypersexualisée. Asexuelle en ce sens que les vierges Marie raphaélesques sont dépourvues d'amants, d'admirateurs et bien sûr d'époux. Mais elles sont si belles, si jeunes, si parfaite, qu'un regard moderne ne peut pas ne pas voir en elle des objets sexuels, même des poupées sexuelles, certes infiniment plus belles que les abominables poupées sexuelles réelles de notre époque, mais tout aussi dépourvues de neurones dans le crâne. On comprend qu'un écrivain aussi réactionnaire que Balzac ait porté Raphaël au nu dans presque chacun de ses 53 romans. On comprend aussi qu'aujourd'hui, on ne voit plus en lui le meilleur de cette sainte trinité de la peinture italienne, Léonard, Michel-Ange, Raphaël, mais au contraire, le bon troisième,
après l'écrasant Michel-Ange et le stupéfiant Léonard de Vinci. Comme eux, pourtant, il sait à peu près tout faire, et tout ce qu'il fait est magnifique. Bon, venons-en maintenant aux œuvres disponibles au Louvre. Pour des raisons qui m'échappent, elles sont donc parfois déplacées. Je ne dirai pas exactement où elles se trouvent, ou hormis le fait qu'elles sont donc à la sortie de la salle des États, dans la Grande Galerie. Commençons par la plus surprenante, appelée Saint-Michel, ou encore Saint-Michel ou le Dragon, ou encore le Petit Saint-Michel. Petit parce que 31 cm sur 26, et peint sur le dos, sur l'autre face d'un damier. Il s'agirait d'un cadeau pour Louis XII, roi de France, qui venait de décerner l'ordre du Saint-Esprit à François-Marie della Rovere. Pourquoi ai-je qualifié cette peinture de surprenante? Parce qu'on y voit très clairement l'influence des peintres flamands, et en particulier, du moins raphaélesque d'entre eux, Jérôme Bosch. Oui, regardez bien les démons du Petit Saint-Michel. Deux sont représentés de manière drôle mais très classique, mais les trois autres viennent tout droit d'un tableau de Jérôme Bosch. Quant aux autres détails de l'œuvre, les critiques italiens y voient des références à la Divine Comédie de Dante. Par exemple, les tombes enflammées qui sont celles des hérétiques, ou la procession de personnages masqués par des capuches qui évoquent les hypocrites de l'enfer de Dante, et les enfants torturés par des serpents évoquent, eux, les voleurs de l'enfer de Dante. Mais j'ai dit un peu plus tôt, jamais rien de tragique. Et l'on pourrait me démentir facilement en disant que toute description de l'enfer est par définition tragique. Je maintiens pourtant mon expression parce que à cet enfer, on n'y croit pas. Il est petit et il est mignon. Passons à un autre tableau d'un charme tout aussi raphaélesque. Saint-Georges et le dragon. Alors à nouveau, à ne pas confondre avec Saint-Michel et le dragon dont je viens de parler à l'instant. Alors on y croit encore moins à ce Saint-Georges, tant la composition du tableau rayonne d'un fabuleux équilibre entre le dynamisme de sa dominante oblique, de la gauche en bas vers la droite en haut, et les diversions des multiples spirales, la spirale étant une figure très aimée de Raphaël, et ces spirales étant le corps du dragon, le geste de Saint-Georges, le corps du cheval blanc, et enfin toute la princesse effrayée qui se sauve. Et ce fabuleux équilibre compositionnel fait d'autant mieux oublier ce qui est censé se passer que Raphaël peint le visage de Saint-Georges en lui donnant un détachement aristocratique, de nobles chevaliers massacrant un manant, sans presque y penser, enlevant par là toute violence à la scène, qui pourtant devrait représenter l'arrêt brutal d'une tentative de viol par un démon. Notons que cette structure mythique du jeune et beau prince ou saint ou guerrier sauvant une jeune et belle princesse ou demoiselle ou vierge innocente de l'assaut d'un affreux esprit malin, eh bien, cette structure mythique est à peu près universelle. On la trouve dans vraiment presque toutes les cultures du monde. Et l'une des explications que l'on pourrait donner de cette universalité est que même les cultures les plus machos, les cultures les moins féministes, se rendent quand même compte qu'il faut enseigner aux jeunes mâles qu'ils ne sont pas censés violer les jeunes femmes, en tout cas pas sans une bonne excuse appelée mariage, et qu'un vrai jeune mâle protège les vraies jeunes filles. Et donc, comme dans beaucoup de mythes, les différents personnages ne sont pas des personnages indépendants, mais ils représentent chacun nos différents désirs, nos différentes pulsions, bref, nos différentes instances psychologiques présentes dans notre esprit. L'histoire racontée par les mythes, c'est l'histoire de nos constantes tentatives de trouver ou de retrouver l'équilibre en réconciliant ces différentes instances.
Je ne saurais trop recommander, excusez-moi, de faire de la publicité, et pire, excusez-moi, de me faire de la publicité. Enfin, je ne saurais trop recommander la lecture de mon livre qui résume l'excellentissime psychologie de Paul Diehl, le livre étant intitulé « Comprendre nos choix avec la psychologie de la motivation de Paul Diehl » et ça a été publié chez Chronique Sociale. Vous remarquerez un peu plus loin, on va à nouveau ouvrir les guillemets, le grand Saint-Michel, que le Louvre appelle aussi Saint-Michel terrassant le démon. Ah, incontestablement grand, puisqu'il fait 2,60 m sur 1,60 m. Il s'agit d'une commande, en 1518, par le pape Léon X, Jean de Médicis, qu'il a offerte à François Ier, notre François Ier, à l'occasion du mariage de Laurent II de Médicis, neveu de ce pape Médicis, avec une dame appelée Madeleine de la Tour d'Auvergne, donc une femme tout à fait française. Là, le thème de Saint-Michel a vraisemblablement été choisi parce que François Ier était, en tant que roi de France, grand maître de l'ordre de Saint-Michel, fondé par Louis XI. De même, le paysage, qui se veut pris depuis un point très élevé et qui représente, au fond, la mer, pourrait se référer à la devise de l'ordre de Saint-Michel, Immensi tremor oceani, la crainte de l'immense océan, elle-même allusion à l'emplacement du mont Saint-Michel, cette colline escarpée située en pleine mer quand la marée est haute. Certains critiques, et ce depuis fort longtemps, suggèrent que le tableau ne serait pas de Raphaël, mais de l'un de ses élèves et collaborateurs, Giulio Romano. Bon, cela dépasse évidemment mes compétences, mais ce tableau m'a toujours semblé moins beau, moins intéressant, moins créatif que les autres Raphaël du Louvre. Alors, cela ne me surprendrait pas si cette attribution pouvait un jour être prouvée.

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Nous sommes toujours les Muses s'amusent, dans leur grand cycle sur le Louvre, nous sommes dans la Grande Galerie, et nous cherchons les différents tableaux de Raphaël. Alors il faudra vous éloigner, vous avancer un petit peu plus dans la Grande Galerie, pour trouver le Raphaël le plus éloigné, le portrait de Baldassare Castiglione. On sait que Raphaël a eu le privilège de voir la Joconde en cours d'élaboration et qu'il en a fait un croquis. On sait aussi que la Joconde a une composition en deux formes fondamentales. D'abord, une pyramide qui part de ses bras, s'élève à ses seins, puis son visage et enfin son crâne. Et l'autre forme fondamentale, c'est la spirale suggérée par le fait que Léonard ne l'a pas peinte de face, mais en train de tourner la tête. Ces compositions pyramidales, enfin les compositions pyramidales, agrémentées de petites spirales qui partent dans tous les sens, sont la grande spécialité de Raphaël. Je viens d'en parler commentant le Saint-Michel, le Saint-Georges et le Dragon. Et j'en reparlerai en commentant la Belle Jardinière. À l'évidence, avec ce portrait de Castiglione, Raphaël a voulu refaire la Joconde, mais en version masculine.

Castiglione, mais ce tableau, ce portrait, a une puissance de réalité stupéfiante. Encore plus stupéfiante, lorsque l'on sait qui fut Castiglione. Un noble italien au moment de la Renaissance, mais surtout l'auteur du Livre du courtisan, un étonnant manuel de savoir-vivre à l'usage, on s'en doute, des courtisans. Dans ce livre, Castiglione recommande, entre autres choses aux courtisans, de savoir peindre et jouer d'un instrument de musique, ce qui s'explique à son époque où les multiples cours des multiples princes et multiples petits états souverains de l'Italie rivalisaient, mais heureusement ne rivalisaient pas seulement à coups d'épée et à coups de canon, mais aussi à coups de pinceau et de bel canto. Si au moins nos modernes courtisans, les cadres très supérieurs, jouant des coudes pour devenir les PDG à 30 millions d'euros de salaire par an, si ces gars-là savaient au moins peindre et chanter. Une chose surprenante à propos de ce livre du courtisan, sa seule traduction en français moderne par Alain Ponce n'a été d'abord publiée que par les éditions Gérard Lebovici, maison d'édition situationniste s'il en faut, puis rééditée par son successeur Ivrea. Incidemment, on la trouve quand même aussi maintenant en Garnier Flammarion. On peut se demander pourquoi diable Guy de Bord et ses partenaires voulaient éditer un manuel du bon courtisan. Mais il faut se souvenir que Debord se définissait comme, je cite, « un stratège ». Et on peut donc convenir qu'un livre enseignant comment réussir dans une cour princière ou seigneuriale peut faire partie des champs d'investigation de la stratégie. Or, Raphaël a réussi le bel exploit dans ce portrait de Baldassare Castiglione de rendre l'intelligence de Castiglione. Oui, l'intelligence. Franchement, combien de portraitistes se fixent comme objectif de rendre l'intelligence de la personne portraiturée? Parce que dans les rares cas, très rares, où la dite intelligence est clairement perçue, elle est souvent contaminée par une autre caractéristique. J'en veux pour preuve, célébrissime, le portrait du pape Innocent X par Velázquez. Un portrait extraordinaire de vérité psychologique qui représente un pape hautement intelligent et un vrai salopard, ce que confirme l'histoire de ce pape assez guerrier. Mais là, dans ce portrait de Castiglione par Raphaël, c'est l'intelligence qui rayonne, voire la sagesse. Enfin, d'ordinaire juste à côté du portrait de Baldassare Castiglione, le non moins étonnant autoportrait avec un ami, toujours de Raphaël. On y reconnaît aisément Raphaël, à gauche, mais on ne sait toujours pas qui est l'homme, habillé exactement de la même manière que Raphaël, et probablement en gros du même âge, que l'on voit à droite. Mais une chose est sûre, il n'y a pas tant de portraits d'amis que ça dans la peinture. Attention, oui, bien des peintres ont tiré le portrait d'un de leurs amis. Mais un autoportrait avec l'un des amis du peintre, cela se voit rarement, et ce tableau de Raphaël est sans doute le plus beau dans ce genre si rare. Revenez un peu sur vos pas en direction de la salle des États pour retrouver un tableau de Raphaël, la belle jardinière, qui est donc l'une de ces nombreuses madones, l'une de ces nombreuses Vierges Marie qu'il a peint et qu'il a peint avec tant de succès à la fois à son époque et au XIXe siècle. J'ai donc un peu parlé de ce côté à la fois asexuel et hypersexualisé de ces Vierges Marie. Et aujourd'hui, par conséquent, ce qu'il y a de plus agréable pour nous en regardant ces tableaux, c'est d'admirer les compositions. À nouveau, une composition globalement pyramidale, mais remarquablement décorée de toute une série de spirales. Dans le cas de ce tableau, les deux enfants protagonistes, c'est-à-dire Jésus et Saint Jean-Baptiste, ont des poses qui génèrent des spirales qui sont heureusement un petit peu moins théâtrales et qu'on trouvait que ce qu'on voit d'ordinaire dans ce genre.

tableau, et la Madone assise, ses jambes, son torse, ses bras, son visage, eux aussi génèrent des spirales virtuelles, qui sont toutes d'une élégance parfaite. Quant aux harmonies chromatiques, elles sont peu spectaculaires, on n'est pas chez le Titien, mais elles sont extrêmement agréables, et à nouveau, cet hédonisme raphaëlesque est fort heureusement un hédonisme sans superficialité, j'entends bien sans superficialité visuelle, sans superficialité graphique, parce que le thème, lui, est un thème hautement rebattu, mais ça n'est pas grave, à nouveau, ça reste très agréable à regarder.

0: rêvait d'amour.
1: Il y avait hybride A, hybride B. Ouais. D'accord, ouais. Ouais, je vois, il y a deux tranches.

0: la même que moi. Ok, je suis de Philippe, je pensais voir Doom, c'est la télé.
1: Ouais, c'est bon. Alors, t'as Doom le midi, c'est la backing track. Là-dessus
0: Si.
1: Ouais, parce que j'ai l'impression, je pensais que c'était dessus. Je vais logique, mais... à part, attends, je vais voir quand même.
0: Ok. Attends, je vais l'éjecter.
1: Attends, regarde logique avant. Attends.
0: Ah, t'as les sessions normalement qui apparaissent.
1: Ouais, regarde Moonfire, s'il y a...
0: Ah oui, quand même.
1: Non, Moonfire en dessous, là.

0: Iron Fire. Ah non, merde, ils sont pas dessus. Je pensais qu'ils étaient dessus. Bah, on va aller sur, tu vas mettre une page. Ouais, mais ça, c'est les backings. C'est toutes les. C'est toutes les pistes séparées. Okay. Ouais, ah, donc, pas si t'as internet, tu te fais.
1: C'est pas celui-là. Non. Ah, c'est, ah oui, c'est le midi.
0: Ça, c'est le midi. Ça, c'est...
1: Enfin là, c'est quoi, c'est un
0: Bandcamp ou... Ouais, c'est Bandcamp, ouais.

ce sera les deux morceaux là quoi. Le 2 et 3.

0: Joël, tu vas bien?
1: Ça va,
0: tu t'en sors?
1: Ça va.
0: D'accord. Ça va, ça s'est bien passé, Sébastien?
2: Ouais, nickel.
0: Bon, ça va. Ça va mieux, ton mal de crâne, là?
2: Ouais, ça va passer, parce que quand même, chez nous, j'étais chargé, donc c'était...
0: Voilà. Et puis avec la chaleur...
2: Ouais, mais là, ce froid, je vais dormir tranquille après. Je vais rentrer, je vais...
0: Tu m'étonnes.
2: Voilà, et je vais dormir demain jusqu'à 1h, je pense.
0: C'est clair.
2: Je vais me réveiller plus.
3: Juste pour tester le micro et le casque pour voir.
4: Là-bas.
5: D'accord.
4: Allô, allô. Là, j'entends une.
6: Et là?
4: Non.
6: Et là?
4: Non. Non.
6: D'accord.
4: Ok. Bon, bah ça va. Allô, allô.
7: Non, alors, on va commencer, donc du coup on commence avec Sébastien,
2: non.
7: Sébastien Desfioles, donc vous pouvez mettre, alors il y a Estelle qui viendra pour sa chronique, mais il y a Sébastien, il vient, on va l'interviewer en premier.
4: Tu veux pas que je change le...
7: Et vous, voilà, on a encore beaucoup, pas mal de temps, après vous pourriez vous mettre là, mais sinon, lui va s'installer après pour vraiment son live.
4: Allô,
7: on est tranquille, on a le temps.
3: Moi j'entends.
7: En deuxième partie de l'émission, vous êtes là, tranquille.
2: Bon, après ça va, je prends pas trop de
7: place. Non, c'est parce que je veux que tout le monde soit à l'aise, donc après Non, mais Seb, après, quand t'as fini ton interview, tu peux rester hein, pour l'interview de Polaris, ça peut être sympa.
2: Hein?
7: Comme vous avez
2: reste,
7: des petits trucs en commun, moi je t'aimerais bien.
2: Ah non, moi je suis parti pour rester.
4: Allô, allô.
7: Là, moi je me mets là, tu vois, et après, peut-être Estelle va se mettre là, et vous deux, vous pouvez mettre là, enfin, vous voir.
4: Je capte
7: quand il y a le live,
4: je ne sais pas.

0: connais là.
1: On enlève parce que ça fout un bordel au niveau du micro. Je sais pas pourquoi ils ont mis ça pour.
2: C'est pour tenir le mot, mais tu vois,
1: voilà, je suis trop envie de poser vos filles et on est pas en merde.

pour lequel j'ai eu l'honneur de faire un disque pour Joy Division. Bah, j'étais avec, avec Vincent qui avait fait aussi un titre. On avait enregistré à la cantine.

0: voilà, puis on se connaît depuis voilà, des années. L'an 3 avant Belleville, il y a eu un super sonique.
1: Je crois que je tu jouais pas avec Trouville en fait.
0: Oui, il a joué Trouville, il y a tout le temps.
1: J'ai pris des photos.
0: On avait même organisé des. On avait fait une session ou deux de Vendette Rock à notre appel, à la coutume. Avec Estelle, on avait fait.
2: Oui, c'était les.
0: Il y avait un super bon américain qui était venu. Je me rappelle, c'était la première. Après, il était parti sur. Comment ça s'appelle qui avait fermé là. Qui était super avec. Qui est le groupe avec qui on travaillait. Et toi, il est sorti de. Et toi, tu étais allé dans la salle. J'ai écrit un bouquet.
2: Joël,
0: on n'a jamais commencé en retard. Jamais. Pas une seule fois. Et je ne veux pas que ça commence. On y va ? Merci. Joël ! Bon, on va commencer simplement, je me présente, comme d'hab, t'as le conducteur. La seule chose, c'est que si on peut avoir Jean-Pierre Morgan à 22h35, c'est super. Parce que là, il y a pour me dire qu'il aimerait bien que ce soit très très tôt. Donc si on peut l'avoir, si c'est pas le cas, c'est pas grave.

pas mal de groupes. Aujourd'hui, on est au programme de Invisible. Cette nouvelle mode, on est avec des très très beaux invités. Je commence de ma gauche, une personne

0: sur nos antennes. Donc il va nous expliquer un peu ce qu'il fait avec son dernier EP, son EP qui s'appelle voilà, Room Silence. Il a fait déjà quelques concerts. Oui, on a pu le voir en novembre au Supersonic. On a pu le voir. Et il est même allé au Japon. Hein, au Japon pour faire un live.
1: C'est un live un peu incongru.
0: Un périple.
1: Incongru, mais de dernière minute.
0: Voilà, il nous expliquera tout cela. Voilà, juste à côté de lui, on a deux membres émérites du groupe Polaris. J'ai à ma droite, monsieur.
2: Les deux sont historiques. Dushan, guitare, chant depuis longtemps.

0: démarrer comme ça. Et après, il y a eu l'enchaînement de rencontres et pour aboutir à deux grosses sorties, une en 2013. Avec l'équipe, donc un peu, c'est pas exactement la même équipe, hein, parce que
1: non.
0: On dirait aussi même au niveau du clavier.
1: On est resté 3 sur 5 d'aujourd'hui, 3 sur 5, qui étions là déjà en 2013 pour sortir de Berlin Chronicles, tout à fait.
0: Voilà,
1: et puis voilà. Et la deuxième sortie en 2024, donc avec 23 en digital, 24 en physique, c'est à un mois près, ça s'est passé sur la charnière, avec Cosmic Singularity, qui est notre dernier album en date.
0: Voilà. Et voilà, donc on écoutera quelques extraits de ces deux sorties. Entre temps, il y a eu des sorties de on va dire des deux titres. Sur les, on peut voir sur les plateformes. Hein.
1: Oui, on a quelques clips, notamment. Des vidéos, on a pas mal de choses. On a des clips, on a des sorties sur Bandcamp, on est à peu près sur toutes les plateformes existantes aujourd'hui, je pense.
0: Il y a eu une sortie aussi, avant tout, une sorte de tribute, non, que vous avez fait avec un hommage.
1: Alors, le tribute, on l'a fait il y a très longtemps.
0: Il y a très longtemps, ouais.
1: Et c'était sur un tribute à Arion, qui est un groupe, donc c'est un projet progressif néerlandais. Donc, c'est un Arion Anthony Lucassen qui est à l'origine d'Arion, comme il est à l'origine de plusieurs projets, comme Star One. Et on a fait en effet une reprise il y a longtemps sur un tribute qui s'appelait Revenge of the Aeronauts, d'un morceau qui s'appelle Garden of Emotions, qui
0: d'accord.
1: est sur un album qui s'appelle Into the Electric Castle.
0: Eh bien, écoutez. Alors, toute cette musique de Polaris, il faut se dire, pour les amis, si c'est fans de sci-fi, c'est inspiré de... Alors, c'est vraiment sur la narration, parce qu'on peut dire que c'est quasiment un livre, leur musique, c'est vraiment des histoires, donc c'est comme un voyage, on va dire, et c'est pour ça que leur style, c'est très complexe. Et donc, moi, j'ai noté une phrase qui termine le premier disque, et qui c'est la phrase, c'est « Et quand notre heure viendra enfin... » Nous partirons avec le soleil dans nos cœurs.
1: Oui.
0: Et j'ai cru comprendre qu'il y avait une sorte de faille temporelle. Enfin, il y avait quelque chose qui passait de la fin du premier jusqu'au deuxième. Expliquez-moi ça, juste en avant.
1: Alors, rapide. Donc, le premier album, c'est un album qui se passe à l'aube du 26e siècle. En fait, on imagine un futur un peu lointain où l'humanité s'est étendue sur plein de systèmes solaires différents, a rencontré une race extraterrestre, une guerre s'ensuit. Mais on comprend rapidement des tenants et des aboutissants. Là, c'est très intéressant. Il y a beaucoup de rebondissements, des choses comme ça. Et à la fin, on a un commando un peu désabusé qui se rend compte à quel point ils ont été manipulés par tout le monde. Par tout le monde. Et c'est la fin, c'est le côté optimiste de la fin. On ne va pas terminer sur une note sombre. Et on va essayer de se dire que quoi qu'il arrive, on partira avec le soleil dans nos cœurs. C'est juste ça. C'est la volonté de ne pas se laisser démolir par tout un système.
0: Voilà, il y a ça aussi. Le côté déterminé, un déterminisme, un optimisme, mais fataliste quand même, parce qu'on est conscient de ce qui se passe.
1: On est conscient de ce qui se passe, on en prend conscience et on décide malgré tout de se donner les meilleures chances.
0: D'accord.
1: Voilà.
0: Ah bah écoute, ça donne vraiment
1: c'est une leçon de vie.
0: Rentrer dans cet univers. Je vois que Sébastien Raquies, voilà. On va voir un peu aussi les rencontres entre plusieurs musiciens, moi c'est ce que j'aime aussi, parce que on disait voilà, il y a donc on parlait de Sébastien qui est vraiment parti sur il a l'habitude de faire du néo folk, une gothic blues, autre musique. Vous, moi je les qualifierais, il y a différents styles. J'aime bien parce que moi j'aimais bien un groupe Iron Maiden avec Cline and Play ou Madness et des groupes comme ça avec pas mal de mélodies. On va jusqu'à presque du symphonique, mais il y a aussi le côté un peu resserré avec du thrash. Metal, voilà, donc comme à la Slayer ou les early Metallica, donc voilà, il y a toute cette complexité qu'on pourrait voir avec cette construction. Et en plus, mon petit doigt me dit qu'il y a en plus du changement au niveau des gens qui sont avec vous, comme le claviériste, il y avait Manu à l'époque, et un nouveau claviériste qui apporte quelque chose de plus prog avec, on va dire, une essence. Parce que moi, je sentais des choses comme les Pink Floyd juste après Syd Barrett ou Genesis, période Peter Gabriel. Et donc, on peut construire ça et on pourra.
1: Pour la meilleure période de Genesis, c'est celle de Peter Gabriel.
0: Ah ben voilà. Moi, c'est ce que j'ai ressenti par rapport à votre touche, et donc là, ça va être bien de disséquer un peu, de voir vers quoi vous allez aller sur le troisième album. Voilà, on est très très heureux. Pour l'instant, je crois qu'on a, je vais voir en régie, mais notre ami Jean-Pierre Morgan Donc des avions, donc vous connaissez, vous avez l'habitude, Monsieur Morgan qui est déjà venu dans notre émission, qui a voilà, qui fête l'anniversaire de son gros succès, donc Nuit Sauvage, donc le Morgan qui est en tournée, qui n'arrête pas, donc il passe entre les tournées commémoratives avec son combo de Nuit Sauvage et les concerts indé rock qu'il fait, notamment avec les producteurs de Port, le groupe donc de nos amis de Canal+, de nos amis de Groland, donc puisqu'ils ont fait aussi les Grolandais une reprise de Nuit Sauvage, on s'y est mis aussi avec les Saint-Cyr, on a fait notre reprise, on est très très heureux, il y a Vincent qui sourit, il est avec nous et il a fait cette reprise aussi avec Joël qui est en régie et José qui est en Crète et qui nous attend aussi au téléphone. Et là j'espère qu'on va avoir, puisque c'est l'heure, on va avoir notre ami Jean-Pierre Morgan en ligne pour nous parler, nous dire un petit mot d'encouragement et un petit mot par rapport à la sortie du disque, je le rappelle, de Saint-Cyr, qui a lieu le vendredi prochain, donc le vendredi 7 août, n'est-ce pas, mon cher, voilà. Donc, bienvenue en tout cas dans Indésine. Il y aura aussi l'Agenda d'Arc que vous pourrez suivre avec Nanou Noir Obligatoire qui est à ma gauche et notre ami DJ Titoun qui est debout avec une belle casquette. DJ Titoun que vous avez pu voir aussi à la Atomic Cats récemment, donc qui est toujours en activité. Donc on va pouvoir se régaler ce soir jusqu'à 18h30, donc restez bien sur le 89.4 ce soir. On va s'écouter un peu de musique ou alors on a quelqu'un en ligne directement. Je pense que ça va pas tarder. Voilà, on a des personnes un peu partout au téléphone, c'est sympa. J'espère que vous avez bien aimé notre ami Franck Ferrer de Guns N' Roses il y a 15 jours qui était à New York et qui vous envoie un gros bisou à tous les auditeurs de notre émission Indésine sur Radio Libertaire. Et là, je crois que voilà, notre ami Jean-Pierre Morgan est en ligne et il va pouvoir nous parler. Donc on va écouter en exclusivité le titre de Saint-Cyr, Nuit Sauvage, n'est-ce pas mon cher Jojo Joël. Je rappelle que Joël sera en concert avec son groupe Libation aussi, donc avec le Poutan Club le 12 septembre à la rentrée. On vous en reparlera, donc au QG 103. Tout de suite, sur Radio Libertaire, sur les 89.4, sur les Inner. On va vous écouter, vous envoyer un beau son, ce beau remix sophistiqué. Je crois que j'ai Jean-Pierre Morgan en ligne tout de suite. Jean-Pierre Morgan ? Oh, il est avec moi. Jean-Pierre ? Ça, Jean-Pierre, tu es en ligne, tu es en direct. Jean-Pierre, comment tu vas ? Tu es en direct, mon ami. Là, tu es en direct. Bonjour Jean-Pierre. Voilà, je disais qu'on allait sortir donc le titre Nuit Sauvage avec Saint-Cyr. Et on remercie déjà donc la maison disque, l'agence donc MC, Hervé Cocteau, toute la maison disque, Curguelo. Ouais, donc on est très heureux de cette sortie vendredi 7 sur toutes les plateformes. Donc voilà, qu'est-ce que tu peux nous dire voilà, de ta sensation de ce disque qui a été revisité, un tube que tu as chanté des centaines de fois, des milliers de fois. Là, tu sais, je rappelle que tu as entendu avec l'équipe des années 80, tu as croisé notamment les Capitaines Sensibles, des Dames, Lio, Passy Bertrand et pas mal de Bonnet M et autres. Et tu as fait le Dope de Paris récemment, donc complet. Et donc là, vous avez re-signé, je crois, pour pas mal de Zénith.
2: Jusqu'en 2028, ouais.
0: Voilà, c'est un gros succès. Elisa Arca, qui est une actrice, voilà, qu'on peut voir notamment dans Avignon, à l'affiche actuellement.
2: Il marche très bien parce qu'elle aime bien faire des reprises. Elle aime bien,
0: ouais, je crois qu'on est à 1 million de streams après. Ouais.
2: Dans ses films, exactement. Après, il y a une version là plutôt pour les plages parce que le garçon qui l'a fait, Christophe, lui, là, c'est un peu ça qu'il voulait, un garçon top, reggae. Et puis il y a la vôtre qui arrive. Il se trouve que les avions en plus souhaitaient plutôt des versions qui soient loin de l'original, qui les surprennent. Et Jérôme avait beaucoup aimé déjà la maquette, les gens aussi. Donc voilà, on est très content d'avoir une version différente. Comment tu l'as qualifié la version?
0: Il y a beaucoup de styles qui viennent à moi, donc Sophistic Pop, God Pop. En fait, on est allé chercher aussi des instruments avant, on est allé avec Joël, on a travaillé au piano aussi au départ, un peu en mode juste piano-voix. On a voulu qu'il y ait des instruments vraiment riches et pas de programmation, et voilà, on est très content d'avoir fait ça.
2: C'est une version, c'est marrant parce que je t'interromps, mais c'est une version qui est dans la lignée signé d'un groupe qu'on avait beaucoup aimé, qui s'appelle Modern Guide.
0: Ouais, Modern Guide, bien sûr. Superbe groupe, ouais, des groupes French Belgique, voilà. Et on est heureux de l'avoir enregistré en plus chez au studio Garage Bernard, qui est un super studio et une super personne, donc, qui a enregistré notamment au départ les Oberkampf, les Rita Mitsuko, qui a enregistré même Depeche Mode, qui a vraiment un super studio, une personne qui a travaillé à Festival de Montreux. Et cette personne-là donc nous a ouvert son studio grand et a travaillé vraiment. Vraiment d'arrache-pied pour redonner le son qu'on voulait et on est vraiment fiers de cette sortie. Donc merci en tout cas de ta confiance, Jean-Pierre.
2: Bah écoute, nous on est très heureux aussi. Nous on préfère l'idée que on est très heureux que des gens reprennent. Il y a quelques années, il y a une version encore très différente. C'était la version des producteurs de porc, qui est aussi le groupe de Groland et du générique.
0: Oui, tout à fait.
2: Très rock, très très rock. On pourrait même citer, il y a un garçon qui fait du rock'n'roll dans le sud de la France, qui fait 80 dates par an tout seul avec sa Gretsch, qui s'appelle Mr. White, Laurent Chabanet alias.
0: Mr. White, évidemment, très très connu au sein de Radio Libertaire.
2: Et après, je vais en oublier certainement plein parce qu'il y a eu des versions très différentes, mais c'est vrai que ce qui est intéressant, effectivement, c'est de réécouter la chanson différente. Moi, personnellement, il y a des gens qui m'ont demandé ma voix. Des remix, tout ça. C'est pas que j'ai pas envie de le faire, mais je préfère que ce soit d'autres gens qui le chantent comme vous.
0: Bah très bien.
2: Hein. Leur lecture est très très très amusante et en fin d'année, on mettra toutes les versions qui ont été faites. Il n'y en aura peut-être plus 4-5, on va pas en faire 50. Mais en tout cas, celle-là, elle nous intéresse, je veux dire, beaucoup.
0: Eh ben écoute, c'est un plaisir. En tout cas, nous, on s'est exécuté, on s'est vraiment régalé, voilà. Je peux même saluer aussi Francis Kunz, qu'on croisait pas mal dans les soirées, donc tous les gens de l'équipe de Groland.
2: Parce que Francis Kunz, et quand je te parlais de la version, on va l'appeler la version Groland, Nuit Sauvage, qui était donc, il y avait encore le président.
0: Son âme flotte, tout flotte au-dessus de nous. Moi, je suis allé à Lens à la principauté Groland. Voilà, on m'a donné mon passeport grolandais. Je suis très heureux.
3: La principauté.
0: Je pourrais peut-être pas aller aux États-Unis, mais je peux me circuler peut-être dans l'espace Schengen. En tout cas, je suis très content d'avoir. C'est vrai. Et j'ai passé un petit moment là à Lens, à côté de la gare. Ils sont super sympas. Dans l'ancienne, Banque de France. Et donc, c'est vraiment super. Ouais. Ils se transforment en galerie d'art. C'est avec des gars hydrographes, c'est excellent. Il y a une grande statue du président qui est devant. Ouais, c'est jouissif, vraiment. Et j'ai passé vraiment une super soirée aussi qu'on avait organisée avec Francis Kunz. Et on ne manquera pas d'en refaire des soirées du Groland parce que Banzai, ça fait plaisir. Ouais. Voilà. Bon, bah écoute, merci à toi. Merci de ton intervention. On va s'écouter tout de suite la version de The Saint-Cyr. Voilà. C'est Joël qui est aux manettes, tu vois, Joël, il est couteau suisse, il est au saxophone, il est aussi aux manettes, et voilà, donc on est très contents, et voilà, on te fait un gros bisou, mon ami.
2: À bientôt.
0: À bientôt.

0: Je suis chrétien.
1: C'est bon.
0: Et je vais.
1: José.
0: Oui. Oui, oui. Joël. Tu m'entends?
1: Bonjour José, comment tu vas?
0: Eh ben, ça va,
1: enfin,
0: très bien.
1: Tu es arrivé dans le studio. Le chemin fut très long, mais tu es arrivé sain et sauf.
0: Comment oui, tu vas, mon cher José? Je t'entends très bien depuis la crête.
1: Par tu appelles depuis la crête, hein? Une belle
0: oui, tout à fait. Mmh. Ici, c'est le soleil,
1: un petit message de folie. Pour la sortie du disque Nuit Sauvage, mon ami.
0: Oui, tout à fait.
1: Je rappelle, José oui. fait partie de Saint-Cyr depuis très longtemps. C'est un pianiste classique émérite, diplômé du conservatoire. On l'aime, ce José. Il est là et il a un petit message pour la sortie, humblement, la sortie de vendredi pour Nuit Sauvage. Je t'écoute, mon cher José.
0: Eh bien, merci. De toute façon, déjà, ça fait chaud au cœur d'entendre ce qu'a dit Jean-Pierre. Nous, on tenait à garder donc la fibre de cette odyssée nocturne. Et il faut savoir que depuis là où je suis, c'est soleil, gastronomie de folie, monts et mers extraordinaires. Les journées sont belles et les nuits sauvages. Et donc, en Crète, ça va et aussi. Et donc, ça a été un grand plaisir de réaliser cette reprise. Avec nos amis qu'on a épicé donc savoureusement avec Vincent K et Joël.
1: Oui.
0: Et donc de l'assaisonner à la sauce saint-cyrienne. Ça a été vraiment un travail, une collaboration pleine de sens et sans trop de blabla et beaucoup très sensuel. Et donc c'est ce qu'on souhaitait dès la base et ça s'est fait naturellement et donc franchement c'était

0: plaisir de réaliser le titre.
1: Exactement, j'avais tout à l'heure en ligne Jean-Pierre Morgan, il me citait
0: oui, je l'ai entendu.
1: Différentes influences. Qu'est-ce que tu penses de ce qu'il a dit par rapport à le fait que ça lui rappelle différents groupes, post-punk new wave, de Frenchy Butchik, tu vois des. Et est-ce que toi tu voyais ça dans cet état d'esprit ou quand tu as commencé au piano, parce que je rappelle t'es pianiste, tu as commencé à décortiquer un peu les sons de cette œuvre. Est-ce que tu voyais directement le chemin, le cheminement, et que ça allait donner quelque chose dans cette couleur précise, ou est-ce que c'est parce que les collaborateurs sont arrivés et ça s'est fait parce que chacun à porter sa patte et son esprit
0: la couleur précise, non, puisque ça s'est ébauché au fur et à mesure, mais en tout cas l'esprit, l'âme, c'est vraiment ce qui a fait le départ et qui a tenu jusqu'au bout. Donc comme il disait, on a donc revisité le titre en gardant sa fibre essentielle. Et on l'a quand même un petit peu détourné, et c'est ce qui est plaisant.
1: Un petit peu détourné, moi je peux le rappeler aux gens, donc aux auditeurs, c'est qu'il y a évidemment un pont, comme toute bonne chanson qui se respecte, un pont qui a été plus que détourné, c'est une prise d'otage, ça a été une déflagration, là, le pont il a été complètement transformé.
2: Ça a été un twist. Hein.
1: Au vrai twist.
2: On a bien twisté là, je crois, sur le pont.
1: Mais pour notre plus grand plaisir, mais en tout cas, moi quand je parlais avec Jean-Pierre sur cette chanson, blague à part, c'est vraiment parce que moi je respecte son groupe, on disait en off, c'est un groupe qui a tourné, qui a fait des premières parties de notamment des Smiths, et qui était parti sur des bases de rock indé, avec des un peu l'imagerie des Phillies ou des groupes superbes qu'on aime. Et après, donc ils ont ce titre est arrivé un peu par hasard entre guillemets, et il a été retravaillé avec quelque chose de très pop, plus sautillant. Et je pense que moi, quand j'entendais ce titre, j'ai l'impression que par rapport à l'image qu'il dégageait, puisque après il faut savoir que le groupe a continué avec des albums un peu plus intimiste, un peu plus. Après, ils étaient un peu plus sur quelque chose d'organique, et je pensais que ce titre, il valait le coup d'être revisité par rapport à la grandeur, à la qualité des musiciens, parce que c'est vrai que c'est un groupe qui a pas mal existé aussi dans les charts, qui est devenu, c'était un hymne, qui a vendu, plus de. Qui est sur multi-disque d'or, et là, c'est pour ça qu'aujourd'hui aussi, il est sur les années 80, mais lui, c'est plus que ça, c'est quelqu'un qui est très pointu et qui voulait que ce titre représente quelque chose de plus. De quelque chose de plus poétique, de plus avec une saveur qui rentre dans la noblesse de la pop. Et moi je voyais ça plus quelque chose qui ressemblait à des groupes comme les Taxi Girl, tu vois, que quelque chose de très pop convenu sur un top 50. Donc voilà,
0: ouais, tout à fait. Heureux, voilà. Tout à fait, parce que c'est cette histoire, cette odyssée qui est racontée au fil de ce titre. C'est quelque chose qui est assez torturé, si on peut dire, et qui paraissait pas forcément de la sorte à l'époque. Et c'est ce qui m'a semblé essentiel de mettre en avant. Et je pense qu'avec nos amis et toi-même, nous avons réussi à faire quelque chose, il me semble, qui semblait être notre objectif.
1: D'où l'importance d'avoir fait des. Et non, parce qu'on a fait beaucoup d'allers-retours. Travail avec le piano, piano-voix, seul, avec après boîte à rythme, avec différents tempos. Après, retravailler, l'envoyer avec Joël, avec Vincent, travailler avec différents sons de synthétiseurs. Moi, j'ai demandé tout de suite avec Joël des instruments avant, du saxo et autres. Et d'arriver à quelque chose de vraiment d'organique, de complet. Même si ça sonne, évidemment, on est dans l'univers, on va dire, large de quelque chose qui va aussi vers la famille de la pop, mais qui est très joué. Il n'y a pas de bande, il n'y a pas de. Voilà, on n'est pas sur quelque chose qui a été trafiqué. Donc, moi, je suis très, très heureux d'avoir.
0: Voilà, tout à fait. Et en plus, ça s'est fait de façon très consensuelle, très naturelle, et c'est ça qui m'a beaucoup plu. Parce qu'on allait tous dans la même direction, et sans vraiment avoir discuté, tout ça, on a vraiment vu l'orientation.
1: On l'a senti, c'est ça qui est bien. Ouais. On était en studio, on était chez Joël, on sentait les choses. Bon. Chacun est venu, il est arrivé, Vincent est arrivé avec un Hammond. Toi, tu voilà, en tant que musicien, en tant que pianiste, tu es arrivé, tu as dit tout de suite, ça, c'est, je sens le grain, et ça s'est fait comme ça. Non, mais c'est vrai, il faut que les gens le sachent. En tout cas, madame, merci José. Je ne vais pas te retenir trop longtemps. T'es en Crète, tu t'amuses bien, il y a la plage, il y a. Voilà, et tu rentres pour la sortie du disque qui, je le rappelle,
2: le 7 août.
1: Vendredi prochain.
2: Préparez-vous aussi.
0: Tout à fait.
1: Salut l'agence qui donne le plaisir de promotionner le titre, donc MMC. Voilà, Musique Média Consulting avec Hervé Cocteau et la maison de disque. Donc voilà, on salue tout le monde et en tout cas, merci. D'avoir pris quelques minutes entre deux baignades.
0: Voilà, en tout cas, je pense bien à vous. Merci à toi.
2: Salut José.
1: Allez, on va écouter, on va se régaler et on va déguster Noir Nuit Sauvage de Saint-Cyr tout de suite sur les 89.4 de la radio. 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

En fait, tout le monde pense que c'était Joan Jett, mais c'est Alan Moore qui a écrit, c'est pour ça qu'il m'a parlé. Et il y a eu plein de versions. Donc, je me disais, pour commencer, ça serait peut-être bien de mettre I Love Rock'n'Roll, la version de Joan Jett, pour commencer, et puis dire, si je vous dis Alan Moore, si je vous dis I Love Rock'n'Roll, vous pensez à quoi, c'est une heure comme ça. Et puis, j'espère qu'ils diront Joan Jett et tout. Puis je dirais, non, c'est Alan Moore.

0: super disque. Tant que c'est encore là, c'est beau d'entendre tout ça. Donc je le répète, Kiss Me Black, c'est la bonne nouvelle. Voilà, le groupe donc, qui a créé une nouvelle sensation. Il y a eu quelques concerts de fait, notamment un concert en novembre 2024. Vous avez une vidéo, je pense, au Supersonic. Et il y a eu quelques concerts en plus après en dehors de la France, notamment un périple, je crois, au Japon.
1: Oui. Vous l'avez raconté, c'était... c'était un peu le... En fait, on était au Japon avec ma compagne. Et elle connaît un musicien là-bas, le blues. Et en fait, c'était mon anniversaire ce jour-là. Et il m'a dit, est-ce que tu veux faire un concert?
0: Donc, t'es allé directement, c'était où au Japon?
1: À Tokyo.
0: À Tokyo, d'accord. Excellent, je dis ça parce qu'il y a notre ami Jean-Baptiste Honoré qui vient d'arriver, notre chroniqueur, évidemment vous le connaissez, qui est un spécialiste de la musique japonaise. Donc si tu te trompes d'une virgule, il va tout de suite te rectifier, l'ancien de Hard Rock 80. Donc voilà, peut-être qu'il a déjà fait une chronique même sur Polaris, qui sont ici présents, qui ont été au Japan. C'était quoi Japan Expo
2: Japan Party
0: pour présenter aussi l'univers sci-fi. Ouais. C'est ça, hein?
2: Tout à fait. Enfin, c'était Japan Party et Salon Fantastique.
0: Et Salon Fantastique. Donc, il y avait une sorte de podium où vous pouvez rencontrer les fans, vous pouvez vous voir et discuter avec vous sur votre univers. Parce que vous avez écrit des bouquins aussi, vous avez écrit un livre.
2: Alors, pas moi, mais Sly ici présent.
0: La coulée verte. Alors, c'est pour les informaticiens, ils vont connaître la coulée verte, c'est le truc. Tu sais, là où on fait votre jogging, la coulée verte, là où on te dit, va acheter un ordinateur, donc tu l'achètes là, donc tu l'achètes en face.
2: Ah non, c'est beaucoup plus dégueulasse que ce que tu crois. C'est beaucoup plus dégueulasse que ce que tu crois.
0: D'accord, ok. Moi, je pensais à la coulée verte dans le budget, mais je me suis trompé. Alors, d'accord. Bon, bah, en tout cas, on écoute. On écoute. C'est plus gore. Et tant mieux que ce soit plus saignant. On écoute. Laissez la musique parler. Laissez les Kiss Me Black tout de suite sur un des hits de 89.4 FM.

C'est bien ça.

Ah, ça bug apparemment. Voilà. C'était bien. Ah, ça a coupé. Bah, je vais la refaire.

0: désolé, il y a des petits bugs, pardon.
1: De là, tu nous as interprété quel titre?
0: C'est June, c'est le premier morceau en fait qui a été créé. Ça.
1: C'est le premier morceau, c'est-à-dire que là, je disais tout à l'heure, off, il y a donc le P là aujourd'hui qui est là. Il y a eu deux doubles titres qui sont sortis. Comment ça se passe le cheminement? Là, c'est le premier titre que tu as enregistré en tant que Kiss Me Black ou...
0: Oui, en fait, c'est ça. J'avais pris un clavier et une boîte à rythme.
1: Ouais.
0: Puis c'est venu comme ça en fait.
1: Ce que j'ai lu, c'est que tu avais une boîte à rythme un peu 80s, disais tiens, je vais reprendre des trucs un peu.
0: Oui, en fait, à la base, sur Opium, quand ça s'est un peu moins terminé, j'avais déjà commencé à expérimenter des boîtes à rythme,
1: ouais.
0: Des claviers plus
1: c'est
0: claviers.
1: Ça
0: ah oui, je suis pas sur le bon micro, pardon, excusez-moi. Et du coup, j'étais voulu que ce soit plus influencé par, on va dire, la musique électronique 70.
1: Fin 70, début 80.
0: Mélangé avec la folk, ouais. Peut-être, si possible. Et du coup, c'est venu assez naturellement, en fait, le son. Donc voilà.
1: Donc ça, c'est l'émulation de cette réflexion.
0: Ouais.
1: Et après, tu t'es dit, tiens, bah, je vais reprendre les mêmes camarades, parce que c'est les camarades, on répète, hein, c'était alors, Guillaume et Vincent. Et,
0: presque, parce que c'est pas le même Vincent.
1: C'est pas le même Vincent, d'accord.
0: Non.
1: Ok.
0: Non, c'est pas le même Vincent. Vincent, l'autre, c'était le batteur.
1: D'accord. Mais d'ailleurs, sur les lives, on voit qu'il fait la batterie, mais après, il se lève, il fait...
0: Oui, parce que c'est multi, en fait. Moi, je fais de guitare chant, mais je peux faire la basse sur un morceau.
1: D'accord, clavier, c'est ce que j'ai vu sur live, ouais.
0: Je voulais justement pas un morceau, un projet qui soit pas, qu'on soit contenté à un instrument.
1: D'accord. Alors là, on va dire. Alors, tout à l'heure, excuse-moi, Seb, la Polaris qui est avec nous aussi dans les studios, comme je vous l'ai dit tout à l'heure, avec les deux membres. Donc, il y a un des membres qui va nous dire au revoir, mais on voulait quand même lui dire merci pour la collaboration qu'il a fait, parce qu'il a enregistré notamment le premier titre du dernier album en tant qu'auteur, en tant que compositeur, pardon, et ça va continuer, en gros, pour le troisième album, avec un nouveau claviériste qui est déjà en place. Qui a remplacé Manu. Donc voilà, du coup, on souhaite, j'espère que vous allez revenir pour un set acoustique, il me semble, parce qu'il y a une sortie acoustique qui va se préparer, parce que vous avez fait un concert acoustique il n'y a pas longtemps.
2: Oui, tout à fait.
1: Soit c'était pour...
2: On a fait un concert acoustique il n'y a pas très longtemps, pour Metal in Panam. Et donc, on reviendra avec notre violoncelliste, Héloïse. Qui remplace notre claviériste sur les dates acoustiques en fait.
1: D'accord, donc là il y a le switch avec le violoncelle et le clavier pour que tout soit vraiment acoustique de façon pure. Et donc là il va y avoir cet enregistrement qui sera distribué en digital, hein, c'est ça?
3: Alors ce sera en digital, on est en train de préparer déjà le montage actuellement déjà de la vidéo du concert de Metal in Panam. Après on verra ce qu'on en fait, est-ce qu'on le met à distribution, est-ce qu'on le met directement sur les... à disposition voilà, de tout le monde.
1: Et pourquoi pas rêver avec un vinyle ou quelque chose de plus... Ça c'est après.
3: pourquoi pas. Après peut-être, mais sûrement avec un meilleur enregistrement, avec une meilleure captation probablement, captation, parce qu'on n'a pas fait vraiment de captation son sur ce concert. Mais en effet, ça peut être sympa, on peut penser à enregistrer clairement certains morceaux en acoustique, sur un concert, sur un live, ou bien même peut-être enregistrer directement, entre guillemets, en studio, certains morceaux acoustiques qui pourraient bien sonner.
1: Bah, très bien. Bah écoute... Notre ami, tu vas nous laisser, mais bon, on peut rappeler que le groupe donc a commencé en 96. Toi, tu es arrivé dans le groupe en 2004, ça?
2: En 2003.
1: 2003. Donc, ça veut dire que tu es arrivé, avant l'enregistrement du premier Chronicle du premier album. Donc, tu as participé évidemment activement à l'élaboration, la conception de cet album.
2: J'ai été le partenaire de Touchan. Pendant de longues années,
3: plus vieux compagnon de route.
1: Le compagnon de route, on le voit quand on regarde aussi sur les livrets, on voit que voilà, il y a ton nom qui est souvent associé sur les compositions. Donc c'est intéressant.
2: En fait, les premiers temps, Dushan nous racontait simplement une histoire. Il prenait sa guitare, il chantait, et en fait, moi, c'était mon histoire du soir. En fait, ça me permettait de m'endormir. Et je lui demandais souvent de me raconter l'histoire.
1: Tu l'as aidé à être élevé dans l'univers aussi sci-fi et
3: de la
1: folie et de la... Bah, en tout cas, merci d'être passé. Et de toute façon, on se revoit quand vous allez revenir pour l'acoustique et pour aussi des prochaines dates. On va annoncer les dates quand vous aurez des concerts et autres.
3: Avec un immense plaisir. Avec un immense plaisir.
2: Là, je vous laisse avec vous.
1: Voilà. Je
3: reste avec vous.
1: Voilà. Bah, on te fait un gros bisou à toi.
2: Merci.
1: Je t'en prie.
4: Merci.
1: Merci. Donc là, on est avec Sébastien, donc il a fait son... Bon, on va pas se mentir, il s'est battu avec ses micros pour son live. Alors, merci. Vous savez, vous connaissez Sébastien, vous l'avez vu à multiples fois dans les concerts, vous savez, sa fiabilité technique. Là, c'est pas de son fait. Donc voilà, donc on a quand même entendu le beau son de ton disque, même si on n'a pas eu exactement ce qu'on voulait au total. Mais je pense qu'on va se reprendre là prochainement. Et je pense qu'on va écouter tout de suite un autre extrait de Kiss Me Black. Ouais. Les amis, si on se mettait un petit Kiss Me Black tout de suite, le temps de reprendre des forces et que notre Sébastien se remette à nous faire un petit live, un bout de live.
0: On va écouter.
1: Qu'est-ce qu'on écoute?
0: Le morceau Black and Gold.
1: Voilà, avec un super clip.
0: Oui, les clips ont été faits de manière très artisanale.
1: J'ai vu que c'était en mode. Comment ils appellent ça? C'est avec les images récupérées. Je sais pas comment vous avez fait ça.
0: Non, ces équipes, c'était en fait c'était des images de.
1: C'est des images de quoi? Ah ouais, c'est libre de.
0: Mais que j'ai retouché de façon BD. Et l'autre, c'était un logiciel que j'avais.
1: Là, c'était façon BD sur celui-là. Ah ouais, j'ai bien aimé ce clip.
0: De toute façon, c'est du visuel. Les clips aujourd'hui, c'est un peu compliqué, ça coûte cher.
1: Ouais, je sais.
0: C'était pour marquer le coup, quoi.
1: Bon, bah écoute, on va écouter tout de suite. Black and Golden qui figure sur l'EP. Rappelle-nous la sortie, le nom, il sort sur le ton label. Il sort sur le label. Tout de suite sur Radio Libertaire, sur le 89.4, la radio de la Fédération Anarchiste. Les amis, dégustez bien Kiss Me Black, de la bonne musique, oui, du gothic blues, du néo-folk.

0: ok.
1: Ouais, comme vous l'avez su. Voilà, on est avec, vous avez vu, on est avec Polaris aussi. Hein. Et donc, mais là, vous avez entendu l'ami Sébastien Defion pour Kiss Me Black. Superbe projet. On le suit, on n'arrête pas de le suivre jusqu'à la mort. Et donc, quel que soit le projet, donc on est super heureux parce que c'est déjà un ami. Et puis il bosse bien, il taffe. Et les mecs qui avancent, ben c'est des gens qui travaillent dur. Ils travaillent dur son label, ils travaillent dur sa musique, ils travaillent dur ses concerts. Il est là, il refait ses trucs, il avance, il compose. Moi je le connais depuis le début. Voilà, il a fini à la Warehouse aussi avec, on salue, Aurélien, Jobard qui vont jouer au nouveau casino. Ils vont jouer les premières discographies de The Cure. Donc ça bosse dur. Et les amis, quand vous travaillez dur, vous sur le terrain, vous faites des concerts, vous avancez, on y va. Et ben les gens... Ben, les groupes, ils font des choses. Voilà, même si oui, vous avez votre truc, vous avez votre dead job ou je sais pas quoi. Mais oui, mais pour arriver, pour avancer, pour travailler, on est les groupes qui s'en sortent le plus, c'est ceux qui travaillent, c'est ceux qui font des connexions, c'est ceux qui vont sur le terrain, c'est ceux qui sont ouverts, qui vont aller sur les concerts, qui vont aller distribuer, qui vont aller voir. Et nous, cette radio, et nous, cette émission, on est là pour accueillir ces gens-là qui font vivre l'art vivant. On est là, ok. Et Sébastien, eh ben... Voilà, il est là, il a sa carte devant, il sait, et il vient présenter Kiss Me Black. Il a déjà fait pas mal de concerts, il va en faire plein d'autres. Il a évidemment sous le coude pas mal de titres, et je pense qu'ils vont arriver à faire un long play bientôt. Hein, un long play qui sera... Non, il n'y a pas encore de date. Hein. Le LP, il n'est pas dans LP.
2: Juste une dernière petite chose, le morceau qu'on a écouté juste avant, à la base, c'était la phase B de June à la base, et finalement, pour des raisons techniques, on en a fait après. Ah. Et il y a une version avec la Ray Bass, de phase B.
1: Ouais.
2: Pour un morceau de une reprise de Alain Bachoum, Madame Rêve.
1: Madame Rêve.
2: Qui sortira pour l'anniversaire de la Bachoum.
1: Eh ben, tu seras invité parce que tu sais que Yann Péchin, le guitariste, dernier guitariste historique de Bachoum, est venu plusieurs fois dans notre émission et il nous a fait le plaisir de nous faire la version de l'Olympia de Madame Rêve ici. C'est le premier live qu'on a enregistré ici. C'est le guitariste authentique de Bachoum, donc Yann Péchin, qui est un ami, qui est un habitant de Bagny-le-Montant, et il nous écoute en plus, et donc il viendra. Donc si tu, on te réinvite pour Madame Rêve, on invitera aussi Yann Péchin, le guitariste historique. On fait comme ça ? Et ben c'est parti. Voilà. Donc Madame Rêve, comme ça, avec Yann Péchin et Kiss Me Black, et avec, voilà, on essaiera même de faire un live. Oulala, qu'est-ce que je me, dans quoi je me lance? Mais c'est vrai que si vous allez sur les archives de Indésine, vous allez voir le live de Yann Péchin dans nos studios, c'est quelque chose. Hein. Et d'ailleurs, on a eu des compliments, des retours de Brigitte Fontaine, de Saez, de d'autres artistes qui nous ont dit vraiment que c'était cool. Donc continuez, ils nous ont encouragés et ils nous ont donné de la force. Donc toi, tu y reviendras pour Madame Rêve, d'accord, mon cher? En tout cas, merci d'être venu. Bah, reste un peu à la table pour parler avec nos amis. Il y a Jean-Baptiste Honoré qui est là, qui va faire sa chronique tout à l'heure. Mais il y a Polaris qui est là tout de suite, qui est chaud bouillant. Alors, on a dit au revoir tout à l'heure à son camarade. Son camarado, il est un peu tristoun, mais... Et il a un super t-shirt d'ailleurs avec le logo de Polaris. C'est quoi ce t-shirt? On peut l'avoir en merch dans les concerts?
3: On peut l'avoir en merch tout à fait. Ouais. C'est le t-shirt en fait, qui correspond en fait au commando, l'équipage du Polaris. Voilà. Puisque c'est tout un concept de science-fiction.
1: Exactement, je vous l'ai dit, c'est du sci-fi, mais c'est... Voilà, tout à l'heure j'ai donné quelques citations, mais on voit, et dans certains clips, là, dans le dernier clip en date où on voit, ils sont en train de jouer aux cartes, ils se terminent, voilà. Ils sont au mess,
3: dans un mess de vaisseau spatial, tout à fait. On a eu la chance de pouvoir tourner, il n'y a pas d'IA derrière.
1: On a eu
3: la chance de pouvoir tourner toutes ces scènes dans un lieu qui a fermé, qui était le Player One à Paris, qui était un bar à jeux notamment. Et ils avaient une salle de science-fiction et on a immortalisé la salle avant que le bar ne ferme.
1: Donc c'est mythique parce que vous avez fait la vidéo avant que tout s'arrête. Bravo à vous. En tout cas, voilà, vous pouvez aller sur les réseaux, sur le site YouTube officiel de Polaris.
3: Oui, polaris-metal.com pour le site officiel. Voilà, Polaris avec un Y. Hein.
1: Donc, exactement. Voilà. Pas confondre avec Polaris avec un I, un groupe australien, les salauds.
3: Tout à fait, le metalcore.
1: Il vient nous emmerder. Un très bon groupe aussi. Il y a un groupe belge aussi, non?
3: Il y a un groupe belge qui nous avait empêché de s'appeler Polaris avec un I. C'est pour ça qu'on a appelé Polaris avec un grec.
1: Oui, parce que vous appelez Blaster, c'est ça?
3: Alors, il y a très longtemps, 87. Ouais. En fait, à l'origine, il y avait Blaster. ça a donné Polaris d'un côté. Notre bassiste est parti, il a fondé un groupe, co-fondé un groupe qui s'appelait The Old Dead Tree.
1: Ouais, ouais.
3: Donc voilà. Et donc voilà, c'est le, voilà, le début de Polaris.
1: Ouais, c'était parce qu'on était trois au début.
3: On était que trois, on était un peu en trio.
1: Il y avait Karim au
3: Cher Guy, David Azanko à la basse. Et moi, guitare chambre. On était un peu en trio, tout à fait. Et puis bon, bah, j'ai repris un petit. On a élargi, on a eu un claviériste, on a eu
1: Manu,
3: un deuxième guitariste également.
1: Ouais, ouais.
3: Alors Manu est arrivé plus récemment, on a eu plusieurs claviéristes. Aujourd'hui, on a Mathieu Marchand, qui est un ex-monolithe et qui également fait partie de Paradigme, qui est un super claviériste.
1: Ouais.
3: Et donc, qui aujourd'hui joue avec nous, donc voilà, qui joue, qui a repris le poste de clavier. On est cinq, donc batteur, bassiste, donc Sly qui était là tout à l'heure, bassiste et choriste d'ailleurs, puisqu'il fait les chœurs au niveau des voix, donc claviériste, un guitariste soliste qui est Giovanni, et donc moi, guitare et chant.
1: Voilà, et voilà, et ça donne un combo qui fait un mélange. Alors écoutez bien, alors moi je le qualifie, alors il y a un mélange du progressif, on peut dire, voilà, moi pour moi, comme je le disais tout à l'heure, la période Genesis avec Peter Gabriel, ou la période Pink Floyd, après, juste après Syd Barrett, le côté heavy metal classique, avec pour moi ça, réminiscence de Iron Maiden, avec l'année Playing with Madness, ou Queen Thresh, ou d'autres, même Whitesnake, et donc, et du trash metal, là, plus resserré, avec des, pour moi, des accointances avec, alors peut-être pas forcément Anthrax, mais le début des Metallica ou des Slayer, un peu comme
3: ça. Slayer, c'est des références pour moi. C'est une référence, le Metallica, voilà, les vieux Metallica,
1: voilà,
3: aussi, c'est
1: Metallica,
3: clair.
1: Voilà.
3: Oui, tout à fait. Megadeth aussi, même sur les premiers.
1: Megadeth. Et puis vous faites un petit soupçon de, pour moi, de symphonique.
3: Alors, il y a du symphonique, il y a du progressif aussi. Ouais, on est tous des gros fans de Dream Theater, on va pas se le cacher. donc oui, il y a de ça aussi. Il y a du Pantera aussi. Il y a un petit peu tout. Il y a en effet du Pink Floyd sur les atmosphères un peu spatiales, un peu toutes les parties un peu atmosphériques, puisqu'on a, le but, c'est quand même de plonger l'auditeur dans notre univers de science-fiction. Donc pour moi, je vois la musique comme un voyage. Et le but, c'est justement de faire voyager l'auditeur, le transporter dans notre univers, le faire voyager à bord de notre vaisseau spatial le temps d'un concert ou le temps de l'écoute d'un album, tout simplement.
1: Voilà, donc là, en fait, la musique, c'est comme si c'était, alors j'allais pas dire le fil conducteur d'une histoire que vous racontez, et c'est pour ça que ça peut pas être manichéen et dire on fait un style comme ça et que les gens ont du mal à vous attraper, en fait.
3: Non,
1: en disant, voilà, ça peut être que complexe.
3: Surtout que ça change de morceau en morceau, donc les morceaux sont très différents les uns des autres, on a vraiment des touches totalement différentes d'un morceau à l'autre. On est comme sur, vraiment, on a fait deux concept albums, les deux albums qu'on a sortis sont deux concept albums, et comme un concept album, en fait, on a différents chapitres d'une histoire, et les chapitres peuvent faire ressortir différentes émotions, différentes actions, différentes émotions, et forcément il y a des rebondissements, il y a différents états d'esprit qui peuvent se ressentir d'un morceau à l'autre. Donc il n'y a rien de linéaire, finalement.
1: Il n'y a rien de linéaire, il y a des sous-textes, il y a des sauts, il y a des citations, notamment Jean Rostand, il y a des... quand on ouvre les albums, quand on regarde...
3: Jean Rostand, qui était le neveu d'Edmond Rostand, le fameux dramaturge, qui a écrit, en fait, c'est vrai qu'on les a reprises dans le premier livre, qui avait deux citations qui, pour moi, résument l'essence du premier album de Polaris. C'est-à-dire, il y a une citation, alors je l'ai écrite en anglais, « Science has made us gods even before we were worthy of being men. » La science nous a fait Dieu avant même que nous méritions d'être des hommes. Qui résume à peu près, qui résume pas mal, en fait, ce qui se passe même aujourd'hui. On se retrouve avec, entre guillemets, le mal du temps, avec le côté omnipotence, finalement, de l'être humain, ou du moins sa velléité d'omnipotence. Et puis la fameuse citation, tu es un homme et tu es un meurtrier, tu es des millions et tu es un conquérant, et tu les tous,
1: et tu es Dieu.
3: Tu es un Dieu, c'est ça.
1: Ah, j'adore, exactement. Cette citation, elle est exceptionnelle. Donc,
3: incroyable citation de Jean Rostand en 39, puisqu'en fait il a écrit ça, lui était biologiste, dramaturge, mais il a écrit un livre qui s'appelle Ses pensées, en fait, qui s'appelle Pensées d'un biologiste, et il l'a écrit en 1939. Donc,
1: en 1939. En fait, ça, c'est l'essence de votre groupe. Et après, derrière, tous les gens peuvent arriver sur cet univers sci-fi, puisqu'en plus, vous êtes des auteurs de romans. Vous êtes,
3: Sly qui était là tout à l'heure, c'est dommage qu'il soit plus là, mais il a pu en parler. Lui, il a étendu l'univers que j'avais créé en faisant un roman, vraiment, donc de science-fiction, avec des aventures. Il imagine, parce que nous, en fait, on incarne entre guillemets un commando à l'aube du 26e siècle, envoyé un peu aux quatre coins de la galaxie. Bon, en l'occurrence, pour là résoudre un mystère. Ça commence par un mystère. Donc, et en fait, lui, il a étendu un peu l'univers avec, avec un truc très potage, très, très humoristique, très parodique, entre guillemets, très burlesque.
1: D'accord. Donc, voilà. C'est lui qui t'a ouvert même ça, parce que toi, tu étais plutôt fan de tout ce qui était médiéval, mais par exemple, épis des jeux comme Donjon Dragon ou.
3: Alors, oui, ouais, je suis un grand fan de jeux de rôle à l'origine. Je suis un vieux rôliste, je suis un géniste, je fais pas mal de choses. Donc, oui, forcément, mais c'est vrai que oui, on se rejoint là-dessus. C'est lui.

0: en général.
1: Ou alors c'est,
0: ouais, souvent il y a quelqu'un qui commence, qui va apporter son idée de base, et après on va travailler autour de cette idée. Alors là, en l'occurrence, c'est vrai que là où le premier album, c'était entièrement, j'avais entièrement tout composé sur le premier album, les 12 morceaux du premier album. Le deuxième album, le troisième morceau qui a été entièrement écrit par Sly, moi j'ai écrit le deuxième, le quatrième et le cinquième entièrement, et le premier qu'on va écouter là maintenant, Back to War. C'est celui qui, on a composé vraiment ensemble, c'est vraiment un travail commun.
1: Et toi, t'as fait des lyrics?
0: Et je fais tous les lyrics.
1: Le début de la chanson, c'est assis, on est assis aux messes en train de jouer aux cartes.
0: Exactement.
1: Dit, si vous voulez la suite, c'est tout de suite dans Indésine 89.4 sur la radio libertaire. Back to War avec Polaris, mes amis.

0: Ok. Back to war, back to war. Ça ouvre le dernier opus de Polaris qui est avec nous dans les studios, mes amis. Et quelqu'un, noir obligatoire, va les mettre sur le grill tout de suite. Je passe la parole à mon ami, noir obligatoire. Nanou, à toi.
1: Bonsoir, chers auditeurs, chères auditrices. Nous accueillons ce soir plusieurs artistes, Sébastien et Dushan. Donc, je voulais demander à Dushan comment on devenait Polaris.
2: Ah, c'est compliqué. Comment? Alors, tu veux savoir quoi exactement?
1: Comment... Le tout début de Polaris. Comment t'es venu à l'idée de, voilà, d'arriver à Polaris?
2: J'ai commencé à écrire quelques morceaux. C'était en 95, je rappelle. J'étais passé à l'époque. J'avais lancé un morceau sur une émission sur Oui FM en live. C'était présenté par CAD à l'époque. Ça s'appelait le Rock'n'Roll Circus. Enfin, il y a le Rock'n'Roll Circus. C'était le mercredi et le vendredi justement. J'étais passé. La première fois que j'ai sorti un truc, c'était le morceau de notre première démo qui s'appelle Ride the Cockroach, qui était vraiment un morceau complètement barré et que j'avais joué pendant le Ziggy Show. C'était sur Oui FM à l'époque, le vendredi soir, animé par Cadmerade, voilà. Donc c'était une vieille époque. Enregistré après en 97, j'ai voulu fonder mon propre groupe, donc je me suis entouré de quelques musiciens et on a enregistré un 7 titres en fait, hein, en 97, une première démo. Le groupe s'appelait encore Blaster à l'époque et au moment où on a sorti la première démo, on a rebaptisé pour la graver, pour l'imprimer, on s'est appelé finalement Polaris. Polaris parce que pour moi la Polaris avec un i à l'époque. C'était l'étoile polaire, c'était la Polaris. Et en fait, j'ai toujours vu la musique comme un voyage. Et en fait, pour moi, c'était la Polaris, l'étoile polaire, c'est l'étoile qui guide les marins pendant la nuit.
3: Qui montre le nord.
2: Et qui montre le nord, qui guide les voyageurs. Comme je vois la musique comme un voyage, c'était pour moi le nom idéal pour un groupe où je voulais déjà qu'il ait que ce groupe ait cette orientation science-fiction, space opéra, que j'avais déjà commencé à élaborer. J'en avais commencé à en élaborer les fondations, on va dire, à l'époque. Donc voilà, c'est pour ça que j'ai choisi ce nom de Polaris.
3: Excellent.
1: Excellent,
3: ça fait plaisir. Et voilà, bah écoute, alors on a un garçon qui est à côté là, qui est très proche de ton univers, qui est dans notre chroniqueur, Jean-Baptiste Honoré. Je voulais savoir qu'est-ce qu'il pensait de. Tu vas nous faire ta petite chronique, tu vas nous dire qu'est-ce que tu penses de la musique que tu as entendue de Polaris, si tu connaissais déjà, toi en tant que vraiment scientifique de ce son, très très pointu.
4: Non mais je connaissais pas du tout, mais ça m'intéresse beaucoup. Moi j'adore les univers un peu barrés, puis les mélanges de styles. C'est aussi pour ça que j'aime beaucoup la musique japonaise en général, mais enfin là c'est pas la musique japonaise, mais vous m'avez compris, le côté qui part dans tous les sens. Non, puis moi j'avais lu H2G2, j'avais beaucoup aimé Metal Hurlant, tout ça, donc ça me parle, donc j'ai envie de découvrir.
3: Te parlais, bah écoute, c'est un plaisir de te faire découvrir donc Polaris, et on va t'écouter tout de suite, mon cher Jean-Baptiste Honoré, pour ta chronique, hein, ta chronique bimensuelle.
4: Alors quand je vous dis I love rock and roll.
3: Joe et Janet and the Heartbreakers.
4: Ah, et oui, bien sûr, c'est ce que tout le monde va dire. Mais justement, je vais vous parler de l'artiste qui est derrière ce tube, qui s'appelle Alan Merrill. Et en fait, la chanson I Love Rock'n'Roll est née du groupe The Arrows, mené par Alan Merrill, un guitariste et compositeur américain. Et qu'il a écrite en 75. Alors cette chanson s'est fait connaître d'abord en Angleterre en 75, et ça a eu un petit succès en Angleterre, mais ça n'a pas explosé mondialement comme avec Joan Jett en 82, avec son groupe les Runaways. Donc voilà, c'est pour lui rendre hommage que j'ai voulu parler de Alan Merrill. Donc, 6 ans après sa disparition des suites du Covid-19, faisons un retour en arrière pour célébrer la carrière incroyable d'Alan Merrill, créateur et premier interprète du tube mondial I Love Rock'n'Roll, popularisé en 82 par l'ex-chanteuse des Runaways, Joan Jett. Alan Merrill fut également l'interprète et fondateur de différents groupes, dont les plus notables furent Vodka Collins et The Arrows. Alors, je vais commencer les débuts. Il est né de son vrai nom Alan Preston Sachs le 19 février 51 dans le quartier du Bronx dans la ville de New York. Ses parents Helen Merrill et le saxophoniste clarinettiste Aaron Sachs du Earl Fata Heinz Band sont des musiciens de renommée mondiale. De 9 à 13 ans, le jeune Alan étudie au Eglon College, un pensionnat britannique en Suisse. Adolescent, il joue avec différents groupes dans des clubs de New York. Il pense avoir trouvé sa voie lorsqu'à 17 ans, il auditionne et est accepté dans le groupe The Left Bank, dont le grand succès Rockaway Runway les avait rendus célèbres. Il est ravi d'avoir réussi à intégrer un groupe célèbre, mais en raison de divers événements, le groupe se dissout quelques semaines après son arrivée. Alors vous allez voir, ça c'est que le début des emmerdes, parce qu'il va y avoir plein d'emmerdes.
3: Je rappelle que tu es spécialiste pour les artistes maudits.
4: Les artistes maudits. Et oui, justement, c'est pour ça que je l'ai choisi. Parce qu'il mérite d'être plus connu, et il ne faut pas non plus le résumer juste à sa chanson « I love rock'n'roll » qui malheureusement, les gens ne le connaissent pas, alors que c'est lui le créateur déjà de cette chanson. Donc, après la dissolution de ce groupe, à ses 17 ans, sa déception est immense. Et Alan était tellement heureux d'intégrer ce groupe, The Left Bank, qui était son rêve. Et malheureusement, ce rêve vient de s'effondrer. Dès lors, il ressent le besoin d'un changement majeur dans sa vie et décide donc de rejoindre sa mère et son beau-père au Japon. Ainsi, en 1968, malgré des émotions mitigées, il part pour le Japon, qui est pour lui un monde totalement différent. Alors, Alan s'adapte assez rapidement à la scène rock nippone. Un jour, tard dans la nuit, sa petite amie, qui était go-go danseuse au club Pacha, l'appelle et lui dit qu'un groupe américain qui joue au club cherche un remplaçant pour son guitariste. Elle lui demande de venir immédiatement au club pour qu'elle puisse le présenter à ce groupe appelé The Lead. Malgré l'heure tardive et la fatigue, Alan décide quand même d'aller passer l'entretien avec le groupe et accepter sur le champ. C'est ainsi qu'Alan Merrill commence sa carrière professionnelle au Japon. Mais le groupe se sépare. peu de temps après, Alan reçoit une offre pour devenir mannequin pour une marque japonaise très connue qui s'appelle June Clothing. Alors, bien qu'il soit musicien et non mannequin, il ne peut résister parce qu'il va bien être mis en avant, puis il se dit que ça le mettra en valeur peut-être aussi pour sa musique. C'est ainsi qu'il commence soudainement une nouvelle carrière dans le mannequinat avec un contrat, avec un bon contrat, et il apparaît dans plein de publicités télévisées japonaises, il est dans tous les journaux, à la télé. Donc, voilà, donc les gens le voient partout. Il y a même un jour dans un magasin, il est choqué de constater que tous les magasins du rayon des jeunes hommes portant des vêtements June lui ressemblent. La société avait créé ses mannequins en utilisant sa morphologie, son visage et ses mensurations. Donc cette campagne change sa vie au Japon car elle devient instantanément une célébrité dans le milieu des clubs. Donc c'est une manière comme une autre de se faire connaître. Donc les choses s'enchaînent assez rapidement pour lui. Un jour, un musicien local lui demande de participer à une émission de télévision, puis le présente au propriétaire de Watanabe Productions, qui est une très grosse société de production au Japon. Donc la société lui propose un contrat sur le champ, et même sans qu'il ne s'en rende compte, il est signé par la plus grande société de production du Japon, ce qu'aucun autre étranger n'avait jamais réussi à faire à ce jour. C'est ainsi que tout commence réellement pour lui. Grâce à la société de production, il obtient d'autres emplois de mannequin, mais surtout cela lui permet d'enregistrer son premier album, Alone in Tokyo, chez Atlantic Records. Dès lors, il devient célèbre en tant que musicien, ce qu'il voulait vraiment. En fait, le mannequinat, c'était pour se faire un peu d'argent, mais son vrai truc, c'est la musique, donc c'était un moyen de se faire connaître. Donc pendant un certain temps, il travaille beaucoup en studio, essaie de monter quelques groupes avec des musiciens japonais, mais sans succès, jusqu'au jour où il fait la rencontre d'un certain Hiroshi Oguchi, connu pour avoir été le batteur de deux super groupes japonais, The Tempters et Pig. Ça, c'est vraiment un truc de... Il faut connaître, hein. Même pour les japonais, c'est des groupes des années 60-70. Mais voilà, pour ceux qui connaissent, c'est des gros groupes. Donc, peu de temps après, Alan et Hiroshi décident de former un groupe ensemble. Ils décident de l'appeler Vodka Collins. Ça vous dit quelque chose, Vodka Collins ou...
3: Vodka Collins, non.
4: Autant le groupe ou le mot Vodka Collins, non.
3: Non.
4: En fait, Vodka Collins, c'est le cocktail préféré de Keith Richards. Donc, c'est pour ça qu'il l'a nommé comme ça.
3: Vodka Collins. Ah, d'accord.
4: Ouais. Alors, le groupe est composé d'Alan Merrill au chant et à la guitare, des superstars Hiroshi, Monsieur Kamayatsu, du groupe The Spiders. Les Spiders, c'est un groupe culte, ça fait partie des premiers groupes de rock'n'roll au Japon. C'est, on pourrait les comparer aux, je sais pas, aux Chaussettes Noires ou des trucs comme ça ici, en termes de célébrité. De... Ouais. À la guitare, Hiroshi Oguchi à la batterie, ainsi que Takehiko Yokouchi à la basse. Alors, Vodka Collins enregistre à la hâte un LP en 1973 intitulé Tokyo New York, sur le label EMI Toshiba. Le groupe est surtout connu pour avoir enregistré et sorti les premières chansons glam rock populaires en langue japonaise, notamment avec les singles Sense of Time, Automatic Pilot et Billy Mars. Ouais. Alors, d'après mes recherches, en fait, Vodka Collins serait considéré comme le premier groupe de glam rock au Japon. Ah, même oui, si le chanteur est américain.
3: Et tu peux me resituer dans la temporalité,
4: parce que 1970.
3: Glam rock, on peut dire que T-Rex, Mark Bolan, avec Bowie, donc ça veut dire que c'est avant Roxy Music et tout ça.
4: Ouais.
3: Tu veux dire que c'est contemporain de...
4: Ouais, ouais. Bah, Alan Merrill, il était très fan de Mark Bolan et de David Bowie. Ouais.
3: D'accord.
4: Mais d'après mes recherches, apparemment, il se fréquentait. Enfin.
3: Il se connaissait.
4: En tout cas.
3: Dans la scène.
4: En tout cas. C'est quasiment sûr qu'ils se connaissaient avec Mark Bolan. Avec David Bowie, c'est très probable, mais il y a moins de sources. Après, il y a une autre chanson qui s'appelle Scratchin', qui est utilisée comme chanson thème pour une émission télévisée sur le thème des Yakuza. Le 27 avril 1973, Vodka Collins fait la première partie de Jackson 5, qui se produit pour la première fois au Japon, au Théâtre Impérial de Tokyo, et dont la représentation est diffusée en direct sur Fuji TV. Alors, le phénomène Vodka Collins prend de l'ampleur. Le groupe, considéré à l'époque comme l'équivalent des Rolling Stones ou de T-Rex au Japon, est au centre de toutes les conversations et devient le fer de lance de la nouvelle scène rock japonaise. Tout semble aller pour le mieux pour la bande d'Alan Merrill. Or, il n'en est rien. Attendez, accrochez-vous bien. Alors que Vodka Collins est très populaire, le manager du groupe refuse de les payer à leur juste valeur. Alan Merrill se sent floué. Il s'énerve et après une ultime dispute avec son manager qui refuse toujours de le payer, Alan Merrill décide de quitter le Japon pour Londres la veille d'un concert prévu au Budokan. Oh. Je sais pas si vous voyez ce que c'est, le oui, Budokan. C'est culte, hein. C'est comme, je sais pas, l'Olympia ou je sais pas, même plus. Et donc, il se barre la veille du concert. Et ouais, il en a marre. Donc, il part pour le Royaume-Uni. Et au Royaume-Uni, l'année suivante, ils fondent le groupe The Arrows en tant que chanteur et bassiste avec le batteur Paul Varley et le guitariste Jake Hooker. Alors Peter Midden devient leur premier manager avant que le groupe signe ensuite avec Crack Records, le label de Mickey Most, qui est un producteur assez connu en Angleterre à cette époque. Et en mars 1974, The Arrows se retrouve dans le top 10 des charts britanniques avec la chanson Touch Too Much, qui n'a rien à voir avec la chanson
2: d'ici.
4: Et Pauline de CDC. The Arrows devient un groupe populaire auprès des adolescents, alors que Merrill avait justement tout fait pour être détaché de cette étiquette chanteur à midinette. Donc The Arrows obtient un nouveau succès avec le tube My Last Night With You, qui se retrouve dans le top 30 britannique en 75. Mais les sorties de singles du groupe sont peu nombreuses et espacées dans le temps en raison de l'essoufflement de la carrière de leur producteur Mickey Most. Enregistré au studio Morgan à Londres en 1974, Merrill joue de la basse sur le single The Man in Black du batteur Cozy Powell, ainsi que sur la face B After Dark, produite par Mickey Most sur Rack Records. L'enregistrement grimpe à la 18e place des charts britanniques. Avec The Arrows, Merrill devient l'interprète de trois disques à succès dans les charts britanniques. Touch Too Much, numéro 8. Toughen Up, numéro 51, My Last Night With You, numéro 25, tous produits par Mickey Most. En 75, The Arrows sort un nouveau single qui sera très important par la suite, le célèbre I Love Rock'n'Roll. Une chanson qui était à l'origine en face B du 45 tours de The Arrows, Broken Down Heart. La chanson I Love Rock'n'Roll est composée par Alan Merrill, mais Jake Hooker, le guitariste du groupe, à qui Merrill devait de l'argent, est également crédité en tant que co-auteur sur le disque.
3: Oh non. Oh la loose.
4: Donc il va pas toucher tous les droits et mais c'était une bonne affaire pour Jake.
3: C'est excellent, excellent. Tu vois, Attends, les deux coups à voir, tu les as pas payés. Attends, je te mets juste sur le rock and roll, c'est un petit disque comme ça, vite fait. On en profite pour saluer. Ah bah oui, on en profite pour saluer Sébastien Desfiol, qui se met qui quitte les studios, mais pas définitivement, il reviendra. Oh, merci à toi, on t'embrasse, mon grand. Vas-y, Jean-Baptiste Doré, continue. Écoute, mon Jean-Baptiste.
4: Alors, I Love Rock'n'Roll est ensuite réédité en face A, mais le groupe ne fait qu'une seule prestation télévisée avec cette chanson. Mais la productrice de l'émission, Muriel Young, est tellement impressionnée par le groupe qu'elle s'arrange avec Granada ITV pour que le groupe ait sa propre série télévisée. C'est ainsi qu'en 76, Alan Mirry et sa bande obtiennent leur propre série télévisée hebdomadaire, The Arrows Show, prenant le relais de la série télévisée Granada Shanglang du groupe The Bay City Rollers. The Arrows signe ensuite avec MAM Management. Leur producteur Mickey Most est tellement en colère que le groupe ait signé ce contrat de management qu'il jure de ne plus jamais sortir d'autres disques de The Arrows. C'est toujours la série.
3: C'est toujours la série.
4: C'est ainsi que malgré l'énorme popularité de cette émission télé, le groupe ne sort plus rien. Ce qui n'empêche pas le groupe d'enchaîner sur une nouvelle série tant le succès est au rendez-vous. Peu après la fin de celle-ci, The Arrows décide de se dissoudre. En effet, en 77, le Royaume-Uni est secoué par la vague punk et le groupe d'Alan Merrill apparaît désormais comme démodé. Décidément, la guerre continue. Donc la même année, Alan épouse le mannequin Katie Damen et forme un groupe d'AOR nommé Runner avec Steve Gould, Mick Fit et Dave Doll, Whitesnake.
3: Ah, Whitesnake.
4: L'album Runner se classe dans le top 100 du Billboard aux États-Unis. Lorsque le groupe se sépare en 1980, en raison des légendaires différences musicales, Merrill quitte le Royaume-Uni pour retourner à New York. Donc, de 1980 à 1983, Merrill s'associe avec Rick Derringer en tant que guitariste-chanteur à New York. Ils enregistrent trois albums, Good Dirty Fun, Live at the Ritz, Rick Derringer and Friends, et un film-concert produit par Sony, The Rick Derringer Rock Spectacular. Dans ce dernier, on y retrouve des invités de marque comme Ted Nugent, Southside Johnny et Edgar Winter. Il écrit trois chansons sur l'album, Good Dirty Fun de Derringer, White Heat, Shake Me et Lesson Learned. Shake Me est inclus dans la bande originale du film Where the Boys Are, en 1984. En 83, Merrill enregistre un album solo pour Polydor Records, simplement intitulé Alan Merrill, une collection de titres composés par lui-même. Certains amis viennent lui prêter main forte pour l'enregistrement de ce disque, comme Steve Winwood, Mick Taylor et Dallas Taylor. L'album sort en 85 et est acclamé par la critique.
3: Et des bons amis, hein, Steve Winwood.
4: Alors l'album reçoit d'excellentes critiques et le single Hearted Woman, qui en est extrait, est bien accueilli. Mais malheureusement, l'album n'est pas un succès dans les charts en raison d'une mauvaise promotion. En 86, Alan rejoint Mick Love pour le reste des années 80 et enregistre ses albums Live at Wembley et Prime Cuts avec le groupe. En 87, il apparaît sur l'album Live at Wembley de Mick Love sur le label Arista Records et épouse sa compagne Joanna Lisanti, rencontrée deux ans plus tôt. Alors, je fais une petite remarque sur Joanna Lisanti qui m'a aidé pour écrire cette chronique.
3: Ouais.
4: Je lui ai parlé. En fait, j'avais déjà écrit cette chronique pour Hard Rock 80, mais elle m'avait aidé, elle m'avait donné des infos et tout ça. Et en fait, Alan Merrill, elle m'avait dit qu'il aimait beaucoup la France et tout ça, et qu'elle m'avait donné des anecdotes, et notamment, il était en train de rédiger ses mémoires avant de mourir.
3: Ah ouais,
4: ouais. En 89, Merrill se voit offrir un rôle dans la série télévisée Encyclopedia Brown de la chaîne américaine HBO et fait partie de la série à succès. Dans le rôle du personnage principal, le rocker Casey Sparks. Il écrit une chanson pour la production Who Done It, qu'il interprète dans la série et qui figure dans la scène du concert. Donc, dans les années 90, sa carrière est partagée entre les États-Unis et le Japon. Il va refaire un petit retour au Japon. Je ne sais pas si on a le temps de parler la prochaine fois.
3: On fera une prochaine fois.
4: Ouais, ensuite, okay, ça marche.
3: En tout cas, Meat Loaf, on big up. Hein, c'est quand même du très très bon. Et donc voilà. Donc déjà ça donne l'eau à la bouche. Merci. Et en fait, on va approfondir. Mais c'est vrai qu'on était à des années-lumière de savoir qui avait écrit derrière Love Rock and Roll. C'est vraiment un. Qu'est-ce que t'en penses?
5: Ouais,
3: c'est incroyable. Tu vois derrière des titres, des fois
5: j'ignorais cette histoire et je trouve ça passionnant.
4: Ouais. Mais en plus, son tube va être repris par énormément d'artistes dans le monde entier.
3: Mais c'est voilà. Et donc c'est bien que tu aies eu accès à enfin, des gens proches de lui.
4: Sa femme.
3: Ah oui, sa femme, on m'a fait plus proche. Et donc voilà pour.
4: Assez particulier parce qu'Alan Merrill, je ne connaissais pas.
3: Ouais.
4: Et j'ai connu par des artistes japonais qui reprenaient
3: c'est
4: Alan
3: Merrill.
4: C'est
3: eux qui t'ont
4: d'accord. J'ai trouvé c'était vachement bien. Et
3: c'est incroyable.
4: Je me suis renseigné sur lui. Et puis peu de temps après, j'ai découvert qu'il était mort du Covid en 2020.
3: D'accord, ouais.
4: Et puis, y a eu des articles aussi qui sont sortis à sa mort. Et c'est comme ça que j'ai découvert, parce qu'il y a eu beaucoup de fans au Japon, en fait.
3: En tout cas, on continuera donc dans 15 jours. On est sur le Japon. Et du coup, avec Polaris, c'est un univers. Le Japon, tout ce qui est. Alors, vous êtes pas. C'est pas forcément sur le Japon précisément, mais les groupes japonais, ils utilisent beaucoup c'est des univers issus de la BD, de sci-fi.
2: Oui, parce que c'est culturel. Ouais. C'est totalement culturel chez eux. Et alors, nous, on va reprendre plus la partie. Moi, c'est vrai que j'ai été bercé par des animés japonais quand j'étais gamin.
3: Hein. Ouais.
2: Je le reconnais. Je fais partie de cette génération qui regardait des animés japonais dans les années 80.
3: Tu regardais Albator, tu regardais.
2: J'ai regardé plein de trucs qui étaient sur le Club Dorothée à l'époque, Récréa 2. voilà, j'ai vécu cette époque-là, donc forcément. Et je pense que ça m'a quelque part influencé par rapport à l'imagerie que j'ai justement de la science-fiction. Ça se ressent même au niveau des pochettes. Il y a un petit côté rétro-futuriste.
3: Ouais, rétro-futuriste.
2: Il y a un petit côté futuriste qu'on peut avec l'imagerie un peu des années 80-90.
3: Ouais, ouais.
2: Et forcément, ça transparaît parce que c'était le premier. Pour moi, c'était l'approche de la science-fiction. Pour moi, j'ai découvert la science-fiction pas par les grands romans, mais finalement par des animés qu'on pouvait regarder quand on était gamin, quoi. Enfin, que moi je pouvais regarder quand j'étais gamin. Et ça m'a beaucoup bercé.
3: Je pense. Oui, Honoré, tu voulais dire un truc
4: ouais, ça je suppose que tu connais le Visual Kei.
2: Oui, bien sûr.
4: Dans le Visual Kei, c'est souvent des groupes à concept en fait.
2: Ouais.
4: Et tu as des groupes qui ont les concepts futuristes. Par exemple, il y a un groupe qui s'appelle Uchu Sentai Noise. Mmh. Eux, leur concept, c'est de venir de l'espace et tout ça. Ils sont habillés en cosmonautes et tout. Ils sont déjà venus en France il y a pas mal d'années. Mais voilà, c'est un exemple.
2: Oui, c'est clair. Et là, c'est là qu'on a en fait ce que je trouve assez génial avec la scène japonaise, c'est que il y a une sorte de paroxysme dans l'interprétation, dans l'immersion, dans le côté on va jouer à fond. Moi, je trouve ça assez. Moi, j'aime beaucoup.
4: Surtout dans le Visual Kei.
2: Surtout dans le Visual Kei.
4: Tout à fait. J'en ai pas parlé la dernière fois, mais.
3: Il y a eu aussi, une branche de tout ce qui est électronique dans toutes ces musiques synthwave avec Carpenter Brut, Perturbator, qui se servent aussi de cet imaginaire.
2: Totalement. Mais Carpenter Brut, d'ailleurs, que j'ai eu la chance, nous on avait joué au MNC Metal Fest l'année dernière, et on a eu la chance on a joué le vendredi et samedi, c'était Carpenter Brut qui a été une des têtes d'affiche notamment du festival.
3: Ouais.
2: Donc c'était vraiment génial, le concert était top.
3: On peut dire que vous êtes cousins sur certaines. L'imaginaire.
2: Sur l'imaginaire, même sur les sonorités, parce que nous, c'est vrai qu'on joue aussi beaucoup avec des sonorités un peu futuristes.
3: Ouais.
2: Le côté un petit peu qui était vachement exploité dans les années 80, c'était vraiment le clavier qui était un instrument maître.
3: Ouais.
2: Chez nous, le clavier, c'est celui qui apporte la couleur de nos morceaux.
3: Oui.
2: C'est-à-dire qu'il est là pour vraiment donner le côté immersif, le côté science-fiction. On le ressent énormément avec le clavier et c'est lui qui va vraiment porter l'atmosphère du groupe. Porter le décor, le contexte, on écoute juste les claviers, on sait qu'on est dans l'espace, on sait qu'on est dans un vaisseau spatial, on sait qu'on est loin dans le futur.
3: Voilà. Exactement.
4: Vous êtes fan de prog rock aussi
2: Totalement. Et ça, depuis les débuts du space rock, même j'ai envie de dire space prog rock, je pense à des groupes comme Hawkwind, par exemple, les meufs des années 70.
4: Pink Floyd,
2: j'adore Pink Floyd, mais... j'ai envie de dire toutes les paires de Pink Floyd, c'est marrant, mais moi j'adore toutes les paires de Pink Floyd. Ça va de l'époque Syd Barrett, je passe par l'époque Roger Waters également, jusqu'à la période David Gilmour. Même un album comme Division Bell, je trouve qu'il est monumental.
3: Et le live à Pompéi, c'est...
2: C'est monumental. Echoes, c'est juste, pour moi, c'est un morceau qui est fondateur pour moi dans le progressif. Progressif de façon générale, rock, metal, mais dans le rock progressif.
3: Mais toi, parce que tu as une culture, tu viens du conservatoire, tu viens de. Voilà, tes instruments à cordes.
2: Oui.
3: Tu sais concevoir, t'as pas de secret pour une partition.
2: Non.
3: Et ça, moi, j'aime bien parce que tu sais ce que j'aime bien, c'est que le côté technique, je connais beaucoup de gens qui sont techniques, moi, j'étais au conservatoire aussi, mais. Et toi, tu enlèves ça, tu t'en sers à bon escient, mais on t'es pas freiné par ça, ou tu, c'est pas un exercice de style, tu vois.
2: C'est pas un exercice de style, c'est un moyen de communication. C'est pour moi, c'est un moyen de communication. C'est une langue. Le solfège est une langue. Voilà. Bon, après, je sais que ça peut être très barbatif pour beaucoup de gens. Beaucoup de gens disent, ah, solfège, c'est horrible. Bah oui, mais c'est une langue comme une autre. C'est comme apprendre une langue. En fait, on apprend une façon de communiquer entre musiciens. Et là, je m'en rends compte d'autant plus maintenant qu'en acoustique, on est accompagné sur les concerts acoustiques par Héloïse, qui est la plus longue soliste, qui n'a toujours fait que du classique.
3: C'est-à-dire
2: qu'elle, n'a toujours fait que du classique. Sa première scène, on avait fait une petite scène en impro en août dernier, en Normandie. Mais là, le 26 avril dernier, au Metal in Paname, elle faisait son premier concert acoustique avec nous, véritable, c'est-à-dire vraiment non improvisé. Mm-hmm. Et là, pour elle, bon, elle a fonctionné avec les partitions. Le seul moyen de pouvoir vraiment fonctionner ensemble, c'était moi que je retranscrive, que j'écrive des partitions pour violoncelle.
3: Tu poses les transcriptions pour que vous ayez parlé le même langage, entre guillemets.
2: Exactement.
3: Et là, du coup, sur le prochain album, donc le troisième, le troisième projet avec le nouveau clavieriste et tout, comment vous allez aborder ça en termes de son et en termes de travail, d'écriture?
2: Alors, déjà, le nouveau clavieriste, il a sa patte à lui.
3: Ouais.
2: Et nous, ce qu'on tient vraiment à faire, c'est vraiment qu'il puisse s'exprimer totalement sur ce troisième album. C'est-à-dire que les deux premiers albums, ils n'étaient pas là.
3: Ouais.
2: Et je pense qu'à chaque fois qu'on a du 109, il faut justement utiliser ce 109 pour qu'il amène. Ouais. Voilà. Donc, et Mathieu, justement, lui, ce qu'on veut, c'est que lui, il a une touche un peu plus gothique quelque part, un peu plus doom, un peu plus black, peut-être black metal.
3: D'accord,
2: aussi.
3: Ouais.
2: Et donc, il y a un côté un peu plus sombre dans ce qu'il peut apporter. Pas forcément totalement sombre, mais il y a quelque chose qui est assez intéressant. C'est un énorme fan de musique de film, notamment. Mm-hmm. C'est un immense fan de Wojciech Kilar, par exemple, qui
3: D'accord,
2: a écrit la BO de Dracula,
3: ouais.
2: Ou des choses comme ça. Donc il a plus cet esprit-là, un peu. Et forcément, ça commence déjà à se ressentir au travers des compositions.
3: Donc, si, si on parle de Dracula, il pourra absorber la scientifique moelle de votre essence, de votre musique.
2: Mais totalement.
3: Et retranscrire. Non, c'est beau. C'est ce qu'on aime. En fait, vous arrivez à prolonger, tu vois, à absorber et à travailler avec des gens qui vous apportent à chaque fois une paire différente par rapport au style et qui enrichit en fait le son de Polaris. En
2: Exactement.
3: Tout cas, voilà. Merci en tout cas d'être venu. Vous reviendrez aussi pour un acoustique. On l'a dit. Hein.
2: Eh ben, un grand plaisir.
3: Est-ce qu'il y aura une sortie d'une captation de tout ce qui, du concert, un des concerts qui était fait avec la violoncelliste?
2: Oui, tout à fait. On va essayer de faire une captation. Après, idéalement, on enregistrera peut-être quelques morceaux spécialement pour l'acoustique.
3: Ouais.
2: Et donc voilà.
3: Bon, en tout cas, merci Polaris. Merci de votre venue. C'est une première. Voilà, on applaudit les Polaris. Et les amis, les Polaris, vous allez pouvoir aller les consulter, les chouchouter, aller chercher des t-shirts, des CD, ou ça sur le site internet.
2: Sur le site internet de Polaris. Internet, et sur le Bandcamp et sur à peu près tout. On a un Linktree aussi. Donc, on a un Linktree.
3: Ah, super, ouais.
2: C'est Linktree, on a Polaris underscore metal.
3: Ouais.
2: Et là, on a tout dessus. Donc voilà.
3: Polaris avec un Y, n'allez pas sur le site des Australiens. Polaris, bien de chez nous, qui sont là et en chair en os. Merci à vous. Et tout de suite, on va passer à l'agenda arc avec Vincent K. Nanou, tu es déjà là, et notre ami DJ Titoun. Tout de suite, l'agenda arc dans Indésine sur la radio Libertaire, la radio de la Fédération Anarchiste, 89.4. 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
6: Bonsoir. Donc ce soir, ça va être assez bref, vu la période de l'année, il y a quand même assez peu de concerts, et donc j'en ai repéré surtout deux. Donc jeudi 13 août, il y aura donc Phoenician Drive au Supersonic, et vendredi 14, il y aura Travaux toujours au Supersonic. Et c'est vrai que là, c'est...
3: Bah oui, mais c'est le mois d'août, mais il y a quelques concerts, donc il faut les nommer,
6: voilà.
3: C'est important, les amis, les gens, il y a des gens qui sont là, qui n'ont pas la chance d'aller en vacances, ou qui sont là parce qu'ils ont envie, ça leur fait plaisir.
6: Et il est toujours possible de faire le touriste à Paris.
3: Exactement, le touriste goth, le touriste quand vous voulez. Le concert, mon cher, je vois qu'il s'agite, DJ Titoun, dis-nous, tu as une annonce à faire.
7: Bah en fait, tout l'été, comme tu dis, il y a des gens en vacances, etc. Mais il y a les soirées au club qui vont tourner tous les samedis soirs du mois d'août.
3: Ouais.
7: Si vous y allez avant minuit et demi, c'est gratuit. Sinon, c'est 5 euros.
3: Bon, gratos avant minuit et demi, voilà. Ok. On rappelle le club, c'est à Châtelet.
7: 3,
3: je le rappelle toujours.
7: Saint-Denis.
1: Et She's in Parties.
3: Exactement. Voilà. Et She's in Parties d'été.
7: Il y a tout un lot de DJ qui succèdent avec principalement les copains Grand Fred, Gonzo. Et
3: exactement.
7: Il y a d'autres orgas qui viennent se greffer au fil des soirées. J'y étais vendredi dernier, parce qu'en juillet, ils ont fait le vendredi. Là, maintenant, ils vont faire les samedis sur tout le mois d'août. Et je vous invite à y aller, parce que ça vaut le déplacement. Moi, j'y vais en touriste, j'aime bien.
3: Bah, très bien. Le club... On salue Alex et toute l'équipe du club, du CAF Saint-Sabin, de la mécanique ondulatoire, voilà, le Black Door, toutes les belles salles. Et les gens qu'on salue aussi, Dragan, en vacances, au QG 103, on vient de saluer tout à l'heure, le Supersonic, tous les gens qui se bougent, la mécanique ondulatoire, on le dit, ouais, et tous les gens qui se bougent pour qu'il y ait des concerts, qu'il y ait des clubs pour nos amis dans toutes nos scènes hein, qu'on aime, n'est-ce pas, cher Noir Obligatoire. Tu as peut-être une annonce à faire aussi en termes de concert ou un rappel
1: Un rappel pour nous, pour la rentrée.
3: Exactement.
1: Hein, pour le 12 septembre,
3: exactement.
1: Par exemple.
3: Eh oui.
1: Oui. Et puis l'anniversaire de la radio début novembre.
3: Alors oui, début novembre à l'Olympe de Gouges, donc qui est dans Paris, dans le 11e. Une superbe salle. Souvent c'est du classique. Là vous allez avoir un peu de tout. On est en train de voir, d'imaginer un peu les groupes qui peuvent jouer. On n'a pas encore de programme. On vous en tient au courant très rapidement. Ce sera le samedi 7 novembre et le dimanche 8 novembre. Donc deux jours avec, on va partir de 10h du matin avec des conférences, avec des rencontres avec des auteurs, puisque vous savez que Radio Libertaire est tout, et oui, est couplé avec Publico, la librairie que vous avez rue Amelot à Bastille, donc voilà, avec les éditions Libertaires, donc voilà, il y aura des auteurs aussi, qui sont des invités extérieurs, des concerts évidemment, donc voilà, n'hésitez pas à vous renseigner, on va vous donner un peu plus début de la rentrée, hein, je pense mi-septembre, donc en tout cas, notez bien la date, les dates, le 7 et le 8 novembre, donc Radio Libertaire. Et pour ce que tu as dit tout à l'heure, en ce qui concerne notre rentrée donc au QG 103 QG Oberkampf, nous avons invité le groupe grâce à monsieur Vincent K, le Putain Club, donc qui va venir, donc qui est un excellent groupe, qui est un peu les on va dire les petits cousins des Swans, en fait un côté noise, je sais pas comment tu peux définir un peu le style,
6: bah, c'est mélange, sans vous dire, c'est un côté industrial qui renvoie bon à ceux qu'on aurait pu connaître dans les années 80. Il y avait un groupe qui s'appelait Nox
3: qui, d'accord,
6: qui vraiment c'est un peu le 90, c'est dans le fin 80, c'est depuis début 80,
3: ouais,
6: début 80 jusqu'au milieu des années 90, Nox. Et là, bon, c'est vrai qu'on va dire, ce sont les héritiers, on va dire.
3: C'est les héritiers, ouais, Putain Club, qui sont tournées européennes, ils font énormément de dates, ils font 150 dates par an, c'est incroyable, là, ils étaient dans les pays de l'Est.
6: Assez peu en France, curieusement.
3: Très peu en France, ils font une date... ou deux. Là, donc, ils seront le 12, je le répète, attends, mon cher DJ Titoun, le 12 septembre au 103 QG Oberkampf, venez nombreux. Donc, voilà, tout est où, les places,
7: et
3: la
7: réservation est ouverte.
3: Et donc, j'allais y venir, mon cher Titoun, en ouverture, je préfère dire. Il y aura le groupe de Joël qui est officier, évidemment, donc, qui, avec son superbe groupe qui est signé au Japon, un groupe qui s'appelle Libation, et qui mélange une musique jazz et gothique, voilà, un peu historique, un peu éthéré, sombre et en même temps agité, avec une technicité. Donc évidemment, Joël, vous le connaissez, il fait de la basse, il fait du saxophone, il fait de la guitare, il fait de la programmation, il fait des musiques de films, il a fait des musiques de films notamment pour Béatrice Dalle et d'autres. Bon, vraiment, c'est un virtuose, avec Tomoko, donc les deux, donc le combo Libation, que vous avez vu en première partie du groupe mexicain Descartes Kant, et là qui seront en première partie de Putain's Club. Et donc on salue quand même Léo de Saint-Germain, on lui fait un gros bisou pour The Disease, qui sera prochainement, donc je pense, j'espère, sur une autre date. En tout cas, là, ce sera Libation qui sera en première partie, et avec un DJ set, vous devinez, de monsieur DJ Titoun.
7: Et il y aura peut-être certainement de DJ TSC.
3: Bien sûr que DJ set sera évidemment ouvert pour toute l'équipe de Radio Libertaire. Évidemment, Vincent peut-être l'aura mort, ou verra, ce seront selon son humeur. En tout cas, venez à partir de 19h, il y aura aussi des vidéos, on va mettre en place des belles vidéos derrière la scène. Donc voilà, il y aura l'équipe aussi, on les salue, des Instants Magnétiques, je rappelle, Instants Magnétiques qui font un documentaire donc sur notre scène sombre, qui ont déjà filmé de bon nombre d'artistes, notamment Gigi Burnell des Stranglers, donc les Cass Product, les Martin Dupont, donc les Guerres Froides et autres. Et donc voilà, donc on les salue, ils nous écoutent, Julie et Joe. À très bientôt. Voilà, et il me reste plus qu'à vous dire au revoir, bye bye. Merci à tout le monde. Jean-Pierre Morgan qui nous a appelé, José qui nous a appelé, Sébastien Desfiol pour Kiss Me Black, les amis de Polaris, super, vraiment un superbe album qui est en préparation, troisième, et le concert acoustique qui va sortir bientôt sur les réseaux. Voilà, toute l'équipe vous fait un gros salut. L'équipe de Agenda Arc, l'équipe de la technique, notre ami donc Joël qui est là, Xavier même s'il n'est pas intervenu, et Estelle pour tout ce qui est littérature. Et et peinture. Et donc voilà, art total. Merci de nous écouter et de nous suivre. On sera là dans 15 jours. On prend pas de vacances. On est là au taquet. Merci de nous suivre. 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À bientôt, les amis.
7: De parler de...
3: Quand tu commences une phrase, tu dis « on », ça veut dire « moi » ou « c'est toi qui as oublié ».

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